0: Les combats entre les forces gouvernementales yéménites et les Houthis au Yémen ont fait 63 morts ces dernières 24 heures dans les deux camps. Des attaques de missiles et de drones menées par les Houthis, notamment dans la province, dans deux provinces près du détroit de Bab el-Mandeb. Une cérémonie de commémoration se tiendra le 1er janvier prochain à Crans-Montana, un an jour pour jour après le drame qui a coûté la vie à 41 personnes et fait 115 blessés. Hommage piloté par le canton et dont le but est de montrer la solidarité avec les victimes, leurs familles et remercier les personnes qui ont porté secours. La Confédération qui doit pouvoir participer financièrement à la table ronde destinée à gérer les conséquences de l'incendie. Après le Conseil des États, le Conseil national accepte hier les 20 millions de francs demandés par le Conseil fédéral. Table ronde afin de tenter de concilier toutes les parties, des familles aux assureurs en passant par les autorités. Le but, encourager des accords plutôt que des procédures judiciaires qui pourraient durer des années. Le Conseil national veut lui renforcer la lutte contre la cyberpédocriminalité. Les députés ont adopté hier une motion de Christine Buillard-Marbar qui réclame des règles plus strictes au Conseil fédéral. Le volume de contenu pédocriminel consommé en Suisse ne cesse d'augmenter, estime-t-elle. Près de 16 000 signalements, c'est plus du double de 2021, rappelle la Fribourgeoise. Nestlé sera rejugé pour les décharges sauvages en France. La justice française a ordonné hier un nouveau procès, intégrant cette fois des analyses qui avaient été écartées à l'issue du premier procès. Analyse qui incrimine Nestlé Waters pour des décharges sauvages, donc près de ses usines d'eau en bouteille, notamment à Vittel et Contrexéville. Une Suissesse parmi les prochains prix Nobel, eh bien ce sera peut-être le cas. Les prix 2026 seront annoncés à Stockholm dans un petit peu plus de deux semaines. L'identité des lauréats reste un secret bien gardé jusqu'au dernier moment. Mais une chercheuse de l'EPFZ figure parmi les candidats potentiels, candidate en l'occurrence, sur la liste des chercheurs de niveau prix Nobel publiée aujourd'hui. Eh bien figure Nicolas Spaldin, professeur de théorie des matériaux de l'École Polytechnique Fédérale. Ses travaux reposent sur ce qu'on appelle les multiféroïques magnéto-électriques. Je répète pas. Votre journée de vendredi débute sous la couverture nuageuse dans toute la Suisse romande. Assez ensoleillée par la suite, en pleine, mais seulement en partie en montagne avec de nombreux cumulus, mais pas de pluie. 22 degrés pour les maxis.
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4: Les bras cassés entament leur troisième heure où on a tellement brassé de l'air qu'on a réussi à faire du beurre avec Cinzia Cataneo.
5: Oui. Alors là, j'ai vu un article qui était intitulé « Les cétacés, des êtres sensibles et dotés d'une personnalité ». Genre, je pensais qu'ils savent mettre leurs limites en mode « Cétacés !»
4: Oui, mais moi, ça m'a eu, ça. C'est « Johanna Salese !»
6: J'ai oublié la petite phrase. En fait, je l'ai, mais je crois que c'est un truc genre…
4: Je te rappelle le mot que je t'ai donné, cadre.
6: C'était
4: tu dois
6: cadre.
4: Faire un jeu de mots avec cadre.
6: Oui, je dois faire un jeu de mots avec cadre. Donc, des fois dans la vie, je me retourne quand je me sens un peu délaissée dans la vie. Je me retourne et je tiens à mon père, c'est ça.
4: Mon cadré, c'était le jeu de mots avec le.
6: Elle est nulle cette petite phrase. Attends.
4: Mais oui, mais t'en avais pas.
6: On va la refaire.
4: Johanna Salese.
6: Des fois, je me retourne vers mon. je sais pas quoi dire. Et des fois, je me tourne et je dis. J'ai besoin d'un cadre. C'était ça.
4: Mais oui, donc ça peut être ça. On va dire que ça fonctionne.
6: C'était pas ça du tout.
4: Je pense qu'il n'y a pas meilleure explication pour dire c'est les bras cassés.
6: C'est vraiment les bras cassés.
4: Toujours mise en onde avec le magnifique Valère Veilla. J'espère qu'il est content.
7: Grouille.
4: D'accord, et eh ben je me dépêche. Et eh ben du coup vous savez ce qui se passe dans cette suite, parce qu'il y a encore un papier super de Cinzia Cataneo.
6: Oui.
4: Et plein de jeux où on va s'amuser, dont des jeux que j'ai dû écrire et que je suis assez content d'avoir écrit.
6: Trop bien.
4: On va tester vos capacités de détective. Puis juste après une chanson, on revient sur les trois erreurs. À toutes les petits choux, c'est parti.
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10: Sur la une, Genève en direction de Lausanne, entre Morges-Est et l'échangeur des Cubes Blancs, il y a un danger, un accident en ce moment. La voie centrale est bloquée.

0: Mazat sur RTS Couleur 3 dans les bras cassés, l'émission dans laquelle il y a le meilleur jeu que tout le monde cherche à trouver des erreurs dedans. C'est le jeu des trois erreurs, quoi.
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0: Je pense que pour aider potentiellement nos chères auditrices et nos chers auditeurs, on pourrait déjà leur dire quel est le film dont on est en train de chercher les erreurs à l'intérieur. Vous avez reconnu le film ou pas, vous, déjà, sur la première écoute, sans dire les erreurs qu'il y avait dedans?
5: Moi, j'aurais dit, on peut dire ou pas?
0: Le film, ouais.
5: Un truc genre Batman, peut-être Begins.
0: C'est pas Begins, l'autre. Mais c'est bien le Dark Knight de Nolan, film de Nolan sur Batman. C'était,
5: oui, celle avec la sœur de Jake Gyllenhaal, Maggie Gyllenhaal, non? Enlever.
0: C'est possible, mais on n'en dit pas plus.
5: C'est celle où Marion Cotillard, elle meurt mal ou pas?
0: Non, ça c'est le troisième de Nolan. Ça. C'est pas celle où il y a Marion Cotillard qui meurt mal dedans.
5: Ah, d'accord.
0: C'est le deuxième qui est juste avant.
6: De Marion Cotillard.
0: Mais du coup, comme ça, auditrice, auditeur et toutes les personnes entre les deux, vous avez la potentialité de trouver plus facilement ces trois erreurs maintenant que vous savez de quel film il s'agit. Parce que pour le moment, personne ne m'a écrit sur les bras cassés à couleur3.ch pour essayer de démontrer à quel point les auditeuristes sont cinéphiles. Du coup, on réécoute l'extrait pour voir où sont les trois erreurs, et vous aussi, parce que juste après, on donne où elles sont les trois.
6: Yeah.
0: C'est parti.
7: Oh, hey, hey. Et moi qui me croyais le roi des mauvaises blagues.
8: Donne-moi une raison de ne pas demander à mes hommes de te faire la peau.
7: Un petit tour de magie, peut-être? Ce crayon, je vais le faire disparaître. Ta-da! Il a disparu.
9: Oh, à propos, il est pas bon marché, ce costume. C'est pourtant vous qui l'avez payé.
10: Ah si. Je veux écouter proposition.
7: Remontons le temps d'une année.
11: Ça suffit, ras-le-bol de ce
7: coup. Vous voyez un gars dans mon genre, hein?
12: Une bête de foire.
7: Un gars dans mon genre. Bon, écoutez. Je sais pourquoi vous avez choisi de tenir votre séance de thérapie de groupe en pleine journée. Je sais pourquoi vous avez peur de sortir la nuit. Mouchman. Vous voyez, Mouchman a décidé, malheureusement, de dévoiler votre vrai visage à Gotham.
0: Le jeu des trois erreurs avec des erreurs dissimulées à l'intérieur. Pour le moment, personne n'a écrit chez les auditeurs, les auditrices sur les bras cassés à couleur3.ch. Est-ce que vous, autour de la table, vous avez reconnu les trois erreurs?
6: Moi, j'en ai une.
0: Toi, t'en as une, Jinxia.
6: Ouais, je peux le dire?
0: Vas-y, dis la première.
6: C'est quand il fait le truc de magie et que les gens applaudissent.
0: Quand il fait disparaître le crayon, tout à fait. Ouais. C'est pas, il y a personne qui applaudit.
6: Ah ok, d'accord. Ouais. C'est vrai. Moi qui ai entendu des voix.
0: Non, si, justement,
6: ah, oui,
0: ils
6: okay,
0: applaudissent,
6: d'accord.
0: C'est l'erreur,
6: ah,
0: parce
6: voilà.
0: Que dans la vraie scène, il y a personne
6: et
0: qui applaudit.
6: Il y a la petite musique, ouais, ok.
0: Il y a le petit oh, bravo. Excellent.
6: Oui.
0: Non, ça se passe pas comme ça dans le film.
5: Il lui fout dans le trémolo.
0: Non, c'est moins explicite. C'est très explicite, mais c'est pas sexuel.
5: Non.
0: Parce que toi, t'as une autre erreur.
5: Bah moi, je pensais le crayon aussi.
0: Ah oui, comme ça a déjà été dit, bah bravo.
5: Ah, merci quand même.
0: Mais est-ce que vous avez les deux autres? Il y en a une qui est vraiment facile.
5: Il y en a une qui est vers la fin. À la fin?
0: Vers la fin, ouais.
6: Est-ce qu'on va réécouter la séquence?
0: Non, là, okay, c'est, là on doit dire toutes les erreurs.
5: Putain, est-ce que c'est un objet?
0: C'est pas un objet.
6: Là, c'est vraiment dans la politique. La meuf qui a pas compris le jeu.
0: Si vous êtes dans le chichif
6: c'est
0: actuellement.
6: Ça se passe en Angleterre.
5: La Suisse, non.
6: Purée, moi, je peux être hyper honnête. Je crois que vraiment, j'ai décroché.
0: Il y en a un qui est à la fin où vraiment ça se remarque parce qu'il s'agit du film de Batman. Et il dit votre problème, c'est Mouchman.
6: Ah oui, voilà, Mouchman.
0: Voilà,
6: oui,
0: Mouchman, c'est
5: ça. Mouchman, bah oui.
6: Je me suis demandé ce que
0: c'était. Même si peut-être il avait un rhume, on sait pas. Mais non, c'est pas.
5: Mais oui, mais parce qu'en fait, au début, ça m'a fait rire. Après, je me suis dit que c'était peut-être possible parce qu'il y a aussi le pingouin et tout.
6: Mais oui, tu vois. De ouf, pareil.
0: Bah, je vais vous donner la troisième parce que j'ai eu aussi de la peine à essayer de la trouver. Je l'ai trouvée sur la deuxième écoute et aussi parce que Valère, il me l'a soufflé. Le truc de remontons le temps d'une année. Et là, il y a un bruit de magie où il n'y a pas de magie à ce moment-là. C'est la scène du Joker. Okay. Le magnifique Keith Ledger
5: qui après s'est suicidé et tout.
0: Il s'est pas suicidé. Il a fait un mélange de médoc un petit peu intense et il était dans une grosse période bizarre où il manquait de sommeil.
6: Ça s'appelle un suicide.
5: Oui, mais c'est plus proche d'un suicide que d'un.
0: Oui, mais c'est peut-être accidentel. C'est pas
5: un truc.
0: Ouais, bon, c'est possible que. Mais en tout cas, une sacrée performance dans le film.
5: Oui,
0: de
5: c'est
0: Batman.
5: Vrai.
0: Là, c'est.
6: Il s'est jeté du pont, mais c'était pas un suicide. C'est ça qui est exactement.
0: Bah, surtout qu'il est retrouvé à côté de son lit, donc pour se jeter d'un pont et se retrouver à côté d'un lit, il faut sacrément bien viser. Quoi.
6: C'est vrai.
0: Encore une magnifique performance. Je sais pas ce qu'on est en train de faire là, mais en tout cas, c'était un sacré jeu des trois erreurs. Et j'aime bien parce que des fois, c'est compliqué. Oh, la suite.

0: avec Dopamine dans Les Bras Cassés sur RTS Couleur 3. Vous êtes passionné de tout ce qui est lettres, vous ?
1: Lettres.
0: Et que dites-vous des chiffres ?
1: Genre des chiffres et des lettres ?
0: Ouais.
1: J'ai déjà regardé.
0: C'est vrai ?
1: Ouais.
0: C'était pas mal, hein ?
1: Oh, ouais.
0: Eh ben nous, on a encore mieux, ça s'appelle le chiffre.
1: Oui.
2: Hey, c'est le chiffre.
0: Je vous donne un chiffre qui a fait l'actualité récemment. Vous essayez de chercher tant bien que mal de trouver de quelle actualité il s'agit. Mesdames, est-ce que vous êtes prêtes ?
3: Ouais.
1: Absolument.
0: Le premier chiffre que j'ai appelé chiffre premier, parce que je me suis dit qu'un peu de noblesse ne faisait pas de mal, c'est 420 000 francs. Ça se passe en Suisse.
1: Ouais. 420 000 francs.
3: Alors, 420 000, c'est beaucoup pour ce que c'est ou c'est pas beaucoup pour ce que c'est ?
0: Ah ouais, c'est beaucoup pour ce que c'est.
3: C'est un truc négatif. Genre, c'est chiant que ce soit autant.
0: Ouais.
3: Ok.
1: Est-ce que ça touche le domaine de la santé ?
0: C'est pas le domaine de la santé.
3: L'écologie ?
0: C'est pas l'écologie.
1: Les transports ?
0: Non plus.
3: Bon, bah, on a tout fait, là.
1: La mode.
0: Non, je vous indique un peu plus, ça se passe à Genève et c'est plutôt dans le domaine administratif.
1: Est-ce qu'il y a quelqu'un qui a eu malheureusement une amende ?
0: C'est pas une amende.
1: Il y a eu une erreur peut-être administrative.
3: Ah, il a fait de la merde et ça a coûté tant.
0: Ouais, et je crois que je vais pouvoir te le donner comme ça parce qu'elle est un peu technique.
1: Félicitations.
0: Il a fait un peu du brin puisque 420 000 balles et 4 ans, c'est ce que ça a coûté à l'État de Genève pour se départir d'un cadre qui avait tenu des propos graveleux.
1: Voilà.
0: Entre le moment où il s'est fait mettre à la porte, puis que le tribunal fédéral juge que ce renvoi était trop expéditif, puis que le tribunal fédéral annule cette décision de l'État de Genève sur les 4 ans de durée de l'affaire, ça a coûté presque un demi-million à l'État de Genève. Entre le salaire à compenser, les machins quand il était plus en emploi mais qui touchait le chômage, enfin, un immense nid. Alors pour ceux qui trouvent qu'on peut plus rien dire quand on se met à dire des trucs pas ouf, bah ça peut coûter une blinde à tout le monde, quoi. Donc on peut plus rien dire gratos. C'est ça que vous gardez en moyenne.
1: C'est-à-dire que tu peux continuer à dire tout ce que tu veux, mais tu payes derrière.
0: Moi, j'ai envie de voir si je dis des trucs graveleux, est-ce que je gagne des thunes, tu vois.
1: Terrible.
0: Non, c'est ouf, ça va pas du tout. Le deuxième chiffre que j'ai appelé chiffre deuxième, 11 ans, et ça se passe aux USA, mais aussi dans le monde entier.
3: Ok, est-ce que c'est une durée de vie d'un animal qui devrait vivre moins longtemps ?
0: C'est pas la durée de vie d'un animal, c'est la durée de vie de quelque chose.
1: C'est la durée de vie d'un truc électronique peut-être ?
0: Pas d'un truc électronique.
3: Ah, mais c'est pas le truc où on va mourir à cause de l'IA à peu près dans 10 ans ?
0: Non.
3: Maintenant,
0: je suis très inquiet. Je me suis un peu pissé dessus. Voilà. Qu'on soit bien. C'est pas la fin du monde de l'IA, mais je suis un peu pleuré dans mon coin. Non, on va dire que c'est plutôt une nouvelle assez chouette.
3: Ah.
0: Sans être
3: une moyenne d'âge qui a augmenté.
0: C'est pas une moyenne d'âge qui a augmenté. Je vais vous aider un peu. C'est un record. La durée d'un record.
1: Sans respirer sous l'eau.
0: Ah ouais, voilà, sacré record là.
3: Mais c'est lié à un être humain ou c'est lié à un objet ou...
0: C'est lié à un film.
1: C'est le nombre de téléchargements peut-être ?
0: Non.
1: D'un film, ok. Le nombre de vues peut-être ?
0: Ça peut être lié avec le nombre de vues et c'est un peu technique. Oh là là, je fais un petit AVC, je suis à vous tout de suite. Est-ce que vous êtes allé au cinéma récemment, mesdames ?
1: Oui.
0: Est-ce que l'une de vous deux est...
3: Il y a un film qui a duré 11 heures.
0: Non, c'est 11 ans et c'est pas la durée du film, mais c'est...
1: Il a duré 11 ans, me fait
3: la main. J'en à peu près.
0: C'est un film qui a duré 11 ans. Tiens, on va bouffer du popcorn.
3: Attends, 11 ans au cinéma, qu'est-ce qui s'est passé ? Je sais pas.
1: Est-ce que ça a pris 11 ans à être tourné ? Enfin, je veux dire, c'est un tournage qui... Mais 11 ans à être réalisé, en fait.
3: Ah, 11 ans plus tard.
0: C'est un peu compliqué. Et qu'est-ce que vous êtes allé voir comme dernier très très grand film ?
1: Très très grand.
3: L'Odyssée.
0: C'est l'Odyssée. Alors rien à voir avec les 11 ans, mais je vous la donne quand même. Voici ce qui s'est passé avec l'Odyssée. C'est l'âge du record qui vient d'être battu, puisque l'Odyssée de Nolan devient le plus grand succès mondial de toute l'histoire de Universal Pictures, avec 1,68 milliard de dollars d'entrée au box-office.
1: Waouh, incroyable.
0: 601 millions aux États-Unis, 1,8 milliard dans le reste du monde. Et est-ce que vous savez quel était le film qui détenait le record précédent ?
1: J'aurais peut-être dit Le Seigneur des Anneaux, non ?
0: Non, justement, il y a 11 ans.
3: Il y a 11 ans, il y avait quoi il y a 11 ans ?
1: Je sais pas, on était en 2000.
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0: Et deux événements à vous signaler cette nuit sur la région de Lausanne. Sur la une, Genève en direction de Lausanne. Tout d'abord, entre Morges-Est et l'échangeur d'Écus Blanc, il y a un accident. La voie centrale est bloquée. Et puis, entre Lausanne, sur la une toujours, de Lausanne en direction de Genève cette fois, entre Lausanne-Crissier et Morges-Est, il y a un danger. Des objets, notamment sur la chaussée, la voie de gauche est fermée. Il faut s'attendre à quelques ralentissements dans le secteur.
4: Au cinéma ?
1: Oui, c'est ça.
4: Je suis tellement nul
1: absolument
4: en chiffres. Bah, c'est tout pour le chiffre. Bravo à vous.

0: On est là, pourquoi moi, sur RTS Couleur 3 dans les bras cassés, de la musique suisse comme toute cette belle journée du 17 septembre, mais pas que de la musique, aussi des chroniques sur l'actualité, ce qui nous fait poser des questions sur le sens dans lequel tourne ce monde. Oh Cinzia, je crois que c'est à toi.
1: Le dernier papier.
2: Cinzia Cataneo.
3: Est-ce que vous jouez aux jeux vidéo ou pas ?
0: Énormément.
4: Non.
3: Non, parce que madame joue le grand jeu de la vie, c'est ça ?
4: Oui, c'est ça.
3: Alors, si t'as aucune ref, est-ce que par politesse, à peu près toutes les 5 secondes, tu peux faire...
4: Ok, merci. Ça marche.
3: C'est parti. Non, parce que jouer aux jeux vidéo, meuf, c'est incroyable. C'est genre plonger dans un nouvel univers, développer sa créativité, son sens de la logique et même apprendre à coopérer.
0: Oui.
3: Mais... les jeux vidéo, c'est aussi noyer son Sims, rouler sur des piétons, oups, c'est quoi, GTA ou mon TDAH, ou encore péter un câble, putain, mais non, je te file pas la manette, c'est bon, j'ai pas réussi à sauter, c'est ok, je peux au moins réessayer pour la 42e fois.
4: Waouh.
3: Voilà, petit extrait de mon quotidien. Alors du coup, pour pas traumatiser les jeunes, il y a des recommandations d'âge. Hein. Peggy 12, c'est pas le pseudo d'une meuf chaude de ta région. C'est pour dire que le jeu est déconseillé aux moins de 12 ans. Et ben, depuis juin, les critères de classification des jeux vidéo, ils ont été durcis. Par exemple, le jeu FC, qui était FIFA à l'époque, passe de Peggy 3, donc interdit aux moins de 3 ans, à Peggy 16, interdit aux moins de 16 ans. C'est chaud là, vous êtes là, ouais, what the fuck, ouais, un jeu de foot interdit aux moins de 16 ans. Moi je pensais que c'était pour enlever l'envie de crever d'un adulte qui se fait battre par un gosse. Non, c'est parce que dans ce jeu, comme dans beaucoup d'autres jeux, il y a des loot box. Alors ah, c'est oui. Quoi les loot box c'est des espèces de petites pochettes surprises que tu peux acheter en plus dans le jeu en espérant recevoir des objets ou des personnages trop stylés. Le problème des loot box, c'est que tu payes mais tu sais pas sur quoi tu vas tomber. Hein, c'est comme les laboubou, les panini ou un plateau de stand-up. À tout moment, t'entends. Je sais pas si vous avez remarqué, mais les chaises, des fois, tu t'assieds dessus et tu tombes.
4: Yes.
3: Voilà. Du coup, il y a des restrictions qui sont de plus en plus strictes pour éviter que les jeunes tombent dans l'addition des jeux d'argent. Après, honnêtement, moi, je trouve ça stylé, mais je trouve ça dommage qu'on arrête à Peggy 18. Je trouve qu'il y aurait des jeux qui devraient être déconseillés même passé 18 ans. Excusez-moi, mais le Tetris... Peggy 40. Non, je suis désolée, tu peux pas jouer au Tetris avant 40 ans. T'sais, t'as d'autres choses à foutre qu'aligner des blocs. Je sais pas, t'es trop occupée à, par exemple, essayer de pas aligner des échecs. GTA, moi je pense Peggy 40. C'est parfait. Personne découvre le jeu, tu le découvres à 40 ans au milieu de ta crise de la quarantaine. Comme ça, hein, pas besoin de s'acheter un SUV ni de quitter sa femme. Pour se taper des plus jeunes, tu peux le faire directement dans le jeu. Les Sims, Peggy 70. Comme ça, on s'assure que tout le monde dans sa vie a plus baisé dans sa vraie vie que dans sa vie de Sims. Et puis c'est cool parce que quand t'arrives à la fin de ta vie à la retraite, si tu te rends compte que bah, t'as un peu une vie de merde, et bah, au moins tu peux quand même être propriétaire à Zarbville. Moi je pense qu'on devrait aussi faire un truc, on devrait faire des limitations d'âge inversées. Je sais pas si vous allez comprendre, c'est à dire qu'aujourd'hui on a des limitations d'âge en mode interdit au moins de, et ben moi je trouve qu'on devrait faire des limitations d'âge interdit au plus de.
0: Ah oui, ouais.
3: Tu vois, je sais pas, on appellerait ça par exemple les Monique, comme ça non mais on garde le concept des meufs chaudes de ta région, tu vois. Genre par exemple Mario, Monique 40, comme ça on évite d'avoir des enfants traumatisés par leur mère parce qu'elle hurle dans le salon parce qu'elle a pas attrapé les champignons. Mais on peut le faire sur tout, pas que sur les jeux vidéo. Hein. Les Moniques, ce serait super. Par exemple, les pulls à capuche, Monique 50. Un petit dédicace à Franck Mater. Le lancer de hache, les amis. Monique 18, hein, passé 18 ans, t'as plus le droit de faire de lancer de hache. Hein. Si tu veux participer, t'y as droit uniquement si t'es la cible. Voilà. Hein. Ah, mais c'est vrai, et si peut-être il y a des gens qui nous écoutent qui trouvent ça injuste, viens, on fait un jeu qui s'appelle La Thérapie. Voilà, c'est des petites infos que j'ai trouvées sur les jeux, je trouvais ça sympa. Après, honnêtement, je trouve que, comme dirait notre très chère Johanna, il n'y a qu'un jeu qui mérite d'être vécu, c'est le jeu de la vie.
4: Wow.
3: Ok.
4: Wow.
3: Voilà, c'est comme quoi, oui, c'est vrai que faire une fin de chronique, c'est pas toujours un jeu d'enfant.

0: Odd Beholder, Ring Light, la lumière qui fait un cercle, parce que j'aime bien traduire les titres. Je vais vous expliquer ce qui va se passer puisqu'on va jouer au jeu des déchets.
1: C'est quoi ça?
2: La poubelle.
3: La poubelle.
2: La poubelle.
3: Trash. La corbeille, quoi. La poubelle.
4: Non, c'est moi que v'là.
3: La poubelle.
0: Vous me connaissez, j'aime aller farfouiller de ci, de là. Et le jeu de la poubelle, c'est un jeu très simple parce que je suis allé prendre des poubelles de personnes connues et je vais sortir des trucs de cette poubelle et vous, selon ce que je sors, vous allez deviner qui c'est. Par exemple, si je vous dis « Oh, j'ai trouvé une arbalète, Guillaume Tell. »
5: Waouh, ok.
6: Ah, oui, oui.
5: Ouais, ok. Il faut que je me mette dans le truc là.
0: Ouais, ouais.
5: Okay.
0: Un objet, puis après un autre, puis après un autre, associé à des personnes. Vous pouvez donner des propositions, puis je vous dis si c'est ça ou pas. Et on y va ensemble dans la gaieté et dans la joie.
5: Absolument.
0: Est-ce que vous êtes prêts et prêtes?
5: Absolument.
0: Je commence à fouiller dans ma poubelle et là je trouve une petite laisse.
6: Une petite laisse.
5: Je m'attendais pas du tout à une petite laisse.
6: Mais une petite laisse pour animaux.
0: Je pense oui.
6: Je sais pas.
0: En vrai, moi, j'ai juste trouvé une poubelle.
6: Excusez-moi, hein, objective, en fait. Ok.
0: Vous voulez que je fouille encore pour trouver un autre truc?
6: Oui, fouille.
0: Ok, vas-y, je fouille. Ah, je trouve une petite mixette avec des platines.
6: Pourquoi tout est petit, genre?
5: Une mixette avec des platines.
0: Ouais.
5: Daft Punk.
0: T'es pas Daft Punk.
6: Attends, mais un truc avec une laisse, meuf.
5: Bah, je pense. Moi, je vois bien David Guetta avec une petite laisse et des platines. Non.
0: C'est pas loin. Elle voulait sortir un troisième objet de cette poubelle.
6: Ouais.
0: Alors je fouille. Je trouve un rasoir spécial qui fait très bien les lignes.
5: Ah, quelqu'un qui s'est suicidé à Avicii?
0: Non.
6: Oh, wow.
0: Mais pas du tout. Mais qu'est-ce qui se passe avec les suicides?
5: Non, mais je sais pas. Pardon, excusez-moi, je reviens.
0: Non, je vous donne un indice. On est quand même la journée de la musique suisse, donc j'ai pensé à peut-être quelqu'un de suisse.
6: Quelqu'un de suisse qui. Oh là là.
5: Il fait des belles lignes.
0: Non, c'est le rasoir qui fait des belles lignes.
5: Il rase bien.
6: Ah, il est bien rasé, quoi.
5: Il est bien rasé.
6: Quelqu'un de bien rasé qui a une laisse.
0: Il est rasé, en tout cas, particulièrement. Il a une petite laisse et une mixette avec des platines.
6: Ah, c'est Provenzano?
0: Non.
5: Je sais pas. Ouais, c'est ça qui va.
6: C'est le seul DJ que je connais.
5: Mais il est connu.
0: Ah, bah oui.
6: DJ Bobo!
0: DJ Bobo, bien sûr! Parce
5: mais
0: que la petite laisse.
5: Le chihuahua.
6: Ah, voilà. Chihuahua.
5: Oh,
0: lien logique. Après, c'est vrai qu'il faut rentrer dans ma tête et comme pas tout le monde me comprend toujours.
5: Non, mais Chinsa, t'as réussi à décoder ce truc-là. DJ Bobo. Il est bien rasé, c'est parce qu'il te fait des bobos.
6: Mais pourquoi?
0: Non,
6: pourquoi?
0: C'est parce qu'il a toujours un goatee.
5: Ah,
0: il était collé avec un goatee.
5: Je pensais qu'il s'était fait mal en se rasant.
0: Non,
5: ah,
0: il a
5: bobos.
0: C'est un rasant qui fait bien les lignes, les colliers, les trucs. J'ai tenté les trucs. Allez, vous savez quoi? J'ai une autre poubelle, ça vous tente?
5: Allez, c'est parti.
0: Allez, je fouille un truc et dedans je trouve des miroirs.
6: Justin Timberlake.
0: C'est pas Justin Timberlake.
6: Les chansons qui s'appellent Miroir.
0: Bah là, tu commences à réfléchir comme moi. Là, c'est... Okay.
5: Bon, miroir, bon, ok. Bah...
6: C'est flou quand même.
0: Ouais, c'est flou.
5: Miroir.
0: Mais peut-être avec un deuxième objet, on s'en sort mieux.
5: Allez.
0: On en sort un deuxième.
6: Allez, putain, tu fais bien le mime.
0: Un juste au corps.
6: Oh, waouh. Un corset, tu dis?
0: Non, un juste
6: c'est
0: au corps.
6: C'est quoi un juste au corps?
0: C'est. Un habillement porté par des personnes en particulier pour une activité en particulier. Vous voulez que je sorte un troisième objet?
6: Attends, ouais, mais toi t'as compris ce que c'était exactement un corset?
5: Bah le corset c'est les trucs à l'ancienne.
6: Oui mais
5: en
6: c'est
5: mode
6: ça
5: taille,
0: Non, juste au corps c'est plus l'habit sportif.
5: Ouais.
6: Ah,
5: on
6: va dire. Ok.
0: Mais c'est pas vraiment sportif. Enfin, c'est sportif mais c'est pas du sport.
5: Bah c'est quelqu'un qui se mate dans un miroir en train de faire du sport. C'est une prof de fitness là.
0: Non mais je vais vous sortir un troisième objet.
5: C'est Call on Me.
0: Un balai.
6: Oh là ouais quoi?
5: Alors, c'est un mec qui porte en juste au corps
6: une
5: dans
6: meuf,
5: une
6: moi,
5: salle de fitness.
0: Là, c'est un mec.
6: C'est un mec, ok.
5: C'est un mec qui fait le balai dans une salle de fitness avec en juste au corps.
0: Et en juste au corps, devant des miroirs.
5: Call on me.
0: Et peut-être que le balai, c'était pas le bon objet, mais c'est le bon mot.
5: Ah, c'est Harry Potter?
0: Non. T'es allé chercher ça où?
5: Non,
0: elle
5: mais...
0: est technique, celle-là, elle est technique.
6: Pourquoi c'est pas le bon mot, balai?
0: Parce que c'est le bon mot, mais c'est pas le bon objet.
5: Est-ce que ce serait une brosse à chiottes? Est-ce que
0: non.
5: Ce serait plus précis?
6: Ah, le balai, il fait du balai, ok.
0: Ouais.
6: Okay.
5: Bah c'est Billy Elliot.
0: Non.
6: C'est qui fait du balai?
0: Qui fait du balai, notamment
5: c'est Black
0: en
5: Swan.
0: Suisse. Non, en Suisse.
5: Béjart.
0: Ouais, Maurice Béjart.
6: Wow. Chacun ses rêves. Moi, je suis plus DJ Bobo, voilà.
0: Est-ce que vous voulez une troisième poubelle?
5: Bah oui, troisième poubelle.
0: Allez, c'est parti pour la troisième poubelle. Alors, je fouille. Mmh. Et je trouve un accordéon.
5: Oh.
0: Ça aide pas beaucoup. C'est vrai que juste l'accordéon, c'est.
6: Mais donc, c'est toujours
5: un
6: des gens
5: accordéon.
6: Suisses.
0: J'ai essayé de rester dans le principe suisse. Ouais,
5: ouais, mais attends, toi, tu connais beaucoup de gars suisses qui se travaillent avec un accordéon.
0: Ah non, mais peut-être que si je sors un deuxième truc de la poubelle, ça va vous aider.
5: Allez.
0: Alors, je sors de la poubelle un oncle qui va avec l'accordéon.
5: Attends, quoi?
6: Ah. Ok, c'est le neveu d'un mec qui fait de l'accordéon.
5: Est-ce qu'on est sur une lignée d'accordéonistes? Je sais pas si ça se dit
0: pas,
5: comme ça.
0: Pas une lignée d'accordéoniste, mais il y a un accordéoniste dans l'histoire de la personne qu'on cherche.
5: Bah attends, mais est-ce que c'est une personne connue?
0: Ah oui.
6: Il est dans quel secteur l'humour?
0: Musique.
6: En musique.
0: Ouais. Vous voulez que je sorte un troisième truc qui peut vous aider?
5: Oui, oui.
0: Alors je fouille et je trouve un produit pour blanchir les dents et aussi aider à la gorge.
6: Aider à la gorge?
5: Attends,
6: Bastien Becker, j'en sais rien.
0: Éclaircir la voix. Bastien Becker, il a un oncle qui fait de l'accordéon.
6: J'en sais rien.
5: Donc, c'est un oncle qui fait,
6: pas tant de
5: de l'accordéon, qui a les dents archi blanches, qui des fois a un peu mal à la gorge.
0: Si Johanna vous semble loin, c'est parce qu'elle réfléchit hyper loin du micro.
6: Attends, il a la voix cassée du coup.
5: C'est pas du tout Patrick Bruel, on est d'accord.
0: Non, il a pas donc l'accordéoniste.
5: Il a un nom chelou. Il a un nom chelou, il est cancel.
0: Peut-être que vous l'avez pas parce que vous avez pas cette ref.
6: Ah bah c'est possible.
0: Bah je vais vous la donner parce qu'elle était compliquée. Il s'agit de Mélanie Hush.
5: Alors je n'ai jamais entendu parler, mais je pense qu'elle doit être néanmoins très talentueuse. Mais
0: une des yodeleuses les plus connues de Suisse. Mais
5: okay,
0: faut savoir que son oncle fait de l'accordéon dans le groupe dont elle vient de se séparer parce qu'ils arrêtent de jouer ensemble.
5: Ah.
0: Ouais, les petits moments comme ça. Bah.
6: Putain, tellement de choses qu'on sait pas.
0: Ouais, mais comme ça, on en a découvert un petit peu plus sur la musique suisse.
6: Oui.
0: Je suis bien content de mon jeu de la poubelle. Ça vous a plu?
5: Bravo, oui, c'était super.
0: Bon, allez, on écoute un morceau alors.

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0: Samy Galbi et Baby Volcano ensemble sur ce titre, la bava qu'on a aux lèvres lorsqu'on a envie de parler, puisqu'il s'agit du retour du jeu de la réplique.
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0: Il me semble que je vous ai expliqué déjà hors antenne comment se passait ce jeu, puisqu'il s'agit d'un moment que Greg Lerech a déjà passé avant vous dans la première heure de cette émission. Des répliques ont été extraites d'un film et vous avez donné le ton à ces répliques qui vont vous arriver dans la tronche et auxquelles il faut répondre. Vous allez boxer en fait avec un film dans son auditif le plus social possible. Vous êtes toujours d'accord sur qui commence à faire cette manche ? Et bien dans ce cas,
4: je crois que c'était Cheat qui voulait commencer.
0: Tout à fait, c'est ça qui a été décidé. Si jamais il va lancer les répliques, Valère, depuis les studios, et puis toi, quand t'as fini ta phrase, tu peux lui faire un geste pour qu'il lance la prochaine.
5: Ah ok, d'accord, ouais, c'est pas en mode...
0: Là, il peut y aller aussi à l'instinct, mais tu peux lui donner un peu un rythme suivant ce qui se passe. Et bien, ça part sur cette réplique pour Cinzia Cataneo.
6: Allô, ici la Terre, tu m'entends ?
5: Ouais, je t'entends. Ouais, oui, je t'entends, meuf, je t'entends. Tu viens quand au mariage, là, en fait ?
6: Tu es ma fille et tu es sous ma responsabilité. Et t'as pas encore 18 ans, alors il y a deux ou trois choses que j'ai le droit de pas accepter, tu vois ?
5: Ouais, t'es sérieuse en fait ? Genre, pourquoi t'as un problème avec mon mec en fait ? Enfin, je comprends pas ce que tu me dis, t'es sérieuse ?
6: Genre quoi ? Que tu foutes pas ta vie en l'air ?
5: Ma vie en l'air ? Vraiment ? Tu me dis ça le jour de mon mariage en fait ? Waouh, ok, d'accord, super en fait. Peut-être dis-le-moi avant, non ? Enfin, je sais pas.
6: Tu fumes des pétards, tu bois, tu couches avec n'importe qui et t'appelles ça pas foutre sa vie en l'air, toi ?
5: Alors, le fait que j'ai couché avec d'autres gens, ça doit vraiment être confidentiel, maman, hein. Tu te souviens de ça?
6: Arrête de me prendre pour une conne, on dirait ton père, là.
5: Oui, écoute, toi aussi t'as été cocu, je sais pas quoi te dire, mais bon. Soutiens-moi, s'il te plaît.
6: J'ai lu ton journal, ok?
5: Mon journal érotique. oui, écoute...
6: au moins, on sait de quoi on parle, là, c'est clair.
5: Oui, on parle de mon journal érotique. Je sais pas quoi te dire, maman. J'écris, et je compte me lancer là-dedans professionnellement.
6: Pour la mettre dans ton journal, celle-là, idiote.
7: Oh là là là là, dis donc.
0: Tellement intense. Oh là là, sacrée émotion. Yohanna, c'est à ton tour de jouer.
6: Là, il faut qu'on parle.
7: Oui, vas-y, je suis là, je t'écoute.
6: Tu es ma fille et tu es sous ma responsabilité. Et t'as pas encore 18 ans, alors il y a deux ou trois choses que j'ai le droit de pas accepter, tu vois ?
7: Ouais, je vois bien, ouais, mais comme quoi ?
6: Genre quoi ? Que tu foutes pas ta vie en l'air ?
7: Ça te regarde pas, ma vieille. Enfin, pardon, maman.
6: Tu fumes des pétards, tu bois, tu couches avec n'importe qui, et t'appelles ça pas foutre sa vie en l'air, toi ?
7: Alors, pour les pétards, ça, c'est faux. Mais pour le reste, c'est vrai, t'as raison.
6: Arrête de me prendre pour une conne, on dirait ton père, là.
7: Ça va, c'est vraiment susceptible, en vrai. Oh là là, donc...
6: J'ai lu ton journal, ok ?
7: Oui, j'espère que t'as appris des trucs, hein, parce que ça doit être un peu périmé, à un moment donné.
6: Ouais, au moins, on sait de quoi on parle, là, c'est clair.
7: Oui, là, c'est sûr qu'on sait de quoi on parle.
6: Pour la mettre dans ton journal, celle-là, si tu veux.
0: Wow. Est-ce qu'on a résolu des conflits familiaux?
7: Non,
0: là,
7: absolument pas.
0: Voilà.
7: Là, on est sur une épigénétique à fond, quoi.
0: Si jamais on peut donner un conseil aux éditrices, aux auditeurs qui ont écouté ça, ne réglez pas des conflits dans les voitures, en fait. C'est vraiment pas pratique. C'est tout pour la réplique. 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

0: Nirvana, This Cop avec Blow Up sur RTS Couleur 3 dans les bras cassés. C'est l'heure du Blind Test.
1: On ferme les yeux.
2: Pas bouger, là.
1: Blind Test.
0: Un jour, ma voix sera dans ce générique, je le promets solennellement devant vous. Mesdames, le Blind Test, vous connaissez le principe, on va entendre des extraits de chansons, il faut me dire c'est qui chante.
3: Oui.
0: Mais là, c'est un peu spécial, puisqu'on va pas entendre des gens qui chantent, mais des gens qui sifflent.
3: Oh.
0: Mais okay. C'est des moments sifflés dans des morceaux. C'est pas juste des gens qui ont sifflé des morceaux qui existent.
3: Ah.
0: Vous voyez ce que je veux dire? C'est des moments où il y a des sifflements dans les morceaux.
3: Ah putain, c'est dur.
0: Oh, vous allez voir. On va avec le premier, puis moi je note les points, puis à la fin on regarde qui c'est qui gagne. Est-ce que vous êtes prêts et prêtes?
4: C'est parti.
0: On recherche l'interprète, c'est parti.

0: Oh, vous ne l'aviez pas?
1: Tente un truc.
2: Oui, bah c'est ça.
1: C'est les Scorpions qui chantaient, qui sifflaient ça.
3: J'aime bien ça.
2: J'aime bien, mais j'avais pas du tout le...
1: On disait que le premier était pour beurre.
2: D'accord.
1: Attention, d'accord. Extrait suivant.
3: Ah, ça c'est...
2: Ça c'est une pub.
3: Angus et Julia Stone.
1: Non.
3: Non, c'est un truc comme ça.
2: Alors ça c'est une pub, mais...
3: Non, attends, c'est... Je sais.

0: longtemps vous ne l'avez pas trouvé, c'était Peter Bjorn.
1: Non, je n'aurais jamais trouvé. Parce que je ne sais pas qui c'est.
0: En bref,
1: c'est
0: vous étiez
1: les Young
0: pas,
1: Folk.
0: C'est fou, vous connaissez les chansons, vous ne connaissez pas les gens qui chantent.
1: Celui-là,
0: je pense que vous pouvez potentiellement l'avoir.
2: Je crois que t'as vraiment pris la vraie équipe de bras cassés à Charles là.
3: Silence.
2: Ok.
0: Ça vous évoque rien non plus. C'était...
2: Rammstein.
0: Eh oui.
2: Sérieux, j'ai dit ça au moins.
0: Mais faut pas avoir peur dans le blind test, faut dire des trucs.
1: J'ai cru que c'était la pub, voler un DVD, jamais.
0: C'est vrai. Bon, en tout cas, ça fait déjà un premier point. Celui-là, ça se trouve aussi.
1: Sympa. Je sais pas ce que c'est, mais...
0: C'est des humoristes aussi. Les Monty Pythons.
2: Ah ouais. Oh, mais... Putain, je suis désolée, hein, vraiment.
0: Bon, vous êtes pas fort en sifflement,
1: on peut pas,
0: c'est
1: on peut
0: pas grave.
1: Pas être fort en tout, en fait.
0: Non, c'est vrai, c'est vrai. Mais je pense qu'il y a un autre point qui va se trouver. Vous êtes prêts pour le prochain extrait?
2: Allez, c'est parti.
0: Allez, celui-là.
2: Ah oui, ça c'est Sachin.

0: Mais va jouer dans le mixeur.
1: Mais ça, mais c'est le titre, c'est genre Pump Up La La Kids.
2: Ouais, c'est Pump Up.
1: Il y a des P, il y a des U, des M et des K. Et
3: le groupe, c'était Foster the People.
2: Ah oui,
3: oui, bah, mais... Bah oui, mais non, mais et vous l'avez pas dit une seule fois.
1: On peut donner le titre.
3: Mais tu peux donner le titre, mais non, on cherche le temps.

0: suis d'accord avec vous. Mais là, c'est 1-1.
1: Je crois que c'est pas le problème peut-être des sifflements, que... là, Charles.
0: Non, je sais, mais on tente avec le dernier, peut-être que ça vous départage. Il fait partie du club des 27. Je vous donne des indices.
1: C'est The Doors.
0: C'est pas The Doors.
2: Non, c'est Amy Winehouse. Comment il s'appelle
0: Il a un nom d'ascenseur.
1: C'est Otis Redding.
0: Otis Redding.
2: On l'a dit en même temps.
1: Et j'ai dit Redding, donc c'est ensemble. Ensemble,
0: eh bien,
1: on a eu ce dernier point.
0: C'est sur un score de 2-2, sur 10 extraits Blind Test sifflés, que vous vous départagerez pas ce soir, mesdames. Bravo.
3: Je vous avais prévenu. C'est toujours le héros qui gagne.

0: avec Pioneers sur RTS que l'on retrouve dans les bras cassés. Merci à toi, Cinzia Cataneo.
1: Merci
0: à toi, Johanna Salézé.
2: Merci à vous.
0: Merci à Greg Lerège qui s'en est déjà allé. Et merci à Valère Veilla pour cette très belle émission. Valérie Paco, on t'embrasse. Vous aussi, on vous embrasse. Et vous vous retrouvez demain ici avec Valérie.

0: 3 heures. Laurent Blanchard.
1: La circulation des trains devrait revenir à la normale ce matin sur la ligne entre Lausanne et Genève après une soirée de pagaille dans l'arc lémanique. Plus de trains donc entre Renan et Morges hier soir suite à la chute d'une ligne de contact et deux incendies à 500 mètres l'un de l'autre et à proximité des voies qui ont causé d'importants bouchons sur l'autoroute A1 à cause notamment de l'intervention des pompiers. On ne connaît pas encore la chronologie ni le lien éventuel entre les deux événements. 37 mineurs présumés illégaux sont morts après leur arrestation, annonce du gouvernement de l'État du Niger, au centre du Nigeria. Ils ont, semble-t-il, été interpellés par un corps de force de l'ordre au Nigeria. Le chef de la police locale a ordonné l'ouverture immédiate d'une enquête. Les gardiens de la révolution iraniens disent aussi cette nuit avoir frappé un pétrolier battant pavillon togolais dans le secteur du détroit d'Ormuz. Le pétrolier, selon un communiqué relayé par l'agence d'État IRNA, a été visé et intercepté après qu'un feu s'est déclaré à bord. Le texte évoque une tentative de passage illégal par le détroit. L'agence de sécurité maritime britannique UKMTO fait quant à elle hier soir état d'un incendie de sécurité sans plus de détails. L'information de la nuit, c'est aussi le crash d'un avion de chasse F-16 de l'armée américaine au Michigan. Ça s'est passé lors d'un entraînement de routine. Le pilote a pu s'éjecter et il est sain et sauf. Un ordre d'évacuation de la zone a été ordonné, sans plus de détails non plus pour l'instant. Le budget du canton de Genève présente un déficit de 546 millions de francs. Le projet présenté hier comprend

0: prend notamment un plan d'économie de près de 248 millions. Le gouvernement en appelle à un changement de cap face à l'augmentation inédite des charges et à la responsabilité du Grand Conseil, malgré le mécontentement affiché à droite comme à gauche. Plus de mobilité, plus de la moitié des économies reposeront sur les communes. Elles devraient payer 130 millions en plus. Dans Forum hier soir, le président de l'association des communes genevoises, un peu irrité d'ailleurs, estime que le Conseil d'État devrait, selon ses mots, balayer devant sa porte et faire lui-même des économies plutôt que de remettre les factures aux communes. 3 enfants grièvement blessés au couteau dans une garderie de Zurich Oerlikon. C'était en 2024. Un ressortissant chinois âgé de 25 ans comparaissait hier pour assassinat. L'étudiant aurait planifié son acte avec ChatGPT notamment. Il risque 15 ans de prison. La défense réclame l'acquittement car le prévenu dit avoir entendu des voix. Sa responsabilité pénale est au cœur du procès d'ailleurs. Jugement attendu ce vendredi.
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0: Et sur l'autoroute A1 en direction de Lausanne, en direction de Genève notamment, Lausanne en direction de Genève, entre Lausanne-Crissier et Morges-Est, il y a un danger actuellement, des objets sur la chaussée, la voie de gauche est fermée, chaussée réduite à une seule voie, une circulation dense prévue dans le secteur. On termine avec un petit mot de la météo. C'est encore couvert cette nuit et ça le restera demain matin dans toute la Suisse romande. Assez ensoleillé par la suite en plaine, mais seulement en partie en montagne avec de nombreux cumulus. Mais pas de pluie, les maximales 22 degrés.
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0: Laurent Blanchard.
1: Le trafic devrait revenir à la normale ce matin entre Genève et Lausanne. Les CFF annoncent le rétablissement du trafic ferroviaire entre Renan et Morges après un incident électrique hier en fin de journée. En cause, la chute d'une ligne de contact. Difficile d'établir les liens précis, hein, mais deux incendies à proximité des voies à 500 mètres l'un de l'autre ont aussi eu des conséquences sur la circulation sur l'autoroute A1 entre Rolles et Écublens. Trafic perturbé en raison cette fois de la présence des pompiers. Le président iranien Massoud Pezeshkian pourrait bien participer à l'Assemblée générale de l'ONU à New York la semaine prochaine. Les États-Unis ont décidé d'accorder des visas à la délégation iranienne, indique hier soir le département d'État. Cette décision qui survient alors que les États-Unis viennent justement de refuser un visa aux autorités palestiniennes, notamment au président Mahmoud Abbas. Un policier acquis à une idéologie d'ultra-droite écrouée à Paris. Il est soupçonné de préparation d'actes terroristes. L'homme a été inculpé le 27 août et placé en détention provisoire. D'après TF1 et LCI, il est soupçonné d'avoir voulu mener des attaques violentes contre les intérêts de l'État et d'avoir fabriqué des armes imprimées en 3D, entre autres. 8 personnes ont maintenant été infectées par le paludisme dans et autour de l'aéroport de Francfort. Selon un communiqué, un nouveau décompte, notamment une personne a perdu la vie et une autre a été infectée. 2 personnes qui habitaient à proximité notamment de l'aéroport ou 2 employés sont eux morts de cette maladie fin août. On parle ici de paludisme d'aéroport, maladie transportée vraisemblablement par un moustique parvenu en Allemagne après avoir voyagé à bord d'un avion. Des pièges à moustiques ont d'ailleurs été installés dans le secteur. En Suisse, le Parlement a finalement validé hier l'accord avec le Mercosur. Le Conseil des États valide donc ce jeudi le dernier point de détail. Mais c'est finalement le peuple qui aura le dernier mot. L'Alliance contre la déforestation et de la forêt tropicale notamment a déjà annoncé un référendum. 8 kilos de cocaïne saisis dans le Jura bernois lundi, découverte lors de l'interception d'une voiture suspecte. Une fouille approfondie des douaniers a permis de trouver une cache dissimulée dans le véhicule. Valeur de la marchandise sans doute en provenance d'Espagne, estimée à plusieurs centaines de milliers de francs. Une cérémonie de

0: La commémoration se tiendra le 1er janvier prochain à Crans-Montana, un an jour pour jour après le drame qui a coûté la vie à 41 personnes et fait 115 blessés. Hommage piloté par le canton et dont le but est de montrer la solidarité avec les victimes de leur famille et ainsi remercier les personnes qui ont porté secours. Et puis le frère de la princesse Diana publie une série d'attaques contre le roi Charles III dans un livre à paraître mardi. Selon lui, le roi, à l'époque prince Charles, aurait eu l'air euphorique la nuit de la mort de la princesse, comme un gagnant du loto, dit-il, selon de nouveaux extraits parus dans le Daily Mail. Soulagement aussi, selon lui, pour d'autres personnes au palais royal. Propos explosifs qui ont suscité une réaction aussi rapide qu'inhabituelle du palais de Buckingham, qui dément. Votre journée de vendredi débute sous la couverture nuageuse en Suisse romande, assez ensoleillée par la suite, en pleine, mais seulement en partie en montagne avec de nombreux cumulus, mais pas de pluie, 22 degrés pour les maxi.
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0: 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Laurent Blanchard.
1: Trafic rétabli sur la ligne Lausanne-Genève, annonce les CFF cette nuit. Une fin de journée difficile hier pour le trafic dans l'arc lémanique. La ligne CFF complètement paralysée entre Renan et Morges suite à la chute d'une ligne de contact. Difficile d'établir la chronologie, mais selon les éléments, deux incendies à proximité des voies à 500 mètres l'un de l'autre ont aussi eu un impact sur le trafic sur l'autoroute A1 entre Rolles et Écublens, afin de permettre aux pompiers notamment d'éteindre l'incendie. L'envolée du prix du diesel, 2,30 francs, voire 2,40 francs le litre, du jamais vu depuis le début de l'invasion de l'Ukraine par la Russie. En France, les pêcheurs de Méditerranée ont bloqué deux ports et un dépôt pétrolier hier. Barrage qu'ils se sont engagés à lever hier soir après les engagements du gouvernement sur le prix du carburant. Pourquoi une telle hausse? Faut-il s'attendre à de nouveaux records? Moreno Volpi, directeur au TCS, invité de la matinale de RTS Première tout à l'heure à 7h15. 37 mineurs présumés illégaux sont morts après leur arrestation, annonce du gouvernement de l'État du Niger, au centre du Nigeria. Ils ont, semble-t-il, été interpellés par un corps de forces de l'ordre au Nigeria. Le chef de la police a ordonné l'ouverture immédiate d'une enquête. Marc Carnet salue l'idée d'une nouvelle alliance entre le Canada et l'Europe. Personne ne nous dictera avec qui le Canada peut s'engager, dit le Premier ministre canadien hier. Allusion à peine voilée aux voisins, les États-Unis. La présidente de la Commission européenne avait proposé mercredi de faire du Canada le premier membre associé de l'UE. La Confédération doit pouvoir participer financièrement à la table ronde destinée à gérer les conséquences de l'incendie de Crans-Montana. Après le Conseil des États, le Conseil national approuve les 20 millions de francs demandés par le Conseil fédéral. Une table ronde afin d'encourager des accords à l'amiable plutôt que des procédures judiciaires qui pourraient durer des années. Par ailleurs, le canton du Valais annonce hier une cérémonie de commémoration le 1er janvier prochain, date anniversaire de la tragédie. Jugement attendu en fin d'après-midi à Zurich où un ressortissant chinois âgé de 25 ans comparaissait hier pour assassinat, pour tentative d'assassinat. Trois enfants grièvement blessés au couteau dans une garderie de Zurich, Oerlikon. C'était en 2024. L'étudiant aurait planifié son acte avec ChatGPT. Il risque 15 ans de prison. La défense réclame l'acquittement car le prévenu dit avoir entendu des voix. Jugement attendu, lui, le 29 septembre au procès du tortionnaire présumé de Moudon. Hier, la défense a plaidé une enfance difficile et préfère évoquer des actes d'immaturité plutôt que de sadisme. Dans Forum, hier soir, son avocat Albert Habib dit qu'il ne s'agit pas d'une excuse, mais d'une manière de trouver une explication. La Suisse affronte le Brésil dès ce vendredi à Rio de Janeiro dans le cadre de la Coupe Davis. Un affrontement au goût particulier, notamment pour

0: vaudois Stan Wawrinka qui effectuera sa dernière apparition en équipe nationale. Le triple vainqueur de Grand Chelem en Grand Chelem affrontera le Brésilien Gustavo Heide de 17 ans, son cadet. C'est encore un temps couvert cette nuit, en cette fin de nuit, et ce sera encore le cas ce matin dans la Suisse romande notamment. Assez ensoleillé par la suite en plaine, mais seulement en partie en montagne avec de nombreux cumulus. Mais pas de pluie, les maximales 22 degrés.
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0: 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Laurent Blanchard.
1: Retour à la normale ce matin sur la ligne entre Lausanne et Genève après une soirée de pagaille dans l'arc lémanique. Plus de train entre Renan et Morges hier soir suite à la chute d'une ligne de contact et deux incendies à 500 mètres l'un de l'autre à proximité des voies et qui ont causé d'importants bouchons sur l'autoroute A1 notamment à cause de l'intervention des pompiers. On ne connaît pas encore la chronologie ni le lien éventuel entre les deux événements. La communication des CFF précise simplement ce matin à la RTS qu'un court-circuit a provoqué un incendie. 2,30 francs, voire 2,40 francs le litre de diesel atteint un niveau jamais vu depuis le début de l'invasion de l'Ukraine par la Russie. En France, les pêcheurs de Méditerranée ont bloqué deux ports et un dépôt pétrolier hier. Barrage qu'ils se sont engagés à lever hier soir après des engagements du gouvernement sur le prix du carburant. Les actifs de Nestlé en Russie et de plusieurs chaînes de distribution françaises ont été transférés à une seule même société en Russie, selon un décret de Vladimir Poutine publié hier. Ça concerne notamment les actifs de Nestlé Deutschland et de la société des produits Nestlé. Des détenus vaudois pourront être placés à la prison de Martigny. Les deux cantons ont signé une convention qui leur permet de répondre à leurs besoins respectifs. Le canton de Vaud financera la réhabilitation de la prison de Martigny, fermée depuis 2017. Et il pourrait y placer jusqu'à 20 personnes en détention avant jugement. Un jeune voix soupçonné d'avoir drogué, agressé sexuellement et filmé son épouse pendant plusieurs années. C'est ce que rapportent les journaux de CH Media ce matin. L'affaire a été découverte et signalée à la police par une journaliste canadienne. L'homme lui aurait avoué qu'il l'aurait fait ainsi avec aussi d'autres femmes pendant une vingtaine d'années. Le suspect, qui bénéficie de la présomption d'innocence, est en détention provisoire depuis le mois de mai. 8 personnes ont maintenant été infectées par le paludisme dans et autour de l'aéroport de Francfort. Selon un nouveau décompte, une personne a perdu la vie et une autre a été infectée. 2 personnes qui habitaient à proximité de l'aéroport où 2 employés sont morts de cette maladie fin août. L'insecte pourrait avoir voyagé en avion. Une Suissesse parmi les prochains prix Nobel. Le prix 2026 sera annoncé dans quelques semaines à Stockholm, mais l'identité des lauréats reste secret jusqu'au dernier moment. Mais une chercheuse de l'EPFZ figure parmi les candidates potentielles. Sur la liste des chercheurs de niveau prix Nobel publiée hier figure Nicolas Spaldin, professeur en théorie des matériaux à l'École Polytechnique Fédérale, en bonne voie pour ses travaux théoriques sur les multiferroïques magnétoélectriques. Bon réveil. Et puis aujourd'hui, c'est la journée internationale de l'égalité de rémunération. Journée qui vise à souligner les efforts mondiaux pour garantir un salaire égal et il reste du chemin à faire. Dans le monde, l'écart de rémunération entre les sexes est estimé à 20% pour évidemment un travail à valeur égale. Un petit mot de votre journée de vendredi qui débute sous la couverture. Couverture nuageuse dans toute la Suisse romande. Assez ensoleillée par la suite en plaine, mais seulement en partie ensoleillée en montagne avec de nombreux cumulus. Mais pas de pluie, 22 degrés pour les maxi.
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2: Alors comme ça aujourd'hui c'est la journée internationale de l'égalité de rémunération.

0: Les plus gros hits de Ice Cube. Plus d'un milliard d'écoutes sur Spotify et une de plus sur RTS Couleur 3. It was a good day. Comment ça, it was a good day? Non, it will be a good day à 6h07.
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0: Ah, c'est la croquette. Ouais, le réveil, ça sonne et ça saoule. Pourtant, il faut que je move. Sans fin cette semaine, mais je crois qu'on arrive au bout. Quand la croquette chaloupe et console, c'est bon. Il faut que tu move. 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

0: Elle sera au MTV Video Music Awards en live le 26 septembre, mais c'est la semaine prochaine. C'était Ray sur RTS Couleur 3. Et elle vient chaque vendredi entre la douche et le café avec sa pochette surprise. C'est Christelle André avec chaque vendredi un sujet divers et varié. Ce matin, c'est un portrait de Tilda Swinton.
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3: Je suis tombée l'autre jour sur une interview de Tilda Swinton. Vous savez, cette actrice écossaise impossible à classer, capable de passer du cinéma le plus pointu aux grandes productions hollywoodiennes avec la même élégance étrange. Oscarisée pour Michael Clayton, inoubliable vampire dans Only Lovers Left Alive, elle donne parfois l'impression d'observer notre monde depuis une autre dimension. Et dans cette interview, elle partageait une série de conseils pour mener une vie radicale. Pas radicale au sens spectaculaire du terme, mais radicale parce qu'elle nous invite à revenir à l'essentiel. Ce qui est frappant, c'est que ces conseils vont à contre-courant de notre époque. Nous vivons entourés d'injonctions. Il faut maîtriser, il faut prévoir, il faut optimiser. Tilda Swinton, elle, nous dit plutôt qu'il faut apprivoiser le chaos. D'accepter que la vie déborde du scénario que nous avions écrit, car les détours, les accidents et les imprévus ne sont pas forcément des erreurs de parcours. Tilda Swinton nous invite aussi à faire confiance au changement. C'est une idée simple, mais difficile à accepter. Nous nous accrochons souvent à nos habitudes, à nos certitudes, parfois même à des versions anciennes de nous-mêmes. Pourtant, tout ce qui est vivant évolue. Les saisons, les relations, les rêves, les êtres humains. Résister à ce mouvement nous fatigue, la compagnie nous transforme. Un autre de ces conseils, de Tilda Swinton, méfiez-vous de celles et ceux qui ne doutent jamais. Le doute a mauvaise réputation, alors qu'il est souvent le signe d'un esprit vivant. Douter, c'est reconnaître que le monde est plus complexe que nos certitudes. C'est laisser une place à la nuance, à l'écoute, à l'apprentissage. Et puis il y a ces recommandations presque poétiques de Tilda Swinton. Cultivez des plantes, écoutez le silence, défendez les secondes chances, dansez chaque jour, levez les yeux, suivez le vent. Derrière leur apparente simplicité, elles nous rappellent quelque chose de précieux. Une belle vie n'est peut-être pas une vie parfaitement maîtrisée, mais une vie où l'on reste curieux, attentif et disponible à l'émerveillement. Finalement, la véritable radicalité, selon Tilda Swinton, ce n'est pas de vouloir être exceptionnel. C'est peut-être simplement d'accepter de changer, de continuer à apprendre et de traverser l'incertitude avec grâce. Une philosophie étonnamment douce pour une femme que beaucoup soupçonnent encore d'être un vampire.

Je sais pas si Tilda Swinton est un vampire, mais il y a un titre qui revient de loin. Printemps 1999, Fatboy Slim, Right Here, Right Now. Si jamais, la voix que vous entendez dans ce titre, elle est tirée d'un film que je vous recommande. Allez y jeter un œil. Film de 95, Strange Days, avec Ralph Fiennes et Angela Bassett. Et c'est Angela Bassett qui dit à un moment donné, Right Here, Right Now, Right Here.

Après le souvenir de 1999, revenons en 2026. Extrait de l'album Big Wig. Big Wig, c'est le morceau. L'album, c'est Anatomy of a Brief Romance. Il est sorti la semaine passée. C'est Block Party.

0: si on allait au cinéma? Ah, le cinéma, la plus belle invention du Moyen-Âge, n'est-il pas? Enfin presque, juste derrière l'aspirateur. 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

6h27 sur RTS Couleur 3. Bonne matinée, bon réveil. Vous savez, ce week-end, ce sera le festival La Belle Suisse un peu partout à Lausanne. Alors, elle y sera pas, elle, même si c'est une artiste suisse. Mais elle sera au Romandie à Lausanne le 20 novembre prochain pour fêter la sortie de son nouvel album Kiwi avec la peau. C'est l'ACNA.

0: Et on salue tous les ex qui nous écoutent ce matin.
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0: Pour construire des immeubles, des ponts, des routes, des écoles, des hôpitaux, chaque année dans le monde, plus de 4 milliards de tonnes de béton sont fabriquées, ce qui représente un peu moins de 10% du total des émissions de gaz à effet de serre sur toute la planète. Principal responsable de ce mauvais bilan carbone, le ciment. Puisque le béton, faut-il le rappeler, hein, c'est un mélange de sable, de gravier, d'eau et de ciment. Mais ça pourrait changer à l'avenir grâce au travail conjoint de scientifiques des universités Manipal en Inde et de Louisiane aux États-Unis qui ont trouvé une nouvelle substance plus écologique pour remplacer le sable ou le ciment dans la composition du béton. Une matière organique qui, une fois traitée et séchée, devient très solide et dont la source là est inépuisable puisqu'on en produit chacun et chacune environ 100 à 250 grammes par jour. Le caca, oui. D'après cette étude publiée cette semaine dans Scientific Reports, si on ne veut pas que notre climat soit de la merde, il faut qu'on en mette des matières fécales dans les murs de nos maisons.
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0: Dans la région de Séville, un automobiliste a été contrôlé samedi dernier avec un taux d'alcool 4 fois supérieur à la limite autorisée. Les policiers avaient remarqué qu'il conduisait un peu bizarrement et pourtant, le gars leur a assuré, juré, craché qu'il n'avait rien bu. Il lui a quand même tout de même fallu expliquer pourquoi il se retrouvait avec 1 mg d'alcool par litre d'air expiré au lieu des 0,25 mg par litre autorisé en Espagne. Réponse, c'est la faute au gazpacho. Ouais, quand il l'a bu, son gazpacho, il l'a trouvé un peu acide. Il se doutait bien qu'il y avait trop de vinaigre. Eh ben, c'est le vinaigre le responsable, selon lui. Bon, bah, c'est pas passé. Hein. Le conducteur a été placé en cellule de dégrisement histoire de bien digérer sa soupe froide aux tomates. Et il risque entre 3 et 6 mois de prison.
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0: Et puis on connaissait la boîte à idées, le coin lecture, la zone de sieste, mais une enseignante américaine a inventé un nouvel espace dans sa salle de classe pour faire face à un phénomène qui prenait de l'ampleur avec ses élèves de 4e primaire depuis quelques années. Des gamins de 10-11 ans, hein, on le rappelle, peut-être un peu trop à l'aise, ou alors tout simplement mal élevés. En tout cas, selon cette enseignante, je la cite, hein, « Ils n'arrêtent pas de péter sur leur pupitre, en faisant leurs devoirs, en travaillant en groupe. Leur flatulence les gêne de moins en moins. » Bon, elle, par contre, ça la dérange de plus en plus. Elle a donc créé, pour de vrai, hein, un « fart corner » au fond de sa classe. Littéralement, un coin à paix, avec désodorisant en libre-service. Voilà, sinon, autre suggestion, arrêtez les pois chiches et les haricots rouges à la cantine.
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0: Ce petit son groovy, ça date de cet été, 30 juin 2026. Fat Dog, cancel me. Annule-moi, s'il te plaît.

0: Cancel Me, c'était Fat Dog, 6h35 sur RTS Couleur 3. Un petit peu de Yannick Neveu, maintenant ça mange pas de pain.
1: Ça mange pas de pain. Yannick Neveu.
2: Ça mange pas de pain, c'est entendu. Dès lors, ça mange quoi? Des rustis.
3: Oh les ouais, fais péter.
2: J'adore ça les rustis, parce que c'est toujours bon, à chaque fois. Tout le monde a déjà mangé une pizza nulle, ou des frites molles, ou des pâtes trop cuites, ou une fondue savoyarde. Mais avec les rustis, il n'y a jamais aucune déception. Impossible de louper, à moins de pisser dedans. Et encore, il y en a qui aiment. Les rustis, c'est synonyme de réussite. Pas étonnant que ça soit un symbole de la Suisse. Et d'ailleurs, c'est injuste cette histoire de barrière de rustis, parce qu'on aime ça des deux côtés. Certes, on le prononce pas pareil. Vous dites rusti et nous on dit rusti. Mais est-ce que c'est si différent que ça? Non. Les rustis, ça nous unit plus que ça nous divise. Par contre, oui, c'est vrai qu'elle existe, la barrière de rustis. Ou plutôt, la barrière de rosti. Oui, là je vais m'adresser à nos amis français qui nous écoutent et qu'on aime très fort, pour de vrai. Mais rosti, c'est pas possible. Faites un effort. Merde, répétez après moi. Re, comme le début de Retailleau. Hein, re. Ch'ti, comme bienvenue chez les ch'tis. Re, ch'ti, re-ch'ti. Voilà, maintenant on arrête avec cette histoire de barrière. On dit qu'on est toutes et tous copains-copines et on se retrouve pour partager un bon plat de cassoulet, parce que c'est quand même meilleur. Ça mange pas de pain!
1: Et ça se mange sans faim!

0: Avant de devenir le Wu-Tang Clan, Robert Diggs s'appelait le prince Rakim. Et visiblement, il y avait beaucoup de femmes qui l'aimaient. I love you, Rakim, 1991.
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0: Alors, ils ne seront pas à la Belle Suisse, mais ils sont suisses. C'est le groupe No Phase, groupe bernois, avec ce titre In Between, sorti cet été. C'est suisse et c'est un repérage couleur 3. Bon réveil, 6h41.

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3: Eh ben alors, mon petit Jean-Pipou, il paraît que tu veux être hôtelier. C'est bien ça, hôtelier. Mais t'es sûr que c'est pour toi? Parce que je les connais, moi, les jeunes dans ton genre. T'es déjà pas foutu de ranger ta chambre et tu crois que tu vas pouvoir en gérer une dizaine, une vingtaine, une centaine? Et qu'est-ce que tu vas prévoir, hein, pour la pension? Parce qu'ils vont vouloir manger tes clients. Et autre chose que des tacos et des testicroustis. Et les activités? Tu as pensé aux activités? Ah, va falloir les occuper, tous ces touristes. Et avec autre chose que ta PlayStation et des scrollings sur TikTok, sinon tu vas avoir droit à l'émeute, je te le dis, moi. Tu as pensé à ça? Eh bien sûr que non, tu n'y as pas pensé. Toi, t'as vu 3 pauvres vidéos générées par intelligence artificielle et tu t'es pris pour le Constantin du touriste de masse, mon pauvre Jean-Pipou. Même une chambre d'hôte, ça va être compliqué. Je te rappelle, tu vis chez ta mère. Pour l'instant, la chambre d'hôte, c'est toi qui l'occupe. Allez, fous-moi le camp et fais rentrer Marie Cintre. Tu seras gentil.

Au coin du feu, c'est pas tout à fait ce qu'on a l'habitude d'entendre de la part des Queens of the Stone Age, mais c'est en tout cas un extrait de leur prochain album qui sortira le 30 octobre. C'était Easy Street sur RTS Couleur 3. Beaucoup moins actuel en revanche. Presque 20 ans en arrière, 2008, premier album d'Adèle. Alors oui, il y a les gros tubes. Et puis il y a aussi ce vieux souvenir que nous ressort Fred Studer à la programmation, et on le remercie. C'est Cold Shoulder. Yeah.

saouler avec le retour de Céline Dion, sérieux. Et quelque chose me dit qu'on va aussi bien nous saouler avec le re-retour de Oasis. Et pendant ce temps, il y a quelqu'un qui fait également son retour, mais en toute discrétion. Stromae a certes mis sa carrière en pause, mais pas sa musique, ni sa créativité, loin de là. Alors...

0: Eh oui, bah, il l'avait dit, hein, Stromae.
1: Il y en a encore. Alors, pas avec ça, hein. Alors on danse évidemment, puisque ça c'est pas nouveau, hein. Vous le savez, ça date d'il y a 15 ans. Mais c'est une preuve supplémentaire que Stromae est toujours là, car ce titre vient de franchir la barre symbolique du milliard d'écoutes sur Spotify. Alors, est-ce que vous passez l'écoute et aussi à des hits dont les interprètes sont morts et... Donc ça veut pas dire qu'il faut revenir. C'est... Plus annonce ici d'un de Stromae ou d'une nouvelle tournée, pour la seule raison qu'il n'y en a pas de prévu. Pourtant, je vous confirme quand même qu'il est bel et bien de retour, Stromae, mais en tant que invité, auteur, compositeur, avec d'autres artistes. Artistes comme Pomme, par exemple, qui un peu, à l'avoir fait officiellement de son silence, il s'était plongé avec l'arrêt brutal de sa tournée Multitude pour des raisons de santé mentale en 2023. Tournée qui était quand même passée par le festival Coachella aux États-Unis, où se trouvait dans le cadre de Riot Games, le studio américain. Les gens sont allés voir après de composer une chanson à la BO de la zone de leur série Arkane, série d'animation, qui joue justement dans l'univers du jeu League of Legends. Les premières maquettes par Stromae et ébauche de cette chanson, ma meilleure et Stromae a ensuite fait appel à Pomme pour qu'elle amène sa voix et univers similaire au personnage de la. Et il a bien fait, parce que le titre totalise aujourd'hui 6 écoutes sur les plateformes. Alors, je parlais d'un retour d'ici.

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1: Parce que cette première expérience, a semble-t-il ouvert la, comme on dit, c'est dispo une fois, alors quoi pas d'autre. Et il y en a pas mal qui ont tenté leur chance, notamment Honor. Le Berlinois avait remixé déjà du premier album de Stromae, et toujours dit hein, que le meilleur francophone. Donc bah, il lui a proposé un texte simple, que ce clair, et c'est sorti. C'est, alors c'est pas leur titre de se pas se dire, c'est bien collabable. C'est rien à côté qui est sorti, c'est.

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1: Parce que cette fois, c'est Madonna qui a pris son téléphone pour rapidement Stromae et son nouvel album, Stu, ce qui donne ce titre, He Sins Armor, qui n'est le film. C'est les deux sont comme co-auteurs. Et poser la question, alors oui, je vous confirme, Madonna a le numéro de... Ah ouais, il s'est changé leur 06 il y a une douzaine d'années déjà, lors d'une soirée au... Ce fut un plus formel en revanche pour Tove, dû passer par les fourchines des maisons de disques pour faire savoir à Stromae qu'elle voulait travailler avec lui. Et en réponse, il voyait dès le titre de cette chanson qu'on écoute maintenant. Strauss, nouvel album de chanteuse suédoise qui vient de sortir ce matin. C'était pas prévu de faire un duo à la base, mais ce que vous en pensez, je trouve que c'est réussi. Et c'est surtout la preuve que Stromae est bel et bien de retour. Je crois qu'on peut son régulière pour être bien plus qu'un phénomène.

0: On peut même plus foutre un peu de sa gueule, tout de suite ça crie au scandale, genre on ne touche pas à Céline Dion. J'ai même vu passer sur les réseaux des gens qui réclamaient Céline Dion pour le show de la mi-temps du prochain Super Bowl. Alors je dis non, déjà parce que d'après TMZ cette semaine, ce serait plutôt Justin Bieber ou Harry Styles. Et je sais pas ce que vous en pensez, moi je trouve qu'on peut faire mieux que ça. Donc dites-nous qui selon vous devrait assurer le show de la mi-temps du prochain Super Bowl. Vous allez sur couleur3.ch, vous scrollez un peu, il y a un gros carré rose en bas, vous cliquez dessus, vous envoyez votre proposition. Si jamais, il aura lieu le 14 février 2027, ce Super Bowl, donc peut-être qu'il faudrait justement une loveuse ou un lover, c'est une idée. On attend en tout cas vos idées sur couleur3.ch et on étudiera ensemble vos suggestions tout au long de cette émission, dont la première heure s'achève maintenant. Il est 7h, on se fait un petit shoot d'infos et on revient tout de suite avec Christelle Di Marzio.
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1: Benoît Cornu.
3: Après le chaos sur l'arc Lémanique hier soir, c'est le retour à la normale sur la route et le rail ce matin. Les pendulaires ont vécu des heures compliquées hier. Une réaction en chaîne a provoqué l'interruption des trains sur la ligne Genève-Lausanne, mais aussi la fermeture de l'autoroute dans les deux sens à hauteur de Dange-et-Deschandans. Selon les CFF et les pompiers, un court-circuit a mis le feu au talus au bord de l'autoroute. Résultat, un trafic perturbé pendant plusieurs heures et une très longue soirée pour les passagers. Est bloqué dans les gares. Reportage de Laurence Milasvitch.
4: La gare de Renan, noire de monde hier soir. Des centaines de personnes patientes, certaines debout sur les quais, d'autres assises dans les couloirs ou sur les escaliers, en groupe ou seules, tous âges confondus. Ces passagers prennent leur mal en patience.
5: On attend le train depuis 18h15. Ah là, ça fait quasiment 2 heures maintenant. À ça d'aller au Décathlon m'acheter une tente Quechua et dormir directement dans la gare. Honnêtement, on n'en est pas loin.
6: Moi, j'attends depuis 2 heures et quelques, mais en fait, je suis allé manger une pizza en attendant que la situation s'améliore. Je prends avec philosophie, il y a pire dans la vie, quoi.
4: Il y a pire, toutefois, les heures sont longues. Depuis 18h, les trains ne circulent plus ou avec du retard. Le retour à la normale est chaque fois repoussé. Les bus qui arrivent devant la gare sont pris d'assaut.
7: À l'entrée sur Genève, du coup là on essaie de se débrouiller un peu comme on peut en suivant un peu la foule et puis là normalement on a quelqu'un qui vient gentiment nous chercher depuis Genève en voiture. C'est une âme super charitable.
8: Ça devait être un train pour Nyon, on a dû s'arrêter à Renan. Puis maintenant on vient nous chercher en voiture parce qu'on sait vraiment pas comment faire pour rentrer à cause du monde qu'il y a devant la gare. Je prends mon mal en patience, j'ai pas un rendez-vous urgent.
9: Moi, c'est pareil.
4: La panne électrique causée par la chute d'une ligne de contact aura causé une sacrée pagaille.
3: Un sujet réalisé en collaboration avec Sandrine Ostrasser. De nouvelles frappes dans le détroit d'Ormuz. L'Iran a tiré sur un pétrolier togolais, lequel a pris feu et s'est arrêté en pleine mer. Les gardiens de la Révolution l'accusent ce matin d'avoir tenté de franchir illégalement le passage. Cette attaque, elle intervient dans un contexte de fortes tensions régionales. Au Yémen, des combats entre forces gouvernementales et rebelles houthis pro-iraniens ont fait 63 morts en 24 heures, selon l'AFP. Le prix du diesel s'envole un peu partout dans le monde. Aux États-Unis, il atteint un record inégalé, dépassant les 1,30 € le litre. En France aussi, où la flambée des prix suscite la grogne des pêcheurs. Ils ont bloqué 2 ports et 1 dépôt pétrolier dans le sud du pays, réclamant un blocage des tarifs à la pompe, alors que le litre de diesel dépasse les 2,40 €. Le Premier ministre Sébastien Lecornu prolonge les aides jusqu'en décembre et une réunion d'urgence a lieu aujourd'hui sur la situation énergétique. Tour de vis du Conseil national vis-à-vis des femmes afghanes dans l'asile. En 2023, le gouvernement avait changé sa pratique pour que ces femmes puissent bénéficier de l'asile en Suisse, même si une demande de leur part avait déjà été déposée à l'étranger. Le motif invoqué, les talibans les persécutaient dans leur pays. Mais hier, la Chambre du peuple a accepté un texte qui demande la fin de ce régime. Choquant pour la conseillère nationale verte genevoise Delphine Klopfenstein.
10: L'UDC continue d'instrumentaliser l'asile et c'est extrêmement grave parce qu'aujourd'hui, il instrumentalise l'asile de manière générale et en particulier les femmes. Aujourd'hui, on parle de femmes qui viennent d'Afghanistan, qui sont persécutées avec un système de persécution dans le pays duquel elles viennent. Ces femmes aujourd'hui ont droit à une protection en Suisse. Elles répondent à des motifs d'asile liés à la persécution liée au genre. Ce que souhaite l'UDC aujourd'hui, c'est casser le mécanisme de protection des femmes afghanes.
3: Delphine Knopfenstein au micro d'Elias Baïf. En Russie, coup d'envoi donné pour les élections.

0: législatives aujourd'hui, les premières depuis le début de la guerre en Ukraine. Le grand favori se nomme Russie Unie, le parti de Vladimir Poutine, déjà majoritaire à l'heure actuelle au sein de la Douma, la chambre basse du Parlement russe. Seules des formations soutenant Vladimir Poutine et la poursuite du conflit ont été autorisées à participer au scrutin. Nouvelle élection également en Allemagne, élection régionale ce dimanche, cette fois dans le Mecklembourg-Poméranie, dans le nord de l'ex-RDA et dans la capitale, Berlin. Friedrich Merz y joue son va-tout après la débâcle subie par son parti en Saxe-Anhalt, voici deux semaines. Bousculé par le parti d'extrême droite AfD, les conservateurs sont en proie à une vive agitation interne, poussant le chancelier à annuler son déplacement prévu la semaine prochaine à New York pour assister à l'Assemblée générale de l'ONU, Nathalie Versieux.
1: De nouveau, l'AfD pourrait doubler son score dimanche à Berlin comme dans le Mecklembourg-Poméranie. Dans le pire des cas, la CDU pourrait ainsi perdre le pouvoir dans la capitale et même passer sous la barre éliminatoire des 5% dans le petit land rural du nord de l'Allemagne. Du jamais vu pour les chrétiens démocrates depuis la guerre. Avec 10% seulement d'opinion favorable, Friedrich Merz est le plus impopulaire de tous les chanceliers du pays. Hors de question pourtant jusqu'à présent pour lui de démissionner, mais rien ne va plus au sein du parti où l'autorité de Merz est désormais ouvertement remise en question. Deux réunions de crise sont prévues en interne, dimanche soir après la publication des résultats et lundi. Nathalie Versieux, RTS Berlin.
0: Et on termine avec la météo. Il y a encore de nombreux passages nuageux ce matin dans toutes les régions. Mais le temps deviendra ensoleillé, excepté en montagne où de cumulus planeront tout au long de la journée. Le temps y restera sec. Température en pleine, minimum 11 degrés, maximum 22. Et puis un temps ensoleillé qui nous attend pour ce week-end.
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French Tuder programme cette émission. Programme la musique, hein, bien sûr. Ouais. Et il a un petit côté comme ça, un peu groupie. Il aime bien nous mettre un petit Beyoncé comme ça de temps en temps.

0: Bienvenue dans La Croquette, l'émission qui n'a pas peur de dire la vérité. Et tant pis si elle dérange. Par exemple, si tous les groupes qui devaient faire la première partie d'Ed Sheeran le laissent tomber, ça n'a rien à voir avec Macklemore et ses propos sur la Palestine. Non, c'est tout simplement parce qu'il est roux. Enfin, moi je dis ça, je ne fais que répéter ce que m'a dit hors antenne pendant les infos, Christelle Di Marzo.
1: What? Mais n'importe quoi.
0: Non, je déconne évidemment. Par contre, tu me disais hors antenne que finalement c'était mieux quand c'était Renaud de Vargas la semaine passée.
1: Ah oui.
0: Et que tu n'aurais rien contre le fait que je me fasse enlever encore d'autres dents de sagesse.
1: Ouais, ouais, mais d'ailleurs Renaud va arriver dans quelques minutes, comme ça tu pourras
0: d'accord.
1: aller boire un café.
0: C'est pour ça qu'il y a un carton à la sortie.
1: Voilà.
0: Avec mes affaires dedans.
1: Puis, ouais.
0: Très bien, super, ça fait plaisir. Comment ça va, Christelle?
1: Mais ça va super.
0: Ça va, les trains? T'as pu arriver de Neuchâtel, puisqu'on le rappelle, si vous avez loupé cette info, gros chenille hier, incendie au bord des voies, plus de train entre Morges, Renan, tout ça, toi ça va pas?
1: Moi je prends le train que quand il n'y a pas de problème.
0: D'accord.
1: Donc c'était super, tout était à l'heure.
0: Parfait.
1: Bravo les CFF.
0: Ah là là, fantastique, bravo. Bon, on parlait de Macklemore et de Sheeran, tout ça, on va pas revenir sur la polémique, mais ça me fait dire que avec ce qui se passe en ce moment autour d'eux, on risque pas de les voir faire le show de la mi-temps du Super Bowl. Mais la question qu'on vous pose ce matin, c'est, selon vous, qui vous aimeriez voir faire le show de la mi-temps du prochain Super Bowl qui aura lieu le 14 février 2027. Il se murmure que ça pourrait être Justin Bieber ou Harry Styles. Moi, je trouve pas ça foufou, c'est pour ça que je vous demande vos suggestions. Toi, Christelle, t'aimerais qui? Alors, allez-y, lâchez-vous, ça peut être aussi des gens morts, hein. On s'en fout, de toute façon, on n'a aucun impact, c'est pas nous qui allons faire la prog. Donc, allez-y, si vous voulez que ce soit John Lennon qui fasse la mi-temps du Super Bowl, allez-y.
1: Ouais, moi, je propose Beethoven, alors.
0: Beethoven. C'est vrai que ce serait un peu plus formel.
1: Très classe, non?
0: Ouais, ouais, c'est pas mal. On rappelle que les premiers shows de la mi-temps du Super Bowl, c'était des fanfares à la base.
1: Ah ouais, oh là là.
0: Ouais.
1: Mais un petit concerto, pas une symphonie.
0: Un menuet.
1: Un menuet, voilà.
0: Si ça dansait le menuet sur la pelouse, ça pourrait être pas mal. Bon, en attendant, je ne propose pas de danser le menuet, je propose de la musique suisse, un groupe suisse-irlandais basé à Soleure. Les Shenanigans. Queens Disco Ennis. Et non pas Queens Disco Pennis, rien à voir.

0: 7h15 sur RTS Couleur 3, c'est carré. Et maintenant, c'est caron.
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2: Aujourd'hui, Aymeric Caron. Né le 4 décembre 1971 à Boulogne-sur-Mer, Aymeric Caron est un journaliste et homme politique français au sein du parti Révolution écologique pour le vivant. C'est aussi un grand marin qui passe ses week-ends à naviguer sur l'océan. Est passionné de bateaux à moteur, mais détestant les bateaux à voile, il ne supporte pas les mâts Caron.
3: Oh, comme c'est bizarre!
2: Fils de Aymeric Zemmour, un polémiste algérien, et de Camille Caron, une humoriste valaisanne, Aymeric Caron passe une enfance heureuse dans les rues de Boulogne-sur-Mer. Rue qui se trouve sous l'eau, vu que c'est Boulogne-sur-Mer, vous comprenez?
4: Tout le monde a bien compris?
2: Bref, toujours est-il que le pauvre Aymeric est né avec un anus en forme de cercle. C'est pour cette raison que dès son plus jeune âge, Aymeric fait des cacarons. Passionné d'informatique, il déménage à la Silicon Valley en 1983 et participe à la création de PayPal avec ses amis Elon Musk et Peter Thiel. Mais les choses se gâtent et Aymeric Caron et Elon Musk se brouillent pour une sombre histoire de pognon. Et c'est peut-être pour cette raison qu'aujourd'hui, Caron est anti-SpaceX.
5: Houston, we have a problem.
2: Beau gosse devant l'éternel, Aymeric Caron séduit tout ce qui bouge, filles, garçons et même plantes vertes. On raconte même que le chanteur Joe Dassin, fou amoureux de lui, lui a dédié sa fameuse chanson « L'Aymeric, l'Aymeric, je veux l'avoir et je l'aurai ». Petit fun fact avant de se quitter. Si vous demandez à un Italien de distinguer l'héroïne de film érotique Emmanuel et Aymeric, il vous répondra certainement « C'est pas Emmanuel et Macaron ».
6: Si vous ne voyez aucun rapport, demandez à vos amis, ils vous expliqueront.

0: Les Franz Ferdinand vous souhaitent une bonne matinée à 7h21 sur la 3.
1: Waouh.
0: Ouais.
2: Que sont-ils devenus ?
1: Hier, c'était la journée de la musique suisse sur toute la RTS et même toute la SSR. Et ce week-end, c'est le festival La Belle Suisse à Lausanne. Donc, en toute logique, on va prendre des nouvelles ce matin d'un hit made in Switzerland fabriqué par deux frères lausannois et se demander, mais que sont-ils devenus ? Et ce hit, Christelle, il date de 2002. Tu te souviens de cette année 2002 ?
0: Bien sûr.
1: Qu'est-ce que tu faisais en 2002 ?
0: Ben, c'était juste après l'année du 11 septembre.
1: Ouais, c'est ça, c'est ça.
0: C'était juste après 2001, en fait.
1: C'est,
0: ouais,
1: c'est
0: juste, je me rappelle bien.
1: Et moi, de mémoire, il me semble que c'était juste avant 2003. Mais je suis pas sûr, faudrait que je vérifie.
0: Ouais, ouais, faudrait vérifier.
1: En tout cas, je sais pas dans quel état d'esprit t'étais, mais dans le monde, on était un peu encore un pied dans les années 90, mm-hmm. mais les yeux tournés vers le 21e siècle, tu vois. C'était ça, l'année 2002. Les relents d'années 90, on les avait avec la guerre en Afghanistan et celle en Irak qui était en train de se préparer suite aux attentats du 11 septembre de l'année d'avant dont tu as parlé. Et parce qu'il paraît qu'il y avait là-bas des armes de destruction massive. Et bah, spoiler alert, en fait, il n'y en avait pas. Un gros retour en arrière et malheureusement un peu projection dans le futur aussi chez nos voisins français. 2002, c'est la première percée significative d'un parti d'extrême droite dans les urnes. Le 21 avril, Jean-Marie Le Pen se qualifie pour le second tour de l'élection présidentielle face à Jacques Chirac. Onde de choc, manif partout dans le pays contre le Front National, des millions de gens qui crient « plus jamais ça ». Bon bah, spoiler alerte, 25 ans plus tard, hein, la France s'apprête à peut-être placer sa fille à l'Elysée. 2002, c'est le turfu, parce que l'Union Européenne change de monnaie, l'euro.
0: Ah ouais.
1: Fini les francs, les Deutschmark ou la lire italienne. Et c'est résolument le turfu pour la Suisse qui entre officiellement aux Nations Unies, qui voit naître sa nouvelle compagnie aérienne suisse, qui se découvre un nouveau champion en saut à ski. Simon Hamann, avec deux titres olympiques au JO de Salt Lake City. Et puis c'est Expo 02, surtout, première exposition nationale depuis les années 60, avec les fameux Arte Plage, Tour Argentée à Bienne, Nuage à Yverdon, Monolithe à Morat. Et chez toi, à Neuchâtel, Christelle, est-ce que tu te souviens de ce qu'il y avait ?
0: Il y avait le cargo, c'était bien.
1: Ouais, le cargo, c'est
0: le
1: quoi
0: le club.
1: Le cargo, c'était les...
0: Un gros cube noir, c'était une attraction, il y avait les concerts, c'était un bar.
1: Il y avait le Palais de l'Équilibre.
0: Pas, la boule.
1: Et le pudding géant.
0: Ah ouais.
1: Et un gros pudding jaune.
0: Ouais.
1: Et puis des galets en suspension au-dessus du lac.
0: Tout à fait. Voilà, c'était bien.
1: Ah ouais, ça avait coûté plus d'un milliard, cette histoire.
0: Ah
1: quand même.
0: Ouais, c'est pour ça.
1: Sinon, au ciné 2002, Tobey Maguire enfile le costume de Spider-Man. Eminem joue sa propre vie dans 8 Mile. Spielberg et Tom Cruise s'associent pour adapter Minority Report à l'écran. Et à la radio, on découvre Shakira et la SketchUp. On s'en serait bien passé.
0: Mais ouais.
1: Et surtout, en 2002, Couleur 3 fête ses 20 ans. Avec une soirée Groove Lift à l'ancienne aérogare du terminal 2 de Genève Aéroport et aux platines, accroche-toi bien, Mr. Mike, DJ Falcon, Cassius et Thomas Bangalter.
0: Waouh!
1: Hein, ça avait de la gueule
0: la
1: quand même.
0: Classe, ouais.
1: Mais ceux qui secouent les dance floors en cette année 2002, eh bien c'est un duo lausannois, Stéphane et Sepp Koller, a.k.a. Shakedown avec At Night.

0: At Night, l'un des gros hits de l'année 2002. Je t'ai vu, chez qui est ton boutique, Christelle?
1: Un petit
0: vu.
1: Peu, oui.
0: Quand même, plusieurs semaines au sommet du top 50 en France, numéro 6 en Australie, 6e dans les charts britanniques, single dance le plus vendu de l'été 2002 au Royaume-Uni, où il a fini disque d'or. 5e place en Belgique et en Grèce, 3e du top 50 en Autriche. C'est bien simple, ce titre a cartonné sur tout le continent européen, sauf dans un pays. Je te laisse deviner lequel.
1: La Suisse.
0: Eh oui.
1: Mais non.
0: Comme quoi?
1: Nul n'est prophète.
0: En son pays.
1: Oui.
0: Parce que Shakedown, on l'a dit, c'est un groupe suisse de Lausannois, Sepp Koller et son frère Stéphane, plus connu sous le nom de Mandrax, DJ emblématique de la Dolce Vita. Le titre a été enregistré à Lausanne avec la chanteuse américaine Terra Deva. À Lausanne, parce que Mandrax me disait qu'à l'époque, c'était plus facile de faire de la house music en Suisse qu'aux États-Unis, où les maisons de disques trouvaient que c'était qu'une musique pour noirs et pour gays, donc peu intéressante commercialement. Fin de citation. Et c'était 2002, hein, pas 1912.
1: Ouais.
0: Et depuis, les frères Koller ont continué à faire de la musique, à enseigner la musique aussi, notamment à la Haute École de Lausanne. Ils ont bossé depuis avec des grands noms comme Cassius, Laurent Garnier, Bootsy Collins, Roy Xop, Giorgio Moroder, Purple Disco Machine. Mais ça n'a pas aussi bien marché que At Night et ils s'en foutent complètement. Ils sont juste très contents que At Night soit devenu un classique qui revient régulièrement sur les dance floors, comme ça, un peu chaque été. Et ça leur permet de toucher un peu de royalties pour financer de nouveaux projets.
1: Ouais.
0: Nettement moins électro, mais beaucoup plus coup de cœur de Christelle.
1: Kazabian.
0: Super Power. Dans quelques minutes, des infos, oui, mais pas comme celles que vous retrouvez à leur pile. Des infos un peu barrées, mais des vraies. Ce sera la boulette dans la croquette.

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1: Enfin une victoire pour Max Verstappen. Oui, enfin une victoire parce que le pilote néerlandais totalise certes 4 titres de champion du monde, 71 courses remportées et 48 pole positions, mais cette année, il n'a encore rien gagné. Et celles et ceux qui suivent la Formule 1 doivent se demander est-ce que ça peut bien être cette victoire, parce qu'au Grand Prix d'Espagne le week-end passé, c'est pas lui qui a gagné non plus. Normal, Max Verstappen a également participé cette semaine à une course, mais de karting, un défi baptisé Max versus 100, dont le principe était 100 participants, pilotes amateurs, sportifs, youtubeurs, streamers, plus Max Verstappen, placé en dernière position sur la ligne de départ, avec pour objectif de dépasser tout le monde avant la fin des 30 tours de course. Et le moins qu'on puisse dire, c'est qu'il a brillamment relevé le défi, puisqu'au premier tour, il avait déjà doublé 60 concurrents, et à mi-course, il était en tête. En revanche, au championnat du monde de Formule 1, ça ne lui servira à rien. Sauver ou périr, c'est la devise des pompiers, mais aux États-Unis, certains poussent la devise jusqu'à son maximum. En tout cas, ceux qui ont porté secours à un homme victime d'un malaise dans son jardin au début du mois, ils sont rapidement intervenus, lui ont prodigué les premiers soins, l'ont mis dans une ambulance direction l'hôpital où il a pu être tiré d'affaire. Mais malgré leur intervention terminée, avant de repartir, les pompiers se sont rendus compte que ce pauvre homme avait fait un malaise alors qu'il tondait sa pelouse. Ils n'avaient quand même pas laissé un gazon à moitié tondu. Alors ils ont pris le temps de terminer le boulot, laver la tondeuse et ranger le matos dans le garage avant de s'en aller.
2: 3.
1: Et puis c'est une info qui a pas mal tourné cette semaine, mais je ne résiste pas à l'envie de vous la redonner ici parce qu'elle est quand même savoureuse. Fin mai, Donald Trump Jr., le fils de qui vous savez, s'est marié avec sa fiancée Bettina sur une île privée des Bahamas, avant de poursuivre ensuite avec 2 jours de fête sur une autre île un peu plus loin. Cérémonie assez dispendieuse, financée en partie par un de leurs invités présents à leur côté, Oumar Kremlev, qui a payé notamment les 100 000 dollars de location de la première île et les quelques 70 000 autres dollars pour le feu d'artifice d'une des 2 soirées. Oumar Kremlev, qui n'est autre que le président de l'Association internationale de boxe, mais qui est surtout un super pote de Vladimir Poutine, qu'il a d'ailleurs décoré il n'y a pas si longtemps de l'ordre de l'amitié. Alors officiellement, rien n'interdit Donald Trump Jr. de recevoir ce cadeau made in Russia, et puis rien n'interdit non plus Oumar Kremlev d'être fan de Florent Pagny. Bah oui, de savoir donner. Donner sans reprendre, ne rien faire qu'apprendre, rien que pour le geste, sans vouloir le rester, s'en aller.

0: La croquette couleur 3, 7h36 avec un morceau de 2003 qui l'a transformé en star mondiale. Je parle évidemment de Tyla avec ce titre Water. Et maintenant, ça nous donne l'occasion de recevoir justement quelqu'un qui n'en boit pas beaucoup de la Water.
1: La météo avec cet homme coincé dans un bistrot des années 70.
2: Salut les fiacs! Alors, qui sont prêts pour que je leur fasse la météo?
0: Oui.
2: Hein,
0: oui.
2: Que je leur dise comme quoi faut foutre un petit paletot au-dessus du slobard? Eh ben, je vais vous le dire, tant qu'il va faire. Non, mais c'est vrai que des fois, je parle un peu trop de ma Josiane et pas assez du soleil. Donc, promis, aujourd'hui. Non, mais parce que la Josiane, attention, elle me casse les baloches en ce moment, là. Elle est tout le temps en train de jacter avec ses histoires d'intelligence de l'artificiel, là. L'IA! Oh, il me gonfle avec l'IA. Pas moyen d'ouvrir un canard sans qu'il vienne nous bassiner le pétard avec ses machins d'ordinateur là. Soi-disant qu'ils vont nous prendre notre travail. Eh ben il peut se lever à ce trop le petit robot hein. Il peut bien voler mon boulot, j'en ai pas. Ah ouais, ouais entre l'IA et l'AI, j'ai choisi. Alors après Josie elle me dit quoi? Elle me dit ouais dis donc, fais pas le malin, boîte à caca. Ouais c'est mon surnom. Fais pas le malin qui paraît-il que l'IA pourrait nous tuer dans moins de 10 piges. Ouais, bon bah ça ou le diabète. Ouais, puis, hey, mon œil, hein, j'y crois pas qu'il viendrait jusqu'à chez nous pour nous zigouiller. J'ai dit, écoute, Josie, notre fils, il vient déjà pas nous voir depuis 15 ans, donc ça m'étonnerait que l'IA se fasse chier jusqu'à Payerne pour dézinguer boîte à caca et grosse dondon. Ouais, grosse dondon, c'est le surnom de ma Josie. Ouais, parce qu'on est un peu porté sur la friture, donc son tour de taille, c'est un peu le tour de France. Et puis bon, l'IA, elle sait faire la météo ou pas?
3: Je pense que oui, mais vous non, visiblement.
2: Oui, pardon, excusez-moi. Donc que le soleil qu'il est là aujourd'hui. Alors attention, c'est pas alerte à Maliboule, mais c'est déjà pas mal. Hein. Dans le Jura, il y aura quelques nuages le matin, et c'est pas grave, pour une fois que quelqu'un passe les boire. Pour les températures, c'est moins réjouissant. Hein. 16 à Tramelan, 12 au Creux du Vent, 21 à Morat, 21 à Lausanne et 23 à Sierre. Ah oui aussi, puis dans le Jura, là, oh, en Ajoie, il y aura un petit vent. Mais là, non plus, rien de zinzin, une petite brise, un petit peu de fouf, quoi. Oh. Rien de plus. Allez, salut les fiacs, bonne journée la Romandie et vive Georges Pompidou.
0: Hey. Ah, alerte à Maliboule.
4: Ah, était bien celui-là.
0: On va la garder celle-ci. Ouais. Hein.
4: Repérage.
0: Oui, et c'est suisse en plus.
4: The Crank Sound.
0: Things Wide Open. 7h38.

0: 7h41, je ne sais pas si c'est le titre qui va le plus vous réveiller ce matin, mais il a le mérite d'exister. Voilà, c'est suisse. Donc, on est corporate. Je vous rappelle que c'est Label Suisse tout au long de ce week-end à Lausanne. C'est gratuit. Allez-y, peut-être pour découvrir. Ah bah non, Krong Sound, ils n'y seront pas. Mais vous aurez d'autres occasions. C'est pas grave. Label Suisse, c'est donc tout au long de ce week-end, dimanche 20, samedi 19 et aujourd'hui, vendredi 18 septembre.
1: Mais des choses pareilles. Des choses pareilles.
0: Et Christelle, qu'est-ce qu'on peut dire du 18 septembre ?
2: Oh, bah que du bien. Ah. On va pas critiquer, nous écoute aujourd'hui.
0: Ah bon ?
2: Non, le 18 septembre, il est super. En plus, il annonce le week-end cette année. Comment ne pas l'aimer ? Le soleil s'est levé à 7h13, ça pourrait être pire. Et il se couchera à 19h38, donc avant la fin du JT. Rien à foutre du sport. La lune, elle, est dans son premier quartier, un quartier calme, avec une lumière douce et une ambiance tranquille. La lune se situe à environ 403 378 km de la Terre. Par conséquent, nous n'avons rien à craindre pour l'instant. Quant à Mercure, elle sera impossible à observer aujourd'hui, sachez-le. Alors pour vous consoler, vous pourrez voir la Mercury sur Arte.
0: Ah, merci pour l'info.
2: Mais il n'y a pas de quoi. Est-ce que les 18 septembre du passé ont apporté de bonnes choses à l'humanité ? C'est ce qu'on va voir tout de suite sur un tapis joli et frais. Merci Philippe. Le 18 septembre 1776, les colons espagnols fondent la ville de San Francisco, aussi appelée SF ou Frisco pour les amateurs de glace. Et pour info, la ville doit son nom à Saint François d'Assise, l'inventeur du tabouret. On jump au 18 septembre 1851 qui marque le jour de la première parution du New York Times, un journal de centre-gauche, libéral et de niche, puisqu'il couvre essentiellement la région de la Broye. Le 18 septembre de l'année terrienne 1981, l'Assemblée nationale française vote l'abolition de la peine de mort grâce à une loi proposée par le garde des Sceaux Robert Badinter, un mec qui ne soutient manifestement pas l'équipe de foot de Milan.
0: Ah oui.
2: Dans les news pas cool, Jimi Hendrix est retrouvé mort, étouffé dans son vomix. Le 18 septembre 1970, c'est l'occasion de rappeler que ce génie de la guitare venait d'un petit village gaulois. Oui, Hendrix a appris la musique auprès d'un barde, dont le talent musical était pourtant plus que discutable.
3: Mais ni en montant, mais oui madame, c'est là que j'ai retrouvé mon âme.
2: On sent bien l'influence quand même. Hein.
0: Oui, c'est vrai.
2: Ouais. Ouais. Ah, on passe aux annives de stars. Si elle était vampire, la sublime Greta Garbo célébrerait ses 121 ans aujourd'hui. Mais elle ne suce pas des coups et personne ne l'a jamais surnommée Gégé. C'est dommage, non ? Hé Gégé, tu tournes en ce moment ? Celui qui tourne beaucoup et qui fait tourner des ballons dans les airs, c'est Ted Lasso aka Jason Sudeikis. Ça fait 51 ans qu'il transpire des bisous. Oh. Et puis bonne nouvelle, le 18 septembre, c'est la journée mondiale du bambou. Alors soyez forts, c'est pas le moment de lâcher. On tient le bambou. Va-t-elle oser partir sur cette blague nulle après avoir parlé d'elle à la troisième personne? Eh bien oui.
0: Ah, bon.

0: chantais, Christelle? Non, tu connais pas les paroles? Mais pourtant, t'aimais bien ça quand c'est sorti?
1: Oui, j'aimais bien.
0: Hein? Tu te souviens de quand ça date? Moi, j'aime bien rappeler les années, moi. Parce que c'est Yeuve.
1: En 98, 99, je sais pas.
0: Non, c'était avant.
1: 96.
0: 95, extrait du premier album d'Alanis Morissette, Jagged Little Pill. Hein? L'accent. Ah, Jagged Little Pill.
2: Non, mais je vous jure, il n'y en a pas un pour attraper l'autre.
3: Ce n'est pas sérieux.
2: Ce n'est vraiment pas sérieux.
4: Julien Dequin de Saint-Preux.
1: Sérieux?
0: Oula.
5: Prenons quelques secondes, si vous le voulez bien, pour parler de ceux qui sont vraiment dans le besoin. De ceux qui, chaque matin, se lèvent avec la sensation que la journée sera peut-être plus difficile que la veille. De ceux qui ont appris à conjuguer le mal-être au pluriel, l'inquiétude à tous les temps et l'espoir désormais au conditionnel. Les personnes qui demandent simplement à pouvoir vivre dignement. De ceux qui ont appris à ne plus demander grand-chose à la vie. Les laisser pour compte.
0: Je parle des Français. Oui, un sondage réalisé par Ipsos pour le journal Le Monde a interrogé 13 000 personnes pour connaître leur avis sur les futures élections présidentielles et l'avenir de leur pays. Les résultats sont... Oh, je vous préviens, c'est déprimant, on dirait le menu d'un EMS. Alors avant de vous parler des chiffres, juste vous préciser que 13 000 personnes interrogées, c'est énorme et plutôt rare. Sur un sondage, habituellement, on parle de 1 000, 1500 personnes, d'où l'intérêt de ces résultats. Donc j'aimerais aussi avoir une pensée pour tous ces gens qui travaillent dans ces instituts de sondage, parce que pour avoir 13 000 Français qui acceptent de vous répondre, je pense qu'il a fallu en appeler 250 000 qui te répondent des phrases comme « Ton sondage, tu peux te le foutre au cul !» Voilà. Ou encore « Ah mais ouais, mais il m'appelle pendant Hanouna, celui-ci !» Voilà. Ah non, mais moi, tout va bien, je gagne 10 000 balles par mois et je suis propre. Parce qu'on peut aussi tomber sur des frontaliers. Donc, on y va. À la question, comment voyez-vous l'avenir? 74% des Français pensent que la situation du pays va se détériorer. 3 Français sur 4, c'est la première fois qu'un sondage ressemble autant à un bulletin météo en Bretagne. Alors je précise qu'en plus c'est 29 points de plus qu'avant les dernières présidentielles. 29. Donc c'est... je pense que la phrase « Eh ben c'est la merde hein !» elle va être inscrite au patrimoine français immatériel de l'UNESCO. Ensuite, 22% des Français pensent que ça va être stable. Chiffre intéressant, puisque dans ce pays qui va mal, des Français qui pensent que rien ne va changer, en fait c'est de l'optimisme. Ou du réalisme, parce que ça veut aussi dire que 22% des Français ont confiance en la capacité du pays à ne rien faire. Et enfin, 4% des Français pensent que ça va s'améliorer. On apprend donc par ricochet que 4% des Français sont visiblement sous médication, ou qui bossent à la com du gouvernement. Autre question posée pendant ce sondage, qu'attendez-vous des prochaines élections présidentielles? 71% disent attendre un vrai changement politique et social. Et les candidats l'ont bien compris, hein, c'est l'argument de campagne numéro 1, créer une rupture. Les plus obstinés à utiliser ce mot sont d'ailleurs Édouard Philippe et Gabriel Attal, deux ex-premiers ministres qui parlent de rupture alors qu'ils sont encore proches de Macron. Moi je veux bien les gars, hein, mais quand des types en soirée te disent « Ouais ouais, on a rompu là, on n'est plus ensemble », alors qu'ils sont encore en couple, c'est pour te baiser. Ouais. 16% des Français ont répondu vouloir de l'apaisement. De l'apaisement en France. C'est louche. Ça doit être des brouteurs ou des assureurs, eux. Et 11% des Français n'attendent plus rien. Alors eux, ils ont lâché la rampe. Voilà, ils ont déjà quitté le groupe WhatsApp. Ils sont là, mais foutez qui voulait en président. Nagui, le colonel Riel ou Jean-Louis David. Mais me faites pas chier, quoi. Et puis, dernière partie de ce sondage, la plus déprimante sûrement, c'est lorsqu'on a demandé aux Français quels sont les mots qui caractérisent votre état d'esprit aujourd'hui. Pour les aider à répondre, on leur a donné des mots. 6 mots à connotation négative, 6 mots à connotation positive. Eh bien, ceux qui reviennent le plus sont tous les mots négatifs. Inquiétude, incertitude, fatigue, colère, révolte, angoisse. Pff, oh là là. Ouais, ouais.
5: Ah bah là, on sent que tout le monde écoute du Barbara. Ils sont prêts à manger du sable. Ils subissent, là, eux, leur comédie préférée, c'est « Faites entrer l'accusé ». Non mais quand tu vois autant de mots négatifs d'un coup, c'est en général pour faire la pub d'un marabout. Tu sais, inquiétude, incertitude, fatigue, colère, révolte, angoisse. Docteur Gassama résout tous vos problèmes. Alors, on va pas régler le souci politique français, mais la seule chose qu'on puisse faire, c'est d'apporter un peu de bonheur à nos voisins. Je vous demande donc sincèrement à tous ceux qui nous écoutent de faire preuve un petit peu d'empathie. Si vous travaillez avec un Français, invitez-le à manger ce midi, faites-lui un bisou et évitez de les laisser seuls sur le quai d'une gare. Gabriel Attal a lancé l'opération 1000 bistrots pour aller à la rencontre des Français. Moi, je vais aller plus loin. Pour leur faire du bien, lançons l'opération Branler un Français. Dès que vous croisez des Françaises ou des Français, branlez-les. Branlez-les! Ça leur ferait une petite parenthèse de bonheur, ça vous leur susurrer à l'oreille. Retraite à 60 ans, clac, clac, clac. Jambon à 50%, clac, clac, clac. Ou Johnny président. Oui, parce que dans ces temps incertains, il ne reste qu'une chose,

Alors Johnny président ou colonel Rayel, voilà, c'est ce que tu suggères, Julien. En attendant de branler des Français, nous on vous demande qui est-ce que vous verriez à la mi-temps du Super Bowl pour faire le show. On nous dit Frank Zappa, Mylène Farmer ou Moziman. Allez-y sur couleur3.ch, on attend vos sujets.

0: Donna Summer, titre If It Just Hurt A Little. Voilà, allez chercher ce sample. En attendant, prenez-vous un bon shoot d'infos pour savoir ce qui se passe dans le monde. Spoiler alerte, c'est la merde. Et on revient tout à l'heure, où ça sera moins la merde. On aura même des cadeaux. Ouais, plein de cadeaux.
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2: Week-end d'élection en Russie. Depuis ce matin et jusqu'à dimanche soir, la population est appelée à renouveler son parlement 5 ans après les dernières législatives. Un scrutin qui se déroule sur fond de guerre en Ukraine et de contrôle resserré des partis autorisés à présenter des candidats. Jean-Didier Revin, vous êtes notre correspondant en Russie. Quelle a été l'ambiance dans les rues de la capitale pendant cette campagne ?
3: Alors la campagne proprement dite s'est déroulée sans agitation particulière. Comme d'habitude, des volontaires des différents partis ont distribué des flyers et fait signer des pétitions dans les rues, sans susciter d'émoi auprès des moscovites plutôt absorbés par leur quotidien. Ensuite, le pouvoir a distillé ses messages. L'été a été marqué par une intensification massive des frappes de drones ukrainiens sur tout le pays. Moscou y a répondu par la surenchère en multipliant les frappes de drones et de missiles en Ukraine, tout en dénonçant le rôle de ses alliés occidentaux, sans qui les frappes de Kiev n'auraient pas été possibles. L'occasion pour Vladimir Poutine d'asséner que Russie unie ferait tout pour la victoire et pour Sergei Lavrov d'affirmer que Moscou se réservait le droit de frapper tout ce qui pourrait alimenter la machine de guerre de Kiev. Un discours qui a présenté la Russie comme un archipel de résistance face aux valeurs occidentales qualifiées ici de décadentes et qui fonctionne auprès d'une grande partie de la population, surtout lorsqu'elle voit le succès des frappes de drones et de missiles russes que les Ukrainiens ne sont plus en mesure d'intercepter.
2: Les précisions de Jean-Didier Revoin à Moscou. De nouvelles frappes dans le détroit. Trois d'Hormuz, l'Iran a tiré sur un pétrolier togolais, l'accusant ce matin d'avoir tenté de franchir illégalement le passage. Une attaque qui intervient dans un contexte de fortes tensions régionales. Au Yémen, des combats entre forces gouvernementales et rebelles houthis pro-iraniens ont fait 63 morts en 24 heures, selon l'AFP. Conséquence de ces conflits, le prix à la pompe qui monte. En France, les marins pêcheurs ont bloqué plusieurs ports hier pour le 4e jour consécutif pour protester contre la flambée du prix du carburant et demander une aide supplémentaire à l'État. Depuis janvier, le diesel a augmenté de 50%, l'essence de 30%, une inflation des prix de l'énergie qui touche tous les secteurs avec un risque d'une crise généralisée. Reportage de Sébastien Farcy.
4: Mélanie s'empresse de faire le plein de sa voiture avant de retourner au travail et grimace en voyant la facture.
5: Un plein coûte 66 euros. J'ai une Fiat 500, donc c'est petit. Mais de base, je payais entre 40 et 50. Donc oui, ça a beaucoup augmenté.
4: Et cela a un impact direct sur sa vie familiale.
5: Mes parents habitent dans le nord de la France, donc j'utilise beaucoup d'essence. Je réduis mes budgets, j'ai pas le choix.
6: Qu'est-ce que vous pouvez sacrifier dans ces cas-là ?
5: Les sorties, les restaurants, les cinémas, et même les déplacements chez mes parents en soi. Je réduis du coup.
4: Comme Mélanie, les Français sortent moins en ces temps de crise et les restaurants le ressentent. Coup dur alors que leurs factures d'énergie ont également explosé. Résultat, depuis le début de l'année, 25 restaurants ferment chaque jour en France, une augmentation de 7% en un an. Franck Chomès est le président pour la restauration au sein de l'Union de l'hôtellerie UMIH.
7: Nos fournisseurs, ils répercutent le prix à juste titre. Et nous, on répercute le prix. Donc qu'est-ce qui se passe ? Eh bien, on a moins de fréquentation parce que ça devient un luxe que de venir au restaurant. C'est un peu l'effet domino. C'est-à-dire que quand quelqu'un m'a mal, eh bien, il fait subir l'autre et l'autre et l'autre et l'autre et l'autre. Donc aujourd'hui, nous avons un vrai problème au niveau du coût. Et le coût de l'énergie.
4: Le gouvernement a étendu jusqu'à janvier les aides aux agriculteurs, aux pêcheurs et au secteur du bâtiment. Ceci afin de faire face à la hausse des prix de carburant. Des mesures qui coûteront cher à un État déjà très endetté. Sébastien Farcy, RTS, Paris.
2: La France toujours, où on compte un candidat supplémentaire en vue des présidentielles de l'année prochaine. En la personne d'Éric Zemmour, le président du parti d'extrême droite Reconquête, a confirmé hier qu'il se lançait dans la course à l'Élysée. Éric Zemmour qui avait fini 4e du premier tour il y a 5 ans avec 7% des voix. Retour au calme sur l'arc lémanique ce matin. Vous y avez peut-être eu droit hier soir, juste après la fin de votre travail, la pagaille sur la route et le rail dans la région de Morges. Conséquence d'un court circuit selon les CFF, lequel a engendré une panne électrique et deux départs de feu. Situation revenue à la normale, je le disais ce matin, mais le trafic ferroviaire a été interrompu durant plusieurs heures hier entre Lausanne et Genève et entre Lausanne et Yverdon, tandis que l'autoroute, elle, a été fermée au niveau du pont de Dange et des Chandons. Le Jura avait refusé d'accueillir des prisonniers genevois il y a une année. Hier, le Valais a accepté de loger des détenus vaudois pendant deux ans.

0: dans à Martigny. Le pénitencier fermé en 2017 sera rénové pour 750 000 francs payés par le canton de Vaud qui manque de place pour ses détentions avant jugement. Une belle opportunité pour le Valais qui encaisse un loyer et va récupérer une prison rénovée dans 2 ans. Conseiller d'État valaisan chargé de la sécurité Stéphane Ganzer s'en réjouit.
1: En 2029, le canton du Valais récupérera donc une prison qui sera évidemment fonctionnelle. On parle ici d'une vingtaine de cellules qui pourraient aussi servir au canton du Valais pour différents régimes d'exécution de peine, de la détention avant jugement à des courtes peines de prison également.
2: Et pour les mineurs, on sait que la prison de Pramont est vétuste.
1: Pour une prison pour mineurs, la prison de Martigny est trop petite puisque Pramont est 24 places actuellement et on veut augmenter ce nombre de places. Le projet sera présenté donc cet automne au Conseil d'État, puis ensuite on prévoit une ouverture en 2030-2031.
0: Stéphane Ganzer interviewé par Romain Carupt. Un mot de tennis encore avec la Suisse qui fait son retour en Coupe Davis aujourd'hui. Elle jouera face au Brésil à Rio de Janeiro avec un objectif, retourner parmi l'élite après avoir connu la relégation l'an dernier. L'occasion aussi pour Stan Wawrinka de faire une dernière apparition en équipe nationale. Premier match à suivre sur RTS2 dès 19h55 ce soir. Météo, il y a encore de nombreux passages nuageux ce matin dans toutes les régions de Suisse romande, mais le temps deviendra ensoleillé, excepté en montagne où il y aura quelques cumulus. Température minimum 11 degrés, maximum 22, et puis c'est du soleil qui nous attend également ce week-end.
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0: Les 21 Pilots sur RTS Couleur 3.
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0: Bonjour à toutes, bonjour à tous, bienvenue dans La Croquette, l'émission qui, pour l'instant, n'est pas concernée par le plan d'économie annoncé cette semaine par la RTS, même si, étrangement, mon badge ne fonctionnait pas ce matin quand je suis arrivé. Et il y a quelqu'un des RH qui m'attend à la sortie du studio. Ce serait dommage, parce que chaque vendredi, vous le savez, cette émission reconstitue un duo légendaire digne d'Erita Mitsuko, car telle Catherine Ringer, elle aime rire des choses graves et considérer les futilités avec le sérieux d'un enfant qui joue. Elle sait onduler son corps dans tous les sens, mais je crois pas qu'elle ait eu à ses débuts une petite carrière dans le porno. C'est Christelle Di Marzo.
2: Pas encore.
0: Bonjour. Toi, ce sera sur la fin.
2: Voilà.
0: Là, très bien. Ouais. Et puis tel Fred Chichin, il maîtrise son sujet, quel que soit le sujet. Il n'adopte pas de style, ce sont les styles qui s'adoptent à lui. Il vient chaque vendredi avec un certain génie sous une barbe de 3 jours, mais lui en plus, il a une bien meilleure santé bucco-dentaire. Monsieur Julien Dequin de Saint-Preux.
3: C'est pas sûr.
0: C'est pas sûr. En tout cas, ça se voit moins.
3: Ouais. Voilà.
0: À la réalisation de cette émission, le grand Philippe Vaudan.
4: Bonjour.
0: À la programmation Fred Studer, qu'on ne remercie pas pour les 21 Pilots, mais on le remercie pour tous les autres titres. Et à défaut de vous reconstituer pour de vrai l'Erita Mitsuko, finalement, on va vous offrir maintenant des cadeaux, un kit de nettoyage écolo pour votre voiture ou votre vélo. J'avais envie de faire des rimes en haut, ça s'est entendu ou pas ?
2: C'est très joli.
0: Merci. Attention, les cadeaux, ça se mérite. Hein. On n'est pas du genre à lâcher le Grisby pour un sourire. Ce cadeau, il va falloir venir le chercher avec la force de vos méninges.
2: Allez, viens.
0: Et avec votre téléphone surtout, si possible un téléphone qui fonctionne mieux que la semaine passée.
2: Oui.
0: Hein, qu'on puisse entendre quelque chose. Un numéro de téléphone à composer et on verra comment ça se passe. 0840-003-03. Attention, interrogation, surprise, oula, flash éclair. 0840-003-003. C'est pas ça ?
3: Oui, oui, oui. Mais ça manquait un zéro.
2: T'as oublié. Non, mais t'as voulu le faire, d'habitude c'est moi qui donne le numéro.
0: Bah, bah vas-y alors.
2: Pourquoi tu le fais si mal ? 0840-003-003.
0: Et toi, ah, Julien, si t'es si malin ?
3: 0840-003-003. Non, mais c'était pas très compliqué, Lévi. Après, ça arrive de se tromper, tu vois, il n'y a pas de. On t'en veut pas.
2: Ouais,
3: quoi.
2: De zéro à la suite, des fois, c'est pas évident.
3: C'est vrai qu'on dit 0. Ouais. Oh, non, en fait, c'est pas très dur. Écoute, finalement, de le dire, je me rends compte.
0: Comprends mieux pourquoi il y a des gens des RH qui m'attendent à la sortie. Ouais. Appelez-nous et on joue !

0: 8h15 sur RTS Couleur 3 avec Yard Act. Et si jamais, je sais pas si vous êtes au courant, mais Annie aime les sucettes à l'anis.
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0: Et peut-être que Annie aime les sucettes à l'anis, mais peut-être que Annie aime Anis tout court, qui nous appelle depuis Aigle. Salut Anis.
2: Salut.
0: Donc tu nous appelles pas de Nice?
2: Non, ça jamais de la vie.
0: Sinon tu serais appelé à Aigle.
3: Pas mal.
0: Hein? Ouais. Ouais. Très bien, super. Bienvenue à toi sur RTS Couleur 3 pour jouer à la BC 3. Voici Christelle Di Marzo.
4: Bonjour.
2: Bonjour.
0: Voici Julien Doquin de Saint-Preux.
3: Enchanté.
2: Salut Julien.
0: Julien qui voulait vraiment t'offrir des places pour son spectacle qui joue le 5 décembre prochain à l'Octogone de Puy, mais on ne peut pas, tu auras à la place un kit écolo pour nettoyer les vitres de ton vélo offert par DESA Autoglass. Je pense que j'ai tout compris à l'intitulé du 1, c'est pas
3: mal. Ouais, c'est vrai ça. Bah, c'est aussi bien, que, c'est plus pratique pour sa voiture que des places de spectacle.
0: Tout à fait, ouais. Tout à fait, c'est vrai.
2: Ouais. On va faire avec.
0: Rien ne t'empêche d'aller au spectacle avec un pare-brise très propre. J'espère c'est en vrai. Tout cas que la communication sera un peu plus propre tout au fil du jeu, parce que tu sais que tu dois quand même mériter ce cadeau qu'on te propose. 12 mots à deviner en 50 secondes. Mais pour ça, il faut savoir avec quelle lettre tu as envie de jouer.
2: Le S.
0: Le S comme serpent, comme Sristel qui va lancer le dé.
4: C'est parti.
0: Et qui tombe sur le... Ah, suspense.
4: Le V.
3: Voilà.
0: La lettre V.
2: Ok, on va faire avec.
0: Ah bah, de toute façon, on n'a pas le choix. Hein. T'es prêt?
2: Totalement. Allez, go.
0: Allez, c'est parti. Allez. C'est le médecin des animaux.
2: Vétérinaire.
0: C'est là que se trouve le pape et ses gardes suisses. C'est dans la soute ou sous les yeux? C'est la ville des gondoles.
2: Venise.
0: C'est un instrument à cordes.
2: Violon.
0: C'est un jus de raisin alcoolisé.
2: Du vin.
0: C'est la ville de Roméo et Juliette.
2: Passe.
0: C'est un canton gravé dans mon cœur.
2: Valère.
0: Le jour de la croquette.
2: Le vendredi.
0: C'est un petit serpent ou quelqu'un de pas sympa. C'est quelqu'un qui ne mange pas de viande. C'est quelqu'un qui pompe le sang et qui n'aime pas l'ail.
2: Le vampire.
0: C'est le peintre des tournesols. Ah bah, une petite question culture, comme ça, ça fait pas de mal. C'était Van Gogh.
3: Ah, dommage.
0: 8 mots, et pourtant, vous étiez pas tout seul hein, à essayer de les trouver. Vous êtes combien, là?
2: On est deux.
0: Ah, vous êtes deux. Mais vous faites un chenil. Alors, ça vous a pas aidé, malheureusement. Deux cerveaux n'ont pas réussi à trouver 12 mots. Je vous propose de vous remettre sérieusement en question, les gars.
3: Mais en non, tout cas, il y a des trucs pas faciles.
0: Il y avait des trucs pas faciles, il y a une communication un peu lente et malheureusement, ça ne passe pas pour cette fois-ci, mais ça vous donne au moins le droit de rejouer quand vous voulez. Comment s'appelle ton comparse qui est avec toi, Nice?
2: Ouais. Mathieu.
0: La prochaine fois, je propose que ce soit Mathieu qui appelle et Anis qui souffle dans l'oreille. Ça vous va comme ça?
2: On fait ça comme ça.
0: Super. On vous souhaite une excellente fin de semaine de week-end et rappelez quand vous voulez.
2: Allez, ça va.
0: Allez, des bisous. Hein.
2: Ciao.
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0: Quand même se poser des questions sur la couverture réseau des opérateurs téléphoniques de Suisse, parce que chaque semaine, c'est une catastrophe. On écoute Milo. Lui, on le capte très bien. Allez, bon réveil. 8h20.

0: sais pas si Milo serait chaud pour faire le show de la mi-temps du Super Bowl, mais pour le prochain, vous l'avez entendu, on pressent peut-être Justin Bieber ou Harry Styles, mais nous on vous a demandé sur couleur3.ch de nous donner des suggestions, alors on nous propose les Forbans, excellente idée, Henri Dess, Mylène Farmer et Muse, Frank Zappa, ça risque d'être difficile mais pourquoi pas, et on nous propose également Moziman, voilà. En revanche, on va solliciter Philippe Vaudan, qui est à la réalisation de cette émission, pour nous trouver d'ici quelques instants un groupe qui visiblement s'appelle Twikaz. Ça vous dit quelque chose ?
1: Non. Twikaz.
0: Eh bien voilà, on nous propose Twikaz, donc je ne sais pas qui c'est. On verra si on trouve, ou alors c'est complètement what the fuck cette
1: proposition.
0: C'est
1: quelqu'un qui se fout de ta gueule, à mon avis.
0: C'est probablement quelqu'un qui se fout de ma gueule. En attendant, je vous propose un peu de musique suisse à découvrir à La Belle Suisse ce dimanche au D-Club. Bellini Boy. Il était sinois, toi. Ça qui parle en italien.

0: Caliente vous était offert par RTS Couleur 3 dans La Croquette avec Elia y Elisabeth qui vous donne beaucoup de joie. Allegria. Maintenant, un peu moins de joie, mais beaucoup plus d'infos. Des vraies infos, hein. Mais des infos un peu particulières, on va dire.
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0: Pour construire des immeubles, des ponts, des routes, des écoles, des hôpitaux, chaque année dans le monde, plus de 4 milliards de tonnes de béton sont fabriquées, ce qui représente un peu moins de 10% du total des émissions de gaz à effet de serre sur toute la planète, c'est quand même énorme. Principal responsable de ce mauvais bilan carbone, le ciment. Puisque le béton, il faut le rappeler, c'est un mélange de sable, de gravier, d'eau et de ciment. Mais ça pourrait changer à l'avenir grâce au travail conjoint de scientifiques des universités Manipal en Inde et de Louisiane aux États-Unis qui ont trouvé une nouvelle substance plus écologique pour remplacer une partie du sable et surtout du ciment dans la composition du béton. Une matière organique qui, une fois traitée et séchée, devient très solide et dont la source est inépuisable et durable puisqu'on en produit chacun et chacune environ 100 à 250 grammes par jour. Le caca.
2: Ah oui?
0: Oui, d'après cette étude publiée cette semaine dans Scientific Reports, je vois que ça t'intéresse, Julien.
3: Oui.
0: Si on ne veut pas que notre climat soit de la merde à l'avenir, il faut qu'on en mette de la merde dans les murs de nos maisons.
3: 3.
0: Dans la région de Séville, un automobiliste a été contrôlé samedi dernier avec un taux d'alcool 4 fois supérieur à la limite autorisée. Le policier avait bien remarqué qu'il conduisait un peu bizarrement et pourtant, le gars leur a assuré, juré, craché qu'il n'avait rien bu. Il lui a tout de même fallu expliquer pourquoi il se trouvait avec 1 mg d'alcool par litre d'air expiré au lieu des 0,25 autorisés en Espagne. Réponse, c'est la faute au gazpacho. Ouais. C'est, non mais si, parce que quand il l'a bu, il l'avait trouvé un peu trop acide. Il se doutait bien qu'il y avait beaucoup trop de vinaigre. Et bah, c'était ça le responsable.
2: Ah, ça ouais.
0: Bon, ça s'est pas passé. Hein. Le conducteur a été placé en cellule de digestion de sa soupe froide et il risque aujourd'hui entre 3 et 6 mois de prison.
3: 3.
0: Et puis on connaissait la boîte à idées, le coin lecture, la zone de sieste, mais une enseignante américaine a inventé un nouvel espace dans sa salle de classe pour faire face à un phénomène qui prenait de l'ampleur avec ses élèves de 4e primaire depuis quelques années. 4e primaire, donc 10-11 ans, hein, on le rappelle. 10-11 ans, mais trop à l'aise, ou alors mal élevé, je sais pas. En tout cas, selon cette enseignante, je la cite, hein, ouvrez les guillemets, « Ils n'arrêtent pas de péter sur leur pupitre en faisant leurs devoirs, en travaillant en groupe. Leur flatulence les gêne de moins en moins. » Mais elle, par contre, ça la gêne de plus en plus. Donc, elle a créé, véridique, un fart corner au fond de sa classe, donc littéralement un coin à paix que les enfants peuvent décorer à leur guise avec des odorisants en libre service.
2: Mais c'est sympa.
0: Sinon, autre suggestion, peut-être arrêter les pois chiches et les haricots rouges à la cantine.
4: À la boulette.
0: Oui, merci Philippe Baudan à la réalisation de cette émission.
2: Oui, oui,
0: merci.
2: Oui, oui. Bien sûr, c'est lui qui a fait le bruitage. Ouais, oui.
0: Je vous ai mis une petite noisette.
3: Pardon.
0: Parce qu'on écoute les noisettes, en fait. Voilà. Tu l'as encore le bruit, Philippe? Non.
3: Il te laisse seul, là.
0: Ah, ouais, putain, merde. Ouais, merci.

0: 8h35, vous le savez, c'est, hein, il est épuisant ce titre, hein,
1: ouais.
0: Mais il était bien, j'aimais bien. On va parler peut-être un peu plus sérieusement maintenant, puisque vous le savez, Couleur 3, c'est de la déconne, mais c'est aussi, et cette année encore, se pencher sur les questions liées à la précarité en Suisse romande. C'est pour ça que Couleur 3 lance à nouveau, parce qu'il y en a malheureusement encore besoin, l'opération Couleur 3 avec toi. Ça aura lieu du mardi 29 septembre, donc à la fin de ce mois, jusqu'au samedi 3 octobre. Ça consiste à parler de la précarité, mais aussi, dans une émission radio évidemment, mais aussi à rire un peu. Et pour ça, il y a des humoristes, parce que vous savez qu'il y a des gens qui sont là pour faire des blagues sur Couleur 3. On en a un parmi nous, Julien Dauquin de Saint-Preux.
1: Eh, fais-nous rire.
0: Allez, vas-y. Vas-y, fais des blagues, fais des roulades. Non, tu seras parmi tous ces gens qui seront sur le plateau de stand-up chaque soir, puisque ça va se déplacer. Sion, Fribourg, Le Locle, Puy, Seigne-Légier. À chaque fois, spectacle de stand-up avec donc toi, Julien, Yacine Nemra, Valérie Paco, Laura Chénia, Robin Chesset. Et les recettes du stand-up seront reversées aux associations qui luttent contre la précarité.
2: C'est exactement ça, ouais. Donc le mardi, on est au Nouveau Monde à Fribourg. Mm-hmm. Le mercredi, on est à la Grange de Luxe, au Locle. Le jeudi 1er octobre, on est à la Ferme Asile à Sion. Et puis le Cinéma City Club de Puy, ça c'est le vendredi 2 octobre. Et puis on finit le samedi soir à Seigne-Légier, à la Brasserie BFM.
0: Et donc forcément, puisqu'on dit que les recettes seront reversées pour des associations qui luttent contre la précarité, ça veut dire que l'entrée de ces plateaux est payante et que si possible, il faut réserver.
2: Oui, il faut réserver, il faut aller sur la billetterie de directement, enfin sinon vous allez sur couleur3.ch, puis voilà. Il y a aussi la billetterie des lieux que je viens de vous citer, mais effectivement, toutes les recettes sont reversées aux associations qu'on vient soutenir. C'est une association par lieu.
0: Très bien, et donc on le rappelle, tu y seras sur scène avec Yacine, avec Valérie Paco, Laura Chénia et Robin Chesset. Opération Couleur 3 avec toi à partir du mardi 29 septembre et jusqu'au samedi 3 octobre. Et si vous avez peur de louper des infos, il y aura les infos à 9h, mais vous savez que ça a un nom. Ça s'appelle le Fear of Missing Out. Le FOMO, comme le titre de

0: No FOMO, c'était Six Sex. Et si vous avez peur de louper une info, surtout restez bien. Là, on va savoir qu'est-ce qu'il faut regarder à la télé.
1: Moi, une fois, j'ai regardé 12 épisodes de Black Mirror à la suite. Et bah, crois-moi, le futur, c'était mieux avant, quoi.
2: La loi des séries.
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0: Enfin, à la télé ou sur n'importe quel écran. On va en tout cas regarder un film cette semaine, Christelle.
1: Oui, mais un film qui clôt une série.
0: Ah.
3: Bravo, Andrea. C'est courageux, ce changement de carrière.
4: Tellement contente de faire le film d'Andrea.
5: Arrêtez, ça m'excite, là. Et tu vas pas commencer ton film sans producteur.
4: Je vais te proposer d'être ma productrice.
6: T'as cette nature enjouée que j'adore, et ce depuis toujours.
4: Banco.
0: Ah, j'ai deviné ce que c'était.
1: Combien de pourcents ?
0: 10.
1: Ouais, ouais. 10%. Le film est arrivé sur Netflix la semaine dernière. Il termine une aventure démarrée en 2015. Une chouette aventure, drôle, émouvante, bien écrite et très bien jouée. Cette très bonne série nous a fait découvrir Laure Calamy et Nicolas Maury. Elle a donné un super rôle à Camille Cotin. Le concept est génial. On suit une bande d'agents, d'acteurs et d'actrices qui se démènent pour satisfaire les exigences de leur clientèle. Et dans chaque épisode, une guest star vient jouer son propre rôle. Rôle sur un mode très second degré. C'était osé de passer du format série au long métrage car il a fallu casser la mécanique, un épisode, un guest, une catastrophe, une histoire perso afin de proposer une trame qui se développe sur 2 heures. La dynamique est donc différente et c'est pas plus mal. 10% change de décor, on passe de l'agence au tournage d'un film, celui d'Andrea campé par Camille Cotin. Elle a changé de job, elle réalise son premier film et rien ne se passe comme prévu. Son acteur principal, Laurent Lafitte, se fait la malle quelques jours avant le début du tournage.
0: M'étonne,
1: il préfère aller tourner avec Wes Anderson.
0: Ouais, m'étonne pas de lui.
1: Alors Andrea se rapproche de Noémie, Laure Calamy, devenue productrice d'une sitcom à succès, pour qu'elle lui trouve un acteur en moins de 12 jours. Mais il n'y a pas grand-chose à se mettre sous la dent.
7: Alors, je serai libre dans 12 jours, Gérard Depardieu et Thibaut InShape.
1: Ouais, bof. Hein. Je ne vais pas vous spoiler plus loin si vous ne l'avez pas encore vu, mais pour un effet drôlatique, le tournage va évidemment partir en cacahuète et c'est effectivement assez rigolo. Le film s'éloigne de son modèle de base tout en conservant son mélange humour, émotion. Ça fonctionne parce qu'on retrouve toute l'équipe, tous ces personnages attachants et singuliers qui prennent apparemment un plaisir énorme à rejouer ensemble. Ça marche parce que le duo qui domine l'écran, Cotin et Calamy, est excellent. En tant que grande fan de Laure Calamy, j'adore l'avoir endossé le rôle de Noémie. Elle est si folle, si décalée, si intrépide. Donc ça fait le job, même si le film n'est pas autant percutant que la série, hein, faut le dire. On perd un peu de finesse et de croustillant. Cela dit, ça vaut le coup d'œil. Et parmi toutes ces comédies françaises bof qui sortent à la chaîne, bah, elle se place vraiment en haut du panier. On va donc lui mettre une note de 7 sur 10 ou 70%.
0: C'est donc un très bon bénéfice.
1: Oh oui, tout à fait. Et de Netflix, on passe sur Apple qui win ces derniers mois dans tous les sens du terme, la plateforme est en pleine forme, la preuve avec les Emmy Awards lundi qui ont récompensé, comme je l'avais prévu, la série Widow's Bay avec 14 récompenses, un
0: énorme
1: record.
0: C'est énorme.
1: Ainsi que Pluribus. Enfin, finally, un Emmy pour Ray Seahorn qui mérite cette belle récompense depuis sa prestation parfaite dans Better Call Saul. Ça fait vraiment plaisir. Et puis, les bonnes séries Apple se suivent mais sans se ressembler, puisque je suis pour l'heure bien hypée par la dernière sortie de la plateforme, Last Scene.
8: You've called 000, can I have the nature of emergency, please?
1: Last Scene, ou Portée disparue, en québécois, est une mini-série australienne qui mêle thriller, mystère et drama. 3 épisodes sont sortis pour l'heure et ça semble très très prometteur. Un ancien flic devenu opérateur pour la police reçoit un appel de détresse d'une adolescente qu'il pense être sa fille disparue 11 ans auparavant et pas derrière le paravent. Enquête, suspense, fausse piste, vraie émotion. En 3 épisodes seulement, la trame se développe et nous happe grâce à une narration intelligente qui distille les infos après avoir créé un petit mystère. Et les révélations sont bien amenées, ça fait pas plouf quand on lève le voile sur un personnage ou un événement. Et puis c'est l'acteur australien Patrick Bramall, vu dans la série The Moodies et plus récemment dans Le Diable s'habille en Prada 2, qui incarne l'ex-flic alcoolique. Et c'est sa quête de réponse, de vérité, voire de vengeance que nous allons suivre durant 6 épisodes. Une quête, évidemment, semée d'embûches. On est à mi-saison, il y a 6 épisodes en tout, et le final, le dénouement va évidemment énormément jouer sur la note, vu qu'on va découvrir un truc à la fin, j'imagine. Donc je vous propose qu'on refasse un petit point Last Scene dans 3 semaines pour le score final. Et puis en attendant, bah, matez-la et dites-nous ce que vous en pensez.
0: On prend tous les avis. Ouais. L'adresse, on vous la rappelle. C'est vrai, ça faisait longtemps qu'on ne l'avait pas donné. Donc, vos avis sur Last Scene, lacroquette@couleur3.ch. Merci Christelle.
1: Et puis, on en parlera.
0: Mais oui, on débriefe.
1: Dans trois semaines, on va débriefer. Ouais,
0: dans ouais. trois semaines.
1: Tous ensemble. Tous ensemble, ouais.
0: Ouais.
1: Ouais. Ouais.
0: Et donc, nous, on reviendra sur Last Scene dans trois semaines, alors que dans l'immédiat, Vendredi sur mer, elle, ne reviendra pas. Désolé. C'est elle qui le dit. J'y suis pour rien.

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0: Le Jefferson Airplane à 8h51 sur RTS Couleur 3. Je ne sais pas si ce groupe a fait un show de la mi-temps du Super Bowl.
1: Ah, je crois pas.
2: Ouais, je pense pas non plus.
0: Mais en tout cas, ce qui est sûr, c'est que Bad Bunny l'a fait. Mm-hmm. Rihanna l'a fait en dévoilant son Baby Bump. 50 Cent, Eminem, Missy Elliott, Snoop Dogg.
2: Janet Jackson, Janet... pas là le sein.
0: Janet Jackson avec Justin Timberlake. Et
1: Dr. Dre.
0: Ouais, ça c'était il y a pas si longtemps que ça. Madonna. Michael Jackson,
1: oui.
0: Bruce Springsteen,
1: Taylor Swift sûrement.
0: Non,
1: non,
0: elle l'a pas fait.
1: Ouf.
0: Et d'ailleurs, on se demandait avec Christelle, puisque la rumeur court que ce serait peut-être soit Justin Bieber, soit Harry Styles,
1: okay.
0: Pour le 14 février 2027. On trouvait que c'était pas extraordinaire quand même comme affiche. Et Christelle faisait remarquer.
2: Oui.
0: Que ça manquait de rock.
2: Mais il y a peu d'artistes rock, c'est souvent de la pop, quoi.
1: Bah ouais, mais ça vend
2: c'est grand
1: moins.
2: Public,
1: hein.
2: Ben oui.
1: Pas le rock. On a un peu.
2: Bien
1: c'est
2: sûr.
1: Bon, on s'en fout. Hein. C'est les vieux, les rockers.
0: Mais oui, c'est pour ça que on remercie Dan de Colombier qui nous propose, puisqu'on vous l'a dit, hein, sur couleur3.ch, il y a un petit sondage où on vous demande qui vous aimeriez voir au show de la mi-temps du prochain Super Bowl. On nous propose Iron Maiden.
1: Ouais, mais tu vois, c'est ça, c'est vieux. C'est vrai. Bah, visualise tous les gens qui font un peu les cornes du diable avec les doigts. Mm. Eh ben, ils ont 65 ans hein, maintenant.
0: C'est pour ça aussi qu'on nous propose les Forbans.
1: Ouais.
0: Mais bon, il est mort le chanteur, hein, il y a pas longtemps.
1: Il est mort, ouais, Bébert.
0: Ouais. Bébert. The Weeknd, mais ça a déjà été fait. Il n'y a pas longtemps.
2: Okay. Moi, je suis pour les Queens of Stone Age.
0: Ça pourrait être ugly, comment ?
2: Queens of Stone Age.
0: Henri Dess aussi, c'est beaucoup revenu sur le sondage, Henri Dess.
1: Ah, moi, tant qu'à faire, je mets Nathanaël Rocha.
0: On nous propose également Philippe Catherine, et je dis oui, mais dans la même tenue que pour la cérémonie d'ouverture des Jeux Olympiques.
1: Mm-hmm.
0: Parce que là, Donald Trump, il serait ravi. Et puis, on nous propose un groupe qui s'appelle That Week As. Et ça, on ne connaissait pas. Et Philippe Vaudan nous a trouvé à quoi ressemble That Week As. Alors,
1: c'est de la musique de stade, hein.
0: Je n'ai pas.
2: Attention.
0: Ouais, mais non, tu vois, c'est là où je suis pas d'accord avec toi, Julien.
1: Bah si, le stade en Roumanie.
0: Ouais, voilà. Ou alors, si on met sur le stade des autotamponneuses, des machines à pinces pour attraper des peluches, parce que
2: et
0: là, c'est clairement.
2: Ah,
0: et franchement, là, c'est Luna Park.
1: Un peu, ouais.
3: Allez, super sensation forte. Hein. Allez. Allez, venez, tentez votre chance sur ce sujet.
0: Ouais. Donc, on ne remercie pas. Je sais pas qui c'est d'ailleurs. Ça ne m'étonne pas que tu n'aies pas signé. Voilà. Mais sinon, Christelle, il y a beaucoup de gens qui sont d'accord avec toi, puisqu'on nous propose à l'instant Pearl Jam.
2: Rien à voir, j'ai dit que c'est dans ce neige.
0: Oui, mais au niveau du rock. Voilà, vous avez encore quelques minutes pour nous proposer vos suggestions de show de la mi-temps du Super Bowl.
1: Sachez que ça ne changera rien.
0: Et voilà, exactement.
1: Oui,
0: j'allais préciser, envoyez vos propositions sur couleur3.ch, on les débriefe tous ensemble, mais ça n'aura aucune incidence parce que tout le monde s'en fout de notre avis.
1: Ouais, c'est-à-dire, soyez pas déçus si c'est pas votre réponse, quoi.
0: Voilà. Donc, ça ne sera ni Pearl Jam, ni les Queens of Stone Age.
1: J'imagine des gens très premier degré qui se disent « Mais ils m'ont pas écouté !» Mais alors, moi j'étais au travail.
0: Je l'avais dit.
1: Je suis
0: hein.
1: sorti.
2: J'ai écrit à
0: moi
2: couleur.
0: J'ai pris. Ouais. J'ai pris mon petit clavier.
1: J'ai réfléchi. Voilà. Et alors, ils mettent quoi, Justin Bieber? Non, mais
2: alors,
1: bon.
2: C'est la dernière fois que je participe à un sondage.
0: Bravo. Hein.
1: C'est pour ça, on prévient.
0: Alors que moi j'avais dit Henri Dess.
1: Voilà.
0: Donc merde. On pourrait écouter aussi Kouraka. Vous connaissez pas?
2: Non.
0: C'est suisse. Et c'est ce qu'on écoute maintenant. 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

0: Pas mal d'italophones hein, sur la scène suisse en ce moment.
1: Oui, ce matin.
0: C'est
1: aussi,
0: encore le cas avec Kouraka. FK et Twigs, elles, par contre, ne chantent pas du tout en italien. Elles chantent en onomatopée.
1: Ouais.

Et c'est ainsi que la croquette touche à sa fin avec FKA Twigs. 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

0: juste. Pour soulager les consommateurs, la Confédération ne pourrait-elle pas baisser les taxes qui représentent la moitié du prix? La réponse du directeur du TCS, Moreno Volpi.
1: Baisser une taxe, c'est théoriquement possible, mais on sait qu'en Suisse, cela prend environ 2 à 3 ans. Et donc l'effet serait très relatif, à court terme en tout cas. Il y a eu plein d'interventions parlementaires jusqu'à présent, mais elles n'ont jamais abouti pour cette raison. Par contre, le consommateur a quand même 2 armes à disposition. La première, c'est de consulter le radar du prix des carburants du TCS. Rien qu'à Lausanne, aujourd'hui, on constate ce matin des différences jusqu'à 20 centimes au litre pour les carburants. Et il faut faire marcher cette concurrence. C'est le moyen qu'a le consommateur de faire baisser les prix. Et la deuxième arme, c'est celle de conduire de manière plus cool avec des principes de éco-drive qui permettent quand même d'économiser entre 15 et 20% de carburant lors de la conduite.
0: Moreno Volpi avec Yann Amedro dans la matinale de RTS Première. Retour à la normale pour les pendulaires. Le trafic ferroviaire a repris depuis Lausanne en direction de Genève et Yverdon après le chaos d'hier, selon les CFF, à cause d'une ligne de contact. Une panne électrique puis 2 départs de feu à Dange-et-Chandan ont paralysé aussi bien le rail que l'autoroute. La flambée des prix du carburant, on l'a dit, suscite aussi la grogne des pêcheurs en France. 2 ports et 1 dépôt pétrolier ont été bloqués dans le sud du pays. Une réunion d'urgence a eu lieu aujourd'hui sur la situation énergétique. L'Europe semble surfer sur une véritable carmémania. Le premier ministre canadien qui a reçu une standing ovation à Strasbourg. Il a salué la nouvelle alliance en vue entre Bruxelles et Ottawa en tant que membre associé de l'Union européenne. Un titre qui reste flou puisque c'est la première fois qu'un pays va en bénéficier. À Montréal, la nouvelle est saluée dans les rues. L'Europe est vue d'un bon œil et amène un vent de fraîcheur alors que le Canada est englué dans une guerre commerciale avec les États-Unis. Alexis Gacon.
2: Pour Marc, Jean et Eric, croisés dans un parc à Montréal, le rapprochement entre Ottawa et Bruxelles est salutaire, étant donné que sous la présidence Trump, les États-Unis ne sont plus l'allié fiable qu'ils ont été par le passé.
3: Ouais, écoute, il faut absolument que ça se passe de même. Les Américains, on nous laisse tomber.
4: Il faut changer tout ça et en même temps, ça donne une gifle à notre ami du Sud.
5: Quelle relation vous avez avec les États-Unis, vous, désormais?
6: Aucune. J'essaie de trouver des produits qui sont faits soit d'Europe ou soit au Canada. On a toutes les raisons du monde d'aller chercher des produits européens et puis des Canadiens.
2: En plus de devenir membre associé de l'Union européenne, le Canada va avoir un bureau permanent du Parlement européen sur son sol, à Ottawa, ce qui réjouit Marc et Eric.
5: Est-ce que c'est naturel comme rapprochement vers l'Europe?
3: Oh oui, mon petit cousin français.
6: Ça aurait dû être bien avant ça. On a trop de misère avec les Américains. C'est mieux de faire affaire avec l'Europe. Je les encourage.
2: Karen, irlandaise d'origine, attend de voir ce que cette alliance fera gagner au Canada.
7: Le rapprochement va nous apporter quoi? Il ne précise pas ce que ça signifie.
2: Pour l'instant, l'alliance unique entre Bruxelles et Ottawa reste à définir. On devrait y voir plus clair lors du sommet entre l'Union européenne et le Canada à Montréal fin octobre. Les Canadiens, qui avaient l'habitude de regarder vers le sud, tournent davantage leurs yeux outre-Atlantique, quitte à tourner le dos à leurs voisins. Alexis Gacon, RTS Montréal.
0: Totale solidarité de l'Union européenne avec l'Arabie saoudite face aux attaques des Houthis pro-iraniens. Elle a aussi appelé ses rebelles à cesser toute action militaire. La guerre, elle continue avec les forces gouvernementales yéménites. Bilan 63 morts dans les 2 camps au cours des 24 dernières heures. Nouvelles élections régionales en Allemagne dimanche, cette fois dans le Mecklembourg-Poméranie, dans le nord de l'ex-RDA et dans la capitale Berlin. Friedrich Merz y joue son va-tout après la débâcle subie par son parti en Saxe-Anhalt voici 2 semaines. Bousculés par le parti d'extrême droite AfD, les conservateurs sont en proie à une vive agitation interne, poussant le chancelier à annuler son déplacement prévu la semaine prochaine à New York pour assister à l'Assemblée générale de l'ONU. Nathalie Versieux.
8: De nouveau, l'AfD pourrait doubler son score dimanche à Berlin comme dans le Mecklembourg-Poméranie. Dans le pire des cas, la CDU pourrait ainsi perdre le pouvoir dans la capitale et même passer sous la barre éliminatoire des 5% dans le petit land rural du nord de l'Allemagne. Du jamais vu pour les chrétiens démocrates depuis la guerre. Avec 10% seulement d'opinion favorable, Friedrich Merz est le plus impopulaire de tous les chanceliers du pays. Hors de question pourtant jusqu'à présent pour lui de démissionner, mais rien ne va plus au sein du parti où l'autorité de Merz est désormais ouvertement remise en question. 2 réunions de crise sont prévues en interne dimanche soir après la publication.

0: des résultats. Et lundi, Nathalie Versieux, RTS Berlin.
1: En football, Murat Yakin a dévoilé sa liste hier. Quelques nouveaux joueurs. Parmi eux, il y en a un dont on entend beaucoup parler ces temps, l'attaquant du FC Sion, Winsley Botelli. Première aussi pour le latéral de Parme, Sacha Bridgui. La sélection suisse disputera 3 matchs de Ligue des Nations à partir du 26 septembre. Encore quelques passages nuageux ce matin, mais ils devraient se dissiper rapidement, laissant place à un temps bien ensoleillé. Le mercure affichera cet après-midi entre 21 et 22 degrés autour du Léman et dans le Jura, 22 également en Valais. Ce week-end est généralement ciel bleu aussi, hormis quelques bancs de stratus par-ci par-là. À noter que le thermomètre va grimper pour atteindre jusqu'à 26 degrés.
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1: Un changement de cap majeur pour Nestlé en Russie. Le président Vladimir Poutine a placé sous tutelle publique deux filiales du géant suisse de l'alimentaire. Nestlé, qui réalise 2% de ses ventes en Russie, conserve la propriété de ses 6 usines, mais perd tout pouvoir de décision.

0: du conflit ont été autorisés à participer au scrutin. Après Nestlé, un autre fleuron de l'industrie suisse, Sandoz, s'attaque au marché d'Ozempic au Canada. Le géant des médicaments génériques vient d'obtenir le feu vert des autorités canadiennes pour commercialiser sa propre version du sémaglutide. Le sémaglutide, c'est cette molécule initialement conçue comme un antidiabétique qui a révolutionné la prise en charge de l'obésité grâce à ses propriétés exceptionnelles de coupe-faim. Cette homologation ouvre à Sandoz l'accès à un marché estimé à plus de 2,5 milliards de dollars. Nouveau record pour le prix du diesel en France. Le coût moyen d'un litre a dépassé 2,39 euros. Un nouveau plus haut alors que la hausse des prix à la pompe alimente des appels à manifester. Cette moyenne calculée par l'AFP à partir des prix affichés pour plus de 9000 stations-service dépasse ainsi son pic d'avril 2026. Le sans-plomb 95 culmine quant à lui à 2,17 euros le litre chez nos voisins français, dont le gouvernement a annoncé la prolongation des aides jusqu'en décembre pour les secteurs les plus touchés. Le relèvement de ces aides, notamment pour les pêcheurs, de 25 à 35 centimes par litre. De nouvelles frappes dans le détroit d'Ormuz. L'Iran a tiré sur un pétrolier togolais, lequel a pris feu et s'est arrêté en pleine mer. Les gardiens de la Révolution l'accusent ce matin d'avoir tenté de franchir illégalement le passage. Et puis cette attaque, elle intervient dans un contexte de forte tension régionale, puisqu'au Yémen, des combats entre forces gouvernementales et rebelles houthis pro-iraniens ont fait 63 morts en 24 heures. C'en est fini du méga projet de neige artificielle dans les Alpes vaudoises. Face aux oppositions et à la protection d'un site marécageux d'importance nationale, les stations de Lézin et des Mosses abandonnent leur projet de 175 canons à neige. Seul Lézin en installera une trentaine. Aux Mosses, l'heure est désormais à la transition vers un tourisme durable 4 saisons. Et puis une découverte historique. En Bolivie, des scientifiques ont identifié une nouvelle espèce de félin sauvage, une première mondiale depuis plus d'un siècle. Baptisé Tilcayo, ce petit chat tacheté de 45 cm vit dans les forêts montagneuses des Andes. Déjà menacé d'extinction, il a pu être identifié grâce à des analyses génétiques après avoir été confondu avec un chat domestique. Météo, il y a encore de nombreux passages nuageux ce matin en toute région, mais le temps deviendra ensoleillé et des températures minimum de 11 degrés, maximum 22 en pleine. Demain, samedi, bien ensoleillé également. Et ce sera la même chose pour dimanche avec 23 au plus chaud de la journée.
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1: Benoît Cornu.
2: L'Europe se dirige-t-elle vers une taxe sur les super-profits des géants pétroliers? Réunis à Dublin, plusieurs pays, l'Allemagne en tête, accentuent la pression sur Bruxelles ce vendredi. Ils réclament un prélèvement exceptionnel sur les bénéfices des compagnies dopées par le conflit au Moyen-Orient et le blocage du détroit d'Ormuz. L'objectif est de financer des aides pour les ménages face à la flambée des prix de l'énergie. En août déjà, les ministres allemands, italiens, autrichiens, polonais, portugais et espagnols avait réclamé une taxe exceptionnelle. Alors qu'en France, le prix du diesel a atteint un plafond record aujourd'hui. Le coût moyen du litre a dépassé 2,39 euros. Son plomb 95 culmine, quant à lui, à 2,17 euros le litre. De quoi alimenter la grogne de certains secteurs particulièrement touchés et le prolongement de certaines aides de la part du gouvernement français et le relèvement d'autres pour les pêcheurs, par exemple, de 25 à 35 centimes français et le d'autres pour les pêcheurs, exemple 5 à 5.

0: À Berne, le projet fédéral sur les aliments contaminés au PFAS suscite une levée de boucliers. La consultation, clôturée aujourd'hui, révèle une forte opposition. Écologistes, scientifiques et consommateurs rejettent massivement l'idée de mélanger des denrées polluées avec d'autres plus saines afin de diluer la contamination. De leur côté, les agriculteurs soutiennent ce mélange, mais ils refusent l'obligation d'étiquetage. Les PFAS, substances chimiques très persistantes utilisées dans de nombreux produits industriels et de consommation, s'accumulent dans l'environnement et peuvent se retrouver dans la chaîne alimentaire. Changement de cap pour Nestlé en Russie. Le président Vladimir Poutine a placé sous tutelle publique les filiales du géant suisse de l'alimentaire. Nestlé conserve la propriété de ses 6 usines mais perd tout pouvoir de décision. Le groupe a réagi et dit s'engager à prendre toutes les mesures nécessaires pour protéger ses droits et ses employés. Nestlé compte 7000 salariés sur place en Russie. L'ONU dénonce l'horreur des violences sexuelles en Ukraine. Dans un rapport publié aujourd'hui à Genève, l'organisation documente plus de 1000 cas depuis le début de la guerre, il y a 4 ans. La Russie est jugée responsable de près de 90% d'entre eux. Ces actes qui touchent majoritairement des détenus masculins, mais aussi des femmes et des enfants, sont qualifiés de crimes de guerre. C'en est fini du méga projet de neige artificielle dans les Alpes vaudoises. Les oppositions et la protection d'un site marécageux d'importance nationale ont eu raison des stations de Lézin et des Mos qui abandonnent donc leur projet de 175 canons à neige. Seul Lézin en installera une trentaine, tandis que les Mos se tourneront désormais à la transition vers un tourisme durable 4 saisons. Météo, encore quelques passages nuageux ce matin, mais le temps deviendra ensoleillé progressivement, excepté en montagne où ce sera des cumulus. Température en pleine au plus chaud de la journée, 22 degrés. Demain, samedi, bien ensoleillé, localement quelques bandes de brouillard le matin, 23 au plus chaud, et même chose pour dimanche.
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6: Ça y est, on est vendredi ! Alors avant de continuer cette auto-célébration des jours de congé à venir, je voulais adresser un message tout particulier à celles et à ceux qui vont bosser ce week-end. Et aussi celles et ceux qui vont bosser lundi, jour férié. Personnel de vente, personnel médical, conducteurs de transport public, agriculteurs et agricultrices, chauffeurs VTC, confrères et consoeurs des médias, dont je fais partie, je serai moi aussi au boulot lundi, éleveurs et éleveuses, je vous vois. Je sais à quel point c'est dur de bosser quand tout le monde a congé. Sachez que vous êtes extraordinaires. Merci pour ce que vous faites. Et pour tous les autres, eh ben le vendredi, c'est le jour où on fait « Ouais, c'est bientôt fini la semaine, c'est le week-end, tout ça, tout ça ». Mais avant, il reste une bonne demi-journée d'efforts à fournir. Je vous propose donc de prendre une grande lampée de grenadine pour se donner du courage et d'attaquer une tâche à la fois entraînée par la playlist énergétique de Flavien Droux. Bien mieux qu'une barre de céréales, moi je vous envoie du Royal Blood. Bienvenue dans Youpi, c'est vendredi midi.
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6: Ça vous donne pas envie de vous attaquer à un PowerPoint, ça ?

0: Ils sont seulement deux pour faire tout ce bruit, une performance dont à part eux seuls sont capables un binôme d'enfants de 3 ans. À l'instant sur la 3, Royal Blood, le morceau s'appelle Out of the Black. 11h09, un autre musicien peut-être un peu moins bruyant, mais tout aussi efficace.
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2: Johannes Brahms, quatrième et ultime épisode, la barbe grise, la destruction et les canards.
3: C'est intriguant.
2: N'est-ce pas? Bon, bah la barbe grise, on s'y attendait un peu, hein, le temps marque même les génies. Brahms vieillit, que voulez-vous? Et plus il vieillit, plus il devient grincheux. Et plus il devient grincheux, plus il est sévère avec lui-même. Et plus il est sévère avec lui-même, plus il se montre autocritique. Et plus il... Bon, ça m'amuse plus. Brahms détruit certaines de ses œuvres. Il jette au feu les partitions qu'il a abandonnées ou qui n'ont pas été publié.
4: Ah oui, mais c'est affreux ce que vous racontez.
2: Je sais, mais faut accepter son choix. Il ne veut pas que tout ce qu'il a écrit lui survive. Ça me fait penser qu'il faudrait que je brûle mon premier journal intime. Faudrait pas qu'on apprenne que j'ai sucé mon pouce jusqu'à l'âge de 12 ans. Donc, Brahms le gris fait le ménage et il continue malgré tout à composer et pas que de la merde à l'automne de sa vie. En 1891, il écrit le quintet pour clarinette, une pièce qui ravit tous les amateurs de clarinette, et ils sont beaucoup plus nombreux qu'on ne le croit.
5: C'est clair.
2: C'est clair, c'est net, c'est clarinette.
6: En ce moment, tu perds la tête.
2: Ouais, c'est mon côté Marie-Antoinette. Mais trêve de rime en et et de romanette, c'est beaucoup trop sucré pour Brahms qui est maintenant malade. Cancer du foie et ses visites régulières dans une station thermale à Bad Ischl en Autriche n'y changent pas grand-chose. Le grand Brahms pousse son dernier râle à 63 ans en 1897. Il rejoint le fameux club très fermé des B aux côtés de Bach, Beethoven et Beyoncé.
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0: L'amour inatteignable version The Weeknd Starboy à l'instant sur la 3 en featuring avec les défunts Daft Punk.
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0: Sunday June, au départ, ça ne devait être qu'une expérience, une sorte d'exploration sonore entre musiciens et musiciennes, bref, des gens qui se rassemblent et qui testent pour voir ce que ça donne quand ils jouent ensemble. Et puis, le projet a pris de l'ampleur. Il et elle ont fait un album, il et elle sont partis en tournée et il et elle ont trouvé de très nombreuses paires d'oreilles qui avaient envie de les écouter. Alors, en repérage à 11h19, voici donc Sunday June, un groupe originaire de Genève et dont on se passe le nom de bouche à oreille d'amateurs de son planant depuis l'an dernier déjà. Après leur très remarqué premier album baptisé Sun Glitter and Other Reflections, Sunday June revient mettre des paillettes dans nos vies avec Cinéma, un deuxième long format dont la sortie est annoncée pour le mois de novembre. C'est le premier extrait de ce futur album que l'équipe de la prog a immédiatement adoubé et coopté dans la catégorie repérage. C'est beau, c'est mélancolique et ça brille comme des larmes au coin des yeux, mais des larmes de bonheur. Enfin, probablement. What If I Tried, sur la 3.

Vous êtes incroyablement perspicace, vous aurez compris vous-même que ce morceau s'appelle Beverly Hills, un track de Weezer qui sonne comme une satire à propos du style de vie que mènent les gens riches et célèbres qui vivent dans ce quartier à très haut pouvoir d'achat de Los Angeles. Et pourtant au départ, ce n'est pas du tout l'intention de Rivers Cuomo. Dans une interview au magazine Rolling Stones, le frontman de Weezer explique que la chanson est née de sa participation à l'inauguration du nouvel Hollywood Bowl, c'est une salle de concert en plein air. Et ce soir-là, eh bien, pendant qu'il slalome entre les coupettes et les petits fours, entouré de beautiful people beaucoup trop bien habillés, il s'imagine ce que ce serait que d'épouser une célébrité mainstream et de faire partie de ce monde. Et il l'imagine vraiment, il est vraiment premier degré, ça lui fait vraiment envie. Et la seconde après, bah, il réalise qu'en fait, il ne s'y intégrerait pas du tout parce que sa place n'est pas là, tout simplement. Même si son désir d'y appartenir est, encore une fois, à ce moment-là, totalement sincère. Et c'est dans cet esprit qu'il écrit la chanson, mais à la sortie de ce titre, entre-temps, ça s'est transformé en sarcasme. Il l'explique pas vraiment. Enfin, c'est ce qu'il dit. Moi, je crois plutôt qu'il a écrit un gros foutage de gueule et qu'il a dit ça quand certains de ses potes de ce quartier cossu se sont vexés à l'écoute de la chanson. Reste qu'auprès du grand public, la chanson a été extrêmement bien reçue. C'est l'un des morceaux les plus populaires de Weezer. À la prod de ce morceau, on trouve Rick Rubin, qui était visiblement beaucoup plus en forme quand il a fait ça que quand il s'est occupé du dernier album des Strokes. Mais bon, que voulez-vous ? Il paraît que c'est possible d'être un génie, mais pas tous les jours.

0: Diziz qui a laissé tomber son son de terminaison. Mince. Oh mon Dieu, ça c'est nul quand on veut faire une blague et qu'on a oublié le mot qu'il fallait pour faire la blague. Donc je vous le dirai pas, je vais essayer de la retrouver plus tard, mais c'était Diziz sur RTS Couleur 3 avec Maniac.
1: Salut les enfants.
2: L'essentiel dans ces cas-là, c'est de vous laisser aller. Et de la musique, c'est très important la musique. C'est le truc infaillible. Tenez, détendez-vous. Écoutez attentivement.

Dexter Dury, visiblement en featuring avec une personne de sexe féminin, mais qui n'a pas été identifiée dans les crédits. Le morceau s'appelle Telluric. L'été fut chaud dans les t-shirts, dans les maillots. Il l'est toujours d'ailleurs, c'est absolument interminable. Mais bref, l'été fut chaud, trop chaud, à tel point qu'en France, de très nombreux concerts et festivals ont dû être annulés cet été, sur ordre des autorités la plupart du temps, soit à cause de la chaleur, c'était notamment le cas de Solidays au mois de juin, soit à cause des risques d'orage ou d'incendie. Vendredi dernier, le Centre National de Musique, c'est un organisme qui dépend du ministère de la Culture, eh bien il a finalement dressé le bilan de cet été catastrophique pour la musique. 213 concerts annulés en France entre juin et août 2026, dont un quart seulement dans les festivals. Et des pertes financières qui se montent à 22 millions d'euros. En Suisse, cette année, on est passé entre les tempêtes et les gouttes de sueur, visiblement, puisqu'à ma connaissance, aucun événement n'a subi d'annulation massive, mais c'est peut-être juste une question de temps jusqu'à ce que ces perturbations arrivent ici aussi. Reste que cette information, donc l'annulation de beaucoup de concerts cet été en France, cette information pose très clairement la question de la résilience des festivals face aux aléas climatiques dans un contexte déjà très compliqué pour le secteur où les coûts augmentent beaucoup plus vite que les recettes. En plus de toutes les autres conséquences qu'on avait déjà identifiées, eh bien le réchauffement climatique risque aussi de faire disparaître le fameux bamboulé. Et ça, personnellement, je ne l'avais pas vu venir. Dans un hasard d'agenda, cette problématique va trouver un double écho ce week-end, puisque le même jour auront lieu à Lausanne la Manif pour le Climat et le festival La Belle Suisse. Je suis curieuse de voir lequel rassemblera le plus de monde. Bon, puis évidemment, rien ne nous empêche de faire les deux. Sur ce, voici Finn Wolfhard.

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2: Ouais.

0: Elle en avait marre d'avoir l'air cool et elle a laissé sortir la Céline Dion qui sommeillait au fond d'elle. Et ça lui va plutôt bien. Lola Young à l'instant sur RTS Couleur 3, le morceau s'appelle « From Down Here ». Si vous avez la chance d'être dans l'un des cantons qui marque le jour du Jeûne fédéral, je crois qu'il n'y en a que trois en fait. Ça s'appelle Jeûne fédéral, mais il me semble que c'est genre Vaud, Neuchâtel et peut-être le Valais ou peut-être Fribourg. Pardon, j'ai pas vérifié cette info. Mais bref, si vous avez la chance d'habiter dans un de ces trois cantons qui célèbrent le Jeûne fédéral, vous savez que vous êtes à la veille d'un long week-end de trois jours. Et donc, qu'est-ce que vous allez faire de tout ce temps? 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

0: On l'a vu un peu partout cet été, de Montreux à Genève. Céron est aussi sur RTS Couleur 3 avec cette version instrumentale de Supernature. Pour la suite, c'est exactement le contraire. Plus de musique que des paroles, c'est les infos qui arrivent, mais Youpi Midi reviendra dans quelques instants, rassurez-vous.
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3: En France, Sébastien Lecornu lance une bataille budgétaire à très haut risque. Le Premier ministre annonce 54 milliards d'euros d'efforts l'an prochain pour tenter de ramener le déficit à 5% du PIB. Mais Benjamin Louis, sans majorité à l'Assemblée, ce budget, il pourrait aussi faire tomber son gouvernement.
4: Et oui, parce qu'avant même d'être présenté en détail, ce budget 2027 braque déjà les oppositions. La gauche menace de censurer le gouvernement, y compris le PS, qu'il avait pourtant sauvé lors du dernier budget. Le Rassemblement National lui laisse planer le doute. Et sans l'un ou l'autre, eh bien Sébastien Lecornu n'a pas de majorité. Alors il prend son risque, comme on dit. 54 milliards d'euros d'efforts affichés dans un climat social déjà très, très tendu en France. Certains disent même prêt à dégénérer. Alors attention, ça ne veut pas dire que la France dépensera 54 milliards de moins. C'est l'effort à fournir par rapport à ce qui se passerait sans aucune mesure. Retraite, santé, défense, intérêt de la dette qui continuent, eux, d'augmenter. Et Lecornu, enfin tacticien politique, tente maintenant de retourner la pression sur ses adversaires. Faire tomber le gouvernement, leur dit-il en substance, c'est prendre le risque d'ajouter une crise politique à la crise budgétaire. Et il fait le pari qu'aucun des candidats qui veut accéder à l'Élysée ne s'y risquera.
3: Benjamin Louis, en direct de Paris, merci. Et puis la crise sociale, justement, en France, une réunion confidentielle a lieu ce matin à l'Élysée en lien avec l'augmentation du prix du carburant. Emmanuel Macron reçoit les principaux candidats ou leur bras droit à l'élection présidentielle pour évoquer la dégradation.

0: pas convaincus par l'idée du gouvernement. Ils avaient jusqu'à aujourd'hui pour se prononcer sur un projet qui vise notamment à diluer des aliments contaminés pour qu'ils soient moins toxiques, Gabriella Cabré.
1: Oui, c'est un des points du projet qui suscite passablement de critiques. Les PFAS, ces substances chimiques utilisées dans de nombreux produits industriels et de consommation, peuvent se retrouver dans les aliments. Alors le Conseil fédéral veut pouvoir, ces 3 prochaines années seulement, mélanger des denrées qui dépassent les teneurs maximales en PFAS avec des denrées moins contaminées de même nature afin de ne pas dépasser les valeurs limites fixées. Un procédé qui ne retire aucun PFAS de la chaîne alimentaire selon l'Académie suisse des sciences naturelles. La Fédération romande des consommateurs se montre elle aussi très critique avec cette idée, tout comme le WWF suisse qui estime que cela transgresse même les principes fondamentaux de la sécurité alimentaire. Pour l'Union suisse des paysans, l'USP, diluer ce n'est pas un problème. Pour les agriculteurs, ce qui est en revanche problématique, c'est un autre point du projet. Il concerne l'étiquetage des produits qui doit indiquer aux consommateurs et consommatrices la teneur en PFAS des aliments. Cela ferait courir un risque commercial aux distributeurs, selon l'USP, qui aimerait aussi biffer du projet certaines exigences de traçabilité. La copie retourne donc au Conseil fédéral qui devra maintenant traiter ces nombreuses critiques.
0: Les explications de Gabriella Cabré. C'est une surprise à Neuchâtel. Violaine Blétry de Montmelin se retire de la vie politique. Elle pressentit pour se présenter à la succession du conseiller d'État Laurent Favre. L'élu PLR a annoncé ce matin qu'elle quittera le conseil communal de Neuchâtel en juin prochain. Elle aura siégé 10 ans au sein de l'exécutif de la capitale cantonale. 50 ans, dont 30 de carrière politique, Violaine Blétry de Montmelin veut donner une nouvelle impulsion à sa carrière et se recentrer sur sa famille. Depuis ce matin et jusqu'à dimanche soir, la Russie vote. Les électeurs renouvellent la composition du Parlement. Dans certaines régions, ils choisissent leur gouverneur, parfois aussi la composition de leurs conseils municipaux. Un scrutin sans véritable enjeu, mais que les autorités présentent comme essentiel. À Moscou, Jean-Didier Revoin.
2: Les moscovites ne se sont pas précipités ce matin dans les bureaux de vote. Il faut dire qu'en ce vendredi, les gens travaillent et surtout qu'ils ont la possibilité de recourir au vote électronique. Croisés ce matin à la sortie, des retraités essentiellement expliquent qu'ils sont là surtout pour accomplir leur devoir de citoyen. Avec une pointe d'humour, l'un d'eux avoue avoir voté pour essayer de corriger les erreurs commises depuis l'effondrement de l'Union soviétique. À la télévision, Ella Pamphilova, qui dirige la commission électorale centrale, s'est adressée à la presse, précisant que les électeurs avaient le choix entre 10 partis autorisés à présenter des candidats pour la Douma d'État. Elle a catégoriquement démenti les rumeurs de recrutement forcé à la sortie des bureaux de vote afin d'inciter les hommes à se rendre aux urnes avant de faire diffuser un message des cosmonautes qui, depuis la Station Spatiale Internationale, ont incité la population à aller voter. Jean-Didier Revoin pour RTS, Moscou.
0: Et en Géorgie, la liberté d'expression est en grand danger, c'est ce que nous dit Human Rights Watch. L'organisation non gouvernementale dénonce aujourd'hui une répression croissante contre les critiques du gouvernement sur les réseaux sociaux. Surveillés par une unité spéciale de la police, des centaines d'opposants et de journalistes ont déjà été traduits en justice et écopant d'amendes ou de peines de prison pour de simples publications en ligne. Un mot de tennis encore avec la Suisse qui fait son retour en Coupe Davis aujourd'hui. Elle jouera face au Brésil à Rio de Janeiro avec un objectif, retourner parmi l'élite après avoir connu la relégation l'an dernier. L'occasion aussi pour Stan Wawrinka de faire une dernière apparition en équipe nationale. Premier match à suivre sur RTS2 dès 19h55. Météo, encore de nombreux nuages en montagne aujourd'hui, sinon c'est assez ensoleillé. Prochain jour également, il y aura du soleil, des températures maximales de 22 degrés, de 23 demain et même 25 dimanche.
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3: Est-ce que c'est la vie qui forge le caractère ou est-ce que c'est le caractère qui forge la vie? Autrement dit, est-ce que ce sont les épreuves qui font de nous qui nous sommes ou est-ce que c'est notre essence qui nous permet d'affronter les aléas de l'existence? Si vous aviez réussi cet examen-là il y a quelques années, est-ce que vous seriez au même endroit aujourd'hui? Et si votre crush ne vous avait pas mis un gros vent dans la cour de l'école primaire, est-ce que vous seriez la même personne à ce jour? Pour nourrir vos réflexions sur la part respective entre l'inné et l'acquis dans le

0: développement personnel, je vous invite à vous pencher sur le destin de Clara Luciani. Elle a parlé ouvertement du fait qu'elle avait été harcelée par ses camarades de classe à l'âge de 11 ans, qu'ensuite elle a fait partie du groupe de rock La Femme, une aventure qu'elle quitte au bout de 2 ans pour des raisons qui lui sont propres. Et puis finalement, elle se fait connaître avec un morceau aux paroles incroyablement combatives, mais dont la musique donne envie d'enfiler une combi en spandex et des platform shoes. Conclusion, chez Clara Luciani, les épreuves ont développé son amour du disco.
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0: Voici la grenade sur RTS Couleur 3.

0: Salut tout le monde, c'est Blaise. Je voulais vous faire un vocal parce que je viens de tomber sur ce trio de chanteurs génial.
1: Salut.
0: Vous êtes trois.
1: Ouais.
0: Et vous vous appelez The Verdos.
1: Ouais.
0: C'est rigolo.
1: Ouais.
0: Vous chantez dans des verres d'eau.
1: Ouais.
0: Et vous chantez ce qu'on veut, quoi.
1: Ouais.
0: Je peux vous demander n'importe quelle chanson.
1: Ouais.
0: Et ben, c'est l'anniversaire de ma pote Myriam aujourd'hui.
1: Ok.
0: Vous pouvez lui chanter joyeux anniversaire?
1: Ouais.
0: Bah, je vous écoute. C'est impressionnant. Mais ça a l'air compliqué. Vous noyez pas quand même,
2: hein? Didier?
3: Oh non!
2: Didier?
3: Oh non!
2: Didier?
3: Oh non!
0: Vous voulez que j'appelle une ambulance?
1: Ouais!
4: C'était le vocal de Blaise, dont la vie est quand même immensément zinzin.
5: On dit pas zinzine.
2: Non, on dit pas zinzine, mais on dit...

À l'instant sur la 3, Boy Archer, le duo formé par Jay Matthews et Augustus Müller, naguère en couple, aujourd'hui seulement collègues, et la preuve qu'il est donc aussi possible de réussir sa rupture. C'est aujourd'hui, exactement aujourd'hui, 18 septembre, que sort le troisième album studio de Boy Archer. Il est baptisé Get Mean et le morceau Jeans que vous venez d'entendre en était le premier extrait. Alors évidemment, la sortie de cet album s'accompagne d'une tournée. L'unique date en Suisse, ce sera au Docks de Lausanne le 18 novembre prochain. 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Midi 16, voici Bob Marley.

0: Bonjour madame, pour couleur 3, quel animal est friand de biscottes?
1: Friand de biscottes, ouais, j'ai aucune idée.
0: Le rhinocéros.
1: Et puis quoi, le rhinocéros.
0: Bravo.
1: Voilà, bravo couleur 3.
0: Et vous, votre petit nom c'est?
1: Jacqueline.
0: Jacqueline, moi c'est Dudu.
1: Alors, enchantée.
0: Merci.
1: On m'a fait plaisir de faire votre connaissance. J'aime beaucoup la radio.
0: Ah, vive la radio.
1: Vive la radio.
0: Au revoir.
1: Et les ondes.
0: Oui.
1: Courte, longue, FM.
0: Ah, c'est pas la taille qui compte.
1: Non. J'ai déjà entendu ça.
0: Au revoir.

0: Quand j'étais enfant, c'était pas encore les années 2000 et du coup on mettait 2000 après des noms d'entreprises par exemple ou des projets pour que ça sonne moderne. Non, je me suis trompée, c'était pas ça que je devais envoyer, c'était ce tapis. Voilà, hop, voilà. Donc, pendant que je vous parle, je vais faire semblant qu'il s'est rien passé et récupérer le son que je devais envoyer après. Voilà, c'est fait. Comme je vous disais, donc, quand j'étais enfant, on mettait 2000 après le nom d'une entreprise ou d'un projet pour que ça sonne moderne. Et ben, maintenant que l'an 2000 est là, forcément, on a changé de milliers. Maintenant, c'est 3000 pour avoir l'air en avance sur son temps. C'est exactement ce qu'a essayé de faire Role Model avec le nom de ce morceau qui s'appelle High Hopes 3000. Mais qui ressemble pourtant furieusement à un truc qu'on aurait pu entendre dans une série américaine des années 80. Un peu genre, chérie, fais-moi peur. Bref, High Hopes 3000, c'est le morceau qui vient de passer. Et pour la suite, une petite surprise, puisque c'est l'heure de la publicité.
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4: 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Surtout lorsqu'on la cuit légèrement rosée.
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5: Ah, mon enfant, ce qui est cochon n'est pas toujours péché à aller dîner en paix.

Midi 37 de Youpi Midi, le moment de vous parler de l'une des œuvres d'art les plus célèbres du XXe siècle, le cri d'Edvard Munch. Alors dans sa langue natale, je trouve que le mot est encore plus parlant parce que cri en norvégien, ça se dit skrik. S-K-R-I-K, skrik. Je trouve que tout de suite ça fait skrik. Voilà, on a tout de suite envie de crier. Tout le monde a déjà vu une image ou une photo de cette œuvre où on voit une personne qui se tient sur ce qui ressemble à être une jetée en bois et qui se tient la tête entre les mains devant un paysage en orange et bleu. D'après son créateur, le gris, donc le cri, donc le tableau, symbolise l'être humain moderne emporté par une crise d'angoisse existentielle. C'est donc pas très étonnant que cette œuvre résonne encore très fort avec nos préoccupations actuelles. Mais le cri, ça peut aussi être un truc thérapeutique. Il y a de très nombreux coachs et des programmes qui proposent aujourd'hui de se libérer justement de ses angoisses et de ses frustrations en usant ses cordes vocales, en transformant la colère en quelque chose de plus constructif finalement. Et c'est, je crois, l'approche qu'a choisie Paola Carolina. Voici Schreien sur Couleur 3.

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0: Temper City Self-Aware sur RTS Couleur 3.
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0: En repérage sur RTS Couleur 3, Don't Kill the Cow, un groupe originaire de la région de Genève, pourtant pas connu pour l'ampleur de ses étables. Don't Kill the Cow, ce sont trois gars qui jouent, une fille qui chante et un gros mur de son. Il faut dire que le groupe a choisi de s'exprimer dans un son épais, genre guitare monolithique, qui ne laisse à l'auditeur aucune autre option que d'accueillir leur track à la fois puissant et bien charpenté. Si vous voulez quand même les voir en live, sachez que c'est possible. Ils sont ce soir, Don't Kill the Cow, au 12 à Genève, donc à l'usine. Ils sont demain soir à Villeurbanne, à côté de Lyon, et le 26 septembre à l'Espace Noir, à Saint-Imier. Enfin, le 9 octobre à Lausanne pour vernir leur nouvel album à la Maison de Quartier de Sougar. Voilà donc plein de rendez-vous qui s'annoncent extrêmement prometteurs. Et pour tromper l'attente, eh bien moi je vous laisse avec Salut, point de Don't Kill the Cow sur la 3.
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Dog Days Are Over, Florence and the Machine dans Youpi Midi. 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

0: C'était Youpi Midi, merci d'avoir passé cette matinée en ma compagnie. J'aurai le plaisir de revenir ici même jeudi prochain. Passez tous et toutes un bon week-end. Et ça ne fonctionne pas.
1: Pierre-Étienne Joie.
2: Le projet fédéral sur les aliments contaminés au PFAS suscite une levée de boucliers. Écologistes, scientifiques et consommateurs rejettent massivement l'idée de mélanger des denrées polluées avec d'autres plus saines pour diluer la contamination. De leur côté, les agriculteurs soutiennent ce mélange mais refusent l'obligation d'étiquetage. Les PFAS, substances chimiques très persistantes, s'accumulent, on le rappelle, dans l'environnement et peuvent se retrouver dans la chaîne alimentaire. La Suisse appelle à une protection rigoureuse des installations nucléaires civiles face aux conflits actuels en Europe et au Moyen-Orient. Albert Rushdie a lancé cet appel lors de l'Assemblée générale de l'Agence internationale de l'énergie atomique à Vienne. Il a également réaffirmé le soutien de la Confédération aux missions fondamentales de l'AIEA, la sécurité nucléaire en premier lieu et la vérification. La Suisse préside actuellement la commission des normes de sûreté de l'organisation internationale. Après y avoir siégé 10 ans, la libérale radicale Violaine Blétry de Montmolin va quitter le conseil communal de Neuchâtel à la fin 2027. La fin juin, la chef du dicastère du développement territorial, du logement et des bâtiments se retire de la vie politique. Âgée de 50 ans, elle ne souhaite pas être candidate au conseil d'État pour succéder au PLR Laurent Favre qui va quitter le château à fin mars. Les enquêteurs vont pouvoir utiliser les appareils numériques de l'agresseur au couteau qui a blessé 3 personnes fin mai à Winterthur. Le ministère public de la Confédération a obtenu le feu vert. La mise en détention préventive de l'auteur présumé a aussi été prolongée pour 6 mois. Islamiste turco-suisse, le suspect est âgé de 31 ans, est un récidiviste. Le MPC a ouvert une enquête pénale contre lui pour tentative d'assassinat et soutien, voire participation à une organisation terroriste. Et à Genève, un homme est en détention provisoire depuis mai 2025 dans le cadre d'une procédure ouverte pour viol et contrainte sexuelle. Selon CH Media, il aurait drogué et violé sa femme inconsciente pour ensuite partager ses agressions avec

0: et ukrainienne. Les autorités espagnoles ont commencé à transférer des migrants qui se trouvaient sur les plages de Ceuta vers des tentes sur le port pouvant accueillir 1700 personnes. La police est intervenue pour contenir de nombreuses personnes cherchant à s'assurer une place sur le nouveau site de l'enclave espagnole en Afrique du Nord. Le prix du diesel a atteint un niveau record en Suisse. Un litre coûte en moyenne 2,41 francs, annonce le TCS. Le précédent record de 2,40 francs remontait à 2022 après l'invasion russe de l'Ukraine. Assez ensoleillé en pleine, seulement en partie en montagne avec de nombreux cumulus. 22 degrés, demain samedi bien ensoleillé. Localement quelques bancs de brouillard matinaux, 9 le matin, 23 ensuite. Dimanche, même topo, 25 degrés avec un vent d'ouest modéré sur l'Ajoie et le nord du plateau.
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1: Pierre-Étienne Joie.
2: Le transfert des actifs en Russie de Nestlé et d'autres groupes français notamment s'explique par le fait que ces entreprises européennes viennent de pays inamicaux soutenant l'Ukraine, selon le Kremlin. L'un des facteurs qui a été pris en compte pour cette décision de transfert est le fait qu'il s'agit de pays inamicaux et des pays qui sont actuellement impliqués dans des actions militaires contre la Russie et qui ont pris part aux frappes menées par le régime de Kiev contre ses infrastructures civiles et économiques, dit Moscou. La Suisse tire parti de son association à Schengen-Dublin des bénéfices économiques et sécuritaires, selon un rapport du Conseil fédéral. Sans cela, son PIB en 2035 pourrait être jusqu'à 3,9% inférieur, soit une perte de revenus de 1300 francs par an par habitant. Le rapport examine les conséquences à l'horizon 2035 d'une fin de l'association à Schengen-Dublin et dans ce scénario, la Suisse devrait renforcer fortement ses infrastructures et ses effectifs pour pouvoir effectuer les contrôles aux frontières. Les domaines des soins et de la restauration seraient du reste particulièrement touchés car ils emploient de nombreux frontaliers. La Confédération va renforcer sa lutte contre le terrorisme et la grande criminalité. Elle pourra utiliser les données relatives aux passagers aériens dès février 2027. Le Conseil fédéral a fixé son entrée en vigueur ainsi que celle de l'ordonnance d'application et de 8 autres ordonnances modifiées au 1er novembre prochain. Il est notamment prévu que FEDPOL tienne une liste des États et des autorités auxquelles les compagnies aériennes suisses sont autorisées à communiquer ces informations. Le conseiller d'État uranais Urs Janet est le nouveau président de la conférence des gouvernements cantonaux. Il prendra ses fonctions le 1er janvier. Urs Janet siège au gouvernement uranais depuis 2016. Il succédera au conseiller d'État argovien Markus Dietz en fonction depuis 2023. La conseillère d'État bernoise Astrid Bertschi est vice-présidente. La vice-présidence romande est exercée par la conseillère d'État neuchâteloise Florence Natter. Sortie victorieuse des élections législatives suédoises, la chef des sociaux-démocrates Magdalena Andersson assure être prête à tenter de former un gouvernement. La mission devrait lui être confiée par le chef du Parlement plus tard dans la journée. Son principal casse-tête, réussir à faire coexister au sein d'une même alliance les centristes et la gauche radicale de formation aux antipodes. L'alliance entre la droite et l'extrême droite, qui a perdu l'élection à 50 000 voix près, attend en embuscade. C'en est fini du méga projet de neige artificielle dans les Alpes vaudoises. Face aux oppositions et à la protection d'un site marécageux d'importance nationale, les stations de

0: héros avec un objectif, retourné parmi l'élite après avoir connu la relégation l'an dernier. Ensoleillé comme temps, tout comme ces prochains jours, 22 degrés, en montagne, vent de nord-ouest généralement faible. Ce week-end bien ensoleillé aussi, donc malgré quelques bancs de brouillard matinaux localement.
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2: Pierre-Étienne Joie.
3: L'armée pourra engager jusqu'à 2000 militaires pour soutenir le Tessin lors du conseil ministériel de l'OSCE. Cette rencontre aura lieu les 3 et 4 décembre à Lugano. Le conseil fédéral a approuvé ce soutien subsidiaire de l'armée. Les militaires auront pour tâche la protection d'objets, la surveillance, la reconnaissance aérienne, le transport et aussi la logistique. Ces mesures compléteront le dispositif mis en place par les autorités cantonales. Le conseil fédéral va aussi assouplir les règles de protection des sites construits. Cette révision doit permettre de simplifier et d'accélérer les projets d'aménagement et de construction en Suisse. Ces nouvelles dispositions contribuent à mieux concilier la protection des sites construits, le développement vers l'intérieur du milieu bâti de qualité, l'urgence de construire des logements et les objectifs liés à la transition énergétique. Les assureurs maladie ne peuvent pas contester l'ensemble d'une liste hospitalière élaborée par un canton, a tranché le tribunal administratif fédéral. Une telle liste ne constitue pas une décision unique pouvant faire l'objet d'un recours. Les juges de Saint-Gall ont estimé qu'une liste hospitalière était au contraire un ensemble de décisions, chacune attribuant un mandat de prestation médicale à un établissement hospitalier en particulier. Le projet fédéral sur les aliments contaminés au PFAS suscite une levée de boucliers. Écologistes, scientifiques, consommateurs rejettent massivement l'idée de mélanger des denrées polluées avec d'autres plus saines pour diluer la contamination. De leur côté, les agriculteurs soutiennent ce mélange mais refusent l'obligation d'étiquetage avec des polluants éternels. L'agent immobilier Stéphane Plaza a été condamné en appel à 18 mois d'emprisonnement avec sursis pour violence conjugale. Une peine alourdie par rapport au jugement en première instance. La cour d'appel de Paris a reconnu l'ex-animateur de télévision coupable de violence envers deux anciennes compagnes alors qu'il avait été relaxé dans l'un des deux dossiers en première instance. La marque suisse On fait son entrée dans le monde du football avec fracas. Elle vient d'annoncer la nomination de l'ancienne gloire française Thierry Henry au poste de directeur du football alors que Kylian Mbappé devient ambassadeur. En fin de contrat avec Nike après 19 ans de collaboration, Mbappé quitte ainsi la marque à virgule pour la société zurichoise fondée en 2010. En plus de son statut d'ambassadeur mondial de la marque, la star du Real Madrid devient également actionnaire de On, dont Roger Federer détient des parts. L'Office fédéral de l'environnement a autorisé une régulation de base de deux meutes de loups en Valais. Le canton va pouvoir éliminer 2/3 des jeunes nés dans l'année pour les meutes de Nanda, Isérable et des Toules. L'autorisation est valable jusqu'au 31 janvier 2027. Le contenu principal de l'horaire 2027 des transports publics dans le canton du Jura est désormais arrêté. La ville de Moutier disposera d'un nouveau réseau urbain ambitieux alors qu'à l'autre extrémité du canton, les lignes de bus desservant Aucourt et Danvant dans le district de Porrentruy sont maintenues pour les deux prochaines années. Du soleil en plaine, les nuages sont plus présents en montagne, jusqu'à 22 degrés.

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0: 16h.
1: Les électeurs russes se rendent aux urnes ce vendredi. C'est le premier jour d'un scrutin législatif qui a lieu jusqu'à dimanche. Le parti Russie Unie de Vladimir Poutine devrait le remporter plus de 4 ans après le début de la guerre en Ukraine. Un scrutin pour renouveler les 450 sièges de la Douma, la chambre basse du Parlement russe. Les premiers résultats sont attendus dans la foulée. Ces législatives sont les premières depuis le début de l'offensive à grande échelle lancée par Moscou en Ukraine en février 2022. Elles sont également organisées dans les territoires de l'Est de l'Ukraine occupés et annexés par la Russie. En Russie encore, deux filiales de Nestlé placées provisoirement sous administration d'une société russe. Nestlé indique avoir pris connaissance du décret présidentiel validant cette opération. Le géant veuvezant de l'alimentation évalue la situation et les options. Nestlé dit s'engager à prendre toutes les mesures nécessaires pour protéger ses droits et assurer la continuité de ses activités dans l'intérêt en particulier de ses salariés. Nestlé reste propriétaire de ses sociétés mais ne peut plus prendre de décision à leur égard. Tous les blessés de l'accident mortel de car la semaine dernière à Souche dans les Grisons sont rentrés aux Pays-Bas ou en cours de transfert vers un hôpital néerlandais. Les quatre derniers blessés encore hospitalisés ont quitté la Suisse. Une organisation hollandaise s'occupe désormais du rapatriement des corps des cinq victimes décédées. Quatre femmes et un homme de 70 à 80 ans ont perdu la vie dans l'accident. Tous étaient de nationalité néerlandaise. Après y avoir siégé 10 ans, la libérale radicale Violaine Blétry de Montmolin va quitter le conseil communal de Neuchâtel la fin juin 2027. La chef du dicastère du développement territorial, du logement et des bâtiments se retire de la vie politique. Âgée de 50 ans, elle ne souhaite pas être candidate au conseil d'État pour succéder au PLR Laurent Favre, qui lui va quitter le château en fin mars. L'ONU annonce plus de 1000 cas de violences sexuelles depuis le début de la guerre en Ukraine il y a 4 ans. La Russie est responsable de 89% d'entre eux, selon un rapport publié à Genève. Des viols, des mutilations, des chocs électriques ou encore des coups ont été observés. L'armée, le personnel pénitentiaire et les forces de sécurité sont en cause, affirme la mission des droits humains en Ukraine du Haut Commissariat aux droits de l'homme. Le reste des violations est attribué aux autorités ukrainiennes. Il faut soutenir les exploitations en Suisse mises à rude épreuve après l'été caniculaire, c'est ce qu'estime la FENACO. La coopérative agricole alloue une contribution sécheresse de plus de 7 millions de francs à 13 000 entreprises agricoles. Fin août, Migros annonçait la mise à disposition de 2 millions pour le secteur agricole. Et en septembre, la hausse attendue des prix du lait et des pommes de terre à la suite de la sécheresse et de la canicule de cet été n'est pas encore effective dans les grands supermarchés en ligne. Le prix indicatif du lait n'entrera en vigueur que le 1er octobre, d'après l'Union Suisse des Paysans. La météo assez ensoleillée en plaine, seulement en partie en montagne avec de nombreux cumulus. 22 degrés, demain samedi bien ensoleillé. Localement, quelques bancs de brouillard matinaux, 9 degrés le matin, puis 23. Dimanche, même topo, 25 degrés, avec un vent d'ouest modéré sur la Joie et le nord du plateau.
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2: Suprême Nova de la musique suisse, parce que oui, aujourd'hui, c'est le coup d'envoi de Label Suisse. Et Label Suisse, c'est un petit peu notre Schubertiade à nous, tous les deux ans. Lausanne se met en quatre pour accueillir des artistes venus des quatre coins de la Suisse, histoire de se montrer entre contents de quel bois on se chauffe. Alors, pas que du bois de guitare électrique ou de guitare sèche, hein, non, il y a aussi d'autres bois. Label Suisse est autant d'artistes que de styles. Et le plus fou, c'est que c'est gratuit! Alors évidemment, quand c'est plein, faut pas pousser, hein, mais il y a de quoi faire pour tout le monde, hein, puisse en prendre plein les oreilles et les yeux. Dans les oreilles avec ou sans bouchon, nous, on vous recommande quand même les petites protections en mousse, bah oui, parce que nous sommes une radio, on ne s'adresse qu'à vos oreilles, et une bonne radio prend soin de ses conduits auditifs,
3: hein,
2: ben oui. Les vôtres surtout. C'était donc ma petite minute de prévention, la suite du programme plus tard. Là, pour l'heure, on va juste prendre la température. Alors bon, oui, il fait chaud, on le sait.
3: On s'occupe de tout.
2: Bonjour
3: les
2: Philippe,
3: soins,
2: t'étais où,
3: la météo,
2: tu sors d'où?
3: Et pop.
2: C'est magique. Puis là, j'ai aussi l'impression que Charles va sortir comme d'une chaussette surprise.
4: Et tada.
2: Alors qu'il n'en porte jamais.
3: Il n'en porte jamais, c'est vrai.
2: Il est magnifique. Où est-ce que tu te trouves exactement, Charles?
4: Eh bien écoute, là je suis dans un endroit où il n'y a pas besoin de chaussettes parce que je suis derrière la place des Pionnières, la scène sur laquelle va se produire tout à l'heure Nathalie Frelich dans son projet avec Nathalie Frelich et Hook. Je sors des soundchecks, il y a beaucoup de basses, c'est super. J'ai pris un massage des lombaires juste avec du son. Donc alors, la température est idéale.
2: J'ai une question parce que la place des Pionnières avant c'était la place centrale, c'est ça?
4: Exactement.
2: Voilà, comme
4: et
2: ça.
4: Et je dis ça, j'ai aucune idée de la géographie de Lausanne, c'est fou.
2: C'est devant l'ABC, le D?
4: Exactement.
2: Voilà, alors oui, comme ça on peut aussi le dire aux auditeurs parce que des fois il y a plein de rues ou des places qui se sont renommées.
3: Il suffit qu'on ait cligné un peu des yeux et hop.
2: J'attends toujours la place Valérie Paco ou la ruelle ou le contresens. L'impasse Valérie Paco, c'est un peu là où j'en suis dans ma carrière. L'impasse Valérie Paco, si la ville de Lausanne m'écoute. Voilà, non mais oui, c'est important, comme ça on sait où se trouvent les trucs. Donc l'ancienne place centrale, il faudra maintenant qu'on sache que c'est la place des Pionnières. Et donc, toi, Charles Adamir Bernard.
4: Oui,
2: tu es
4: moi,
2: sur le terrain.
4: Moi, je suis là pour, exactement, pour aller rencontrer quelques artistes. On aura l'occasion de retrouver Eléa, la tessinoise queen du rap et du flow incroyable. Et plus tard, on aura aussi Tambor, qui se trouve être le batteur de Peter Kernel, du projet Peter Kernel, qui présente ce soir un projet solo où il fait de la musique batterie tout seul, enfin très rythmé. Et on va en savoir un petit peu plus durant cette émission avec vous dans Les Bras Cassés.
2: Voilà, puis nous, on vous donnera un petit peu la marche à suivre pendant cette première heure parce qu'il y a énormément de lieux dans Lausanne. Hein. Il y en a un petit peu partout. Il y a des choses outdoor, indoor.
3: Mais qu'est-ce que ces gens feraient sans nous, Valérie?
2: Mais pas grand-chose.
3: Oui.
2: C'est tous les deux ans. Vous allez me dire, ouais, c'est pas chaque année, mais bon, le 29 février, c'est tous les quatre ans. Donc c'est déjà pas mal. Et je le répète, c'est gratuit. Eh bien, on te garde sur l'oreille, Charla.
4: Avec plaisir.
2: Eh bien, quand tu reviens, tu seras avec un invité et on vous laissera la place.
4: Oui. À tout à l'heure.

0: C'était Lenny Kravitz de Chamber. Est-ce que Philippe Battaglia, tu as vu passer cette petite story sur le compte Insta de Lenny Kravitz?
1: De Lenny Kravitz, non,
0: oui,
1: pas du tout.
0: Il présente une Barbie à son effigie.
1: Ok.
0: Parce que si jamais je la veux, voilà.
1: D'accord, c'est dit.
0: Oui, la vidéo, ça commence. Il jette tous ses fringues par terre. Tu te dis, on va voir Lenny Kravitz à poil. Puis non, on voit juste sa poupée habillée avec les fringues, mais en taille mini.
1: Comme t'es fan de Prince, je me suis dit qu'il me suffisait d'acheter un Playmobil.
0: T'es nul. T'es nul. Mais si il existe un Playmobil de Prince, je prends aussi. Voilà.
1: Évidemment.
0: Bah oui. Évidemment. Ils ont fait, tu sais, Friends, par exemple. Oui. Puis Prince, il est reconnaissable entre tous, quoi. Il suffit que tu t'en fasses un violet.
1: Ouais, c'est ça, faut voir, c'est les fringues.
0: Voilà. Ouais. Tu ne fais pas la blague du pisser bien parce que c'est à taille réelle, non?
1: Bah, c'est un peu pour ça que j'ai dit Playmobil.
0: Voilà. C'est lui qui dit ça.
1: Yo, mais 1m72.
0: Je parlais pas de la taille. Bon, puisque tu es là et puisqu'on va déplacer des choses, hein, puisqu'on l'a compris, nous allons tout à l'heure en interview, en direct, en duplex du label suisse. Nous, on va déplacer le jeu normalement qu'on fait après et on va le mettre avant. Et c'est la réplique. Et c'est ta première réplique?
1: Ma première réplique d'aujourd'hui.
0: Oh, waouh! Incroyable.
1: C'est fou ce qui se passe.
0: T'es prêt?
1: Allez.
0: Parce qu'il faut du lâcher prise, hein. C'est un jeu d'impro. On y va.
2: La réplique. Vous voulez un whisky? Vous voulez pas un whisky d'abord?
3: La réplique.
0: Donc voilà, tu vas donner la réplique dans un film hollywoodien.
1: Enfin.
0: Et je ne vais pas te dire quel film, je ne vais pas te dire qui, parce que sinon ça va t'influencer.
1: On gagne des points si on devine.
0: Non, c'est pas le jeu des trois erreurs, ça c'est plus tard. Mais c'est bien de teaser.
1: J'essaye.
0: Ouais. Donc on y va, tu fais ce que tu veux, mais quand t'as fini, tu fais un geste à Valère.
1: Allez.
0: C'est parti.
4: Roger, d'un verre.
5: Nous avons un invité.
4: Bonjour.
6: Bonjour.
1: Bonjour.
0: Voilà, c'est bien.
4: Approche-toi, tu verras mieux.
6: Nous avons un petit cadeau pour nos jeunes invités. Est-ce que tu aimes?
1: Oh oui, j'adore les surprises.
6: Mais donc, Joey, tu avais déjà vu un cockpit?
1: Non.
6: Et tu as déjà vu un monsieur tout nu?
1: Non.
6: Tu as déjà été dans une salle de gymnastique?
1: Alors ça, oui, mais les gens étaient habillés.
6: Tu aimes les films sur les gladiateurs?
1: Oui, mais s'ils sont habillés aussi...
5: Bon, il vaudrait mieux qu'on s'en aille.
6: Non, il n'a qu'à rester un peu si ça l'amuse.
1: Ça m'amuse.
0: Ok.
1: Voilà.
0: Donc, j'ai bien fait de te dire, tu as le temps, tu fais ce que tu veux, t'as dit oui, non, oui, non.
1: C'est vrai.
0: Voilà, bon, bah t'as reconnu le film du coup.
1: Oui, mais il n'y a pas de point.
0: Non, il n'y a pas de point.
1: Mais c'était, y a-t-il un pilote dans l'avion?
0: Oui, exactement.
1: Oui. Mais en même temps, c'est des réponses fermées.
0: Oui, non, mais tu peux...
1: Enfin, c'est des questions fermées.
0: Tu peux... Regarde, là, par exemple, j'ai juste posé une question et tu la fermes pas.
1: Non, parce que je sens le besoin de me justifier.
0: C'était très bien, voilà.
1: Merci.
0: Donc, les deux autres auront les mêmes... Non.
1: Oui.
0: Bah non, certainement pas.
1: Non,
0: non,
1: c'est
0: là,
1: vrai.
0: Je pense que t'as mis la barre très haute.
1: Ouais. Faut pas leur faire écouter
0: plus haute
1: avant,
0: que Prince, quoi. Hein. Allez.

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0: Entrez. Ah non, ça tapait pas à la porte. Je croyais que c'était Charlotte enfermée dehors, mais non. Allez, on revient sur la belle Suisse. Donc, on l'a dit, coup de départ, coup d'envoi aujourd'hui. C'est aujourd'hui et demain dans la ville de Lausanne. Et c'est là qu'on se rend compte qu'on est bien lotis à Lausanne parce qu'il y a le Romandie, le D-Club, le Jumeau Jazz Club, ça c'est le plus neuf, les Docks, le Casino de Montbenon, le D-Club, l'ABC, même l'église Saint-François. C'est peut-être la seule fois où on entrerait dans l'église de Saint-François qui se transforme donc en salle de concert aujourd'hui grâce à la belle Suisse. Charlotte, t'es par là ?
1: Je suis totalement par là et je ne suis pas tout seul, les chatons. Ça fait extrêmement plaisir parce qu'on en sort juste à l'instant le soundcheck de Nathalie Fröhlich qui a un projet avec Hook. Nathalie, tu viens de poser juste à côté de moi en sortant de scène. Là, t'es en mode détente, tranquille. C'est vraiment gentil de venir nous accorder ton moment de tranquillité avec nous. Comment ça va avant ce concert de soir? Tu joues à 20h30 avec ce projet avec Hook. Comment tu te sens là?
2: Mais je me sens super bien parce que putain, qu'est-ce que c'est kiffant de jouer avec 30 de tes potes sur scène, avec des gens incroyables. Il y a un quatuor, il y a un écran LED avec des visus, il y a 8 danseurs, il y a une scénographie. Et ça me fait tellement plaisir de voir une autant belle énergie, des gens qui font des choses autant magnifiques. Donc franchement, assez ému. Et en fait, peu importe ce qui se passe, je suis trop fière des gens qui travaillent avec moi et ce projet. Et voilà, trop contente, trop ravie.
1: Il y a vraiment un côté qui, moi, me rend un peu nostalgique. Je me souviens t'avoir présenté il y a 3 ans dans un petit festival à Neuchâtel. Tu revenais de quelques teufs dans les raves et tout ça. Et là, en 3 ans, t'as... Bien sûr, avant, le taf est fait et tout ça. Mais là, ce soir, comme tu dis, c'est pas juste toi et Hook, c'est toi, Hook, une bande de gens, des danseurs, du matos, du visuel. Ça vous a pris combien de temps de bosser un projet pareil?
2: Alors, ça fait 1 an et demi qu'on est dessus. En gros, on a reçu la proposition il y a à peu près 1 an et demi. Et on a passé toute l'année dessus. Après, on avait déjà fait plusieurs créations. Donc on commence à devenir quand même de plus en plus professionnels. Et les gens avec qui on travaille aussi. Mais ouais, c'est un travail de longue haleine qui est exclusif pour la belle Suisse. Donc pas mal de stress qui va avec ça. Mais au final, trop ravi. Et ouais, franchement, je pense qu'on peut dire que ça va être super.
1: Non, s'il y a des personnes à qui on aurait pu mettre cette charge de pression sur les épaules, c'est bien des gens comme toi avec cette énergie-là. Là, tu sors de cette création d'un an et demi, c'est énormément de travail. Tu bossais déjà avec des danseuses aussi à l'époque dans certains shows que tu avais, dans certaines ambiances. Là, il y a vraiment tout un truc qui est travaillé. Qu'est-ce qui a fait que c'était avec Hook que ça a hooké, si on peut se permettre ce jeu de mots horrible? J'ai envie de me tabasser.
2: Hook, il avait déjà fait tous les mix de mon album. Et la belle Suisse voulait bien que ce soit un projet en duo. Et puis moi, c'est quelqu'un avec qui je m'entends extrêmement bien. C'est un humain qui est magnifique, qui a une expérience de malade et qui n'est pas toujours dans le spotlight parce qu'il est producteur. Et du coup, pour moi, c'était vraiment une évidence de pouvoir travailler avec quelqu'un qui est aussi cool et qui apporte autant une belle énergie dans le projet, quoi.
1: Une évidence, puis en même temps un étonnement. Il est plutôt normalement dans la prod hip-hop, dans la prod rap. Toi, tu viens plutôt du côté tough, techno. Ce mélange des deux, comment ça a pris parce que vraiment, j'ai juste entendu le soundcheck, j'ai pété un câble, j'ai envie d'être là toute la soirée. Comment vous vous trouvez, comment vous vous entendez là-dessus sur tes influences, ses influences? Est-ce que c'est une recette qui a très bien fonctionné direct ou il y a un petit côté où quand même vous avez dû batailler, faire du sound design, un peu chercher des trucs?
2: Alors, bien sûr que ça a été un peu un travail de longue haleine avec plein de remue-ménage, mais sauf que il m'a quand même assez sincèrement laissé pas mal le lead sur le projet parce que lui, il est beaucoup plus quand même dans ce côté technique et production. Et c'est vrai que moi, j'ai plus ce côté un peu organisationnel et création de show. Donc on a assez vite pris nos positions chacun et du coup c'est pour ça que ça a aussi bien matché parce que je pense qu'on avait les deux envie de faire des choses différentes en termes de cahier des charges. Et du coup ça s'est vraiment très très bien passé et effectivement ce genre de projet ça peut très mal se passer même avec des gens qu'on aime beaucoup parce qu'il y a, y a beaucoup de pression, il y a aussi l'ego qui peut entrer en jeu, des attentes différentes et franchement avec Hook c'était ultra smooth et je pense que c'est parce qu'il vient de Neuchâtel aussi. Moi la région de Neuchâtel, Jura, vous êtes les meilleurs, gros shout out, vous êtes tous trop chill là-bas, franchement je vous aime de ouf et vous m'accueillez toujours bien avec, avec tous vos alcools locaux, votre schnapps et votre bienveillance, donc merci à vous d'exister.
1: On salue le Val de Travers et son absinthe pour les abonnés absents. Et puis, il y a quand même ce truc, comme tu dis, là, vous êtes une tapée sur scène. Comment ça s'est passé, cette coordination-là? Comme tu dis, c'est toi qui as pris aussi cette charge de DA, un peu, cette mise en place. Mm-hmm. Ça aurait pu être très difficile parce que tu es obligé de coordonner plein de gens. Est-ce que ça s'est passé d'une manière très tough, finalement?
2: Alors non, franchement, on est des gros toughers, mais on est quand même des faux schlags. Hein. On est très très organisés. Et bah, disons que bien sûr, moi et Hook, on est un peu à la tête du projet. Ensuite, il y a Théo Berisville qui est le danseur principal et chorégraphe de tout le show. Et lui, il gère l'armée de danseurs. Ils sont 8 en tout. Il y a Elsa qui gère le quatuor. Et il y a Livio qui est le responsable technique en collaboration avec Enzo. Et ensuite, ils ont aussi plusieurs personnes qui travaillent. Donc ça, c'est vraiment par département. Et ouais, comme tu dis, bah, à la base, nous, on vient de la teuf et on sait faire pas mal de trucs avec des petits bouts de papier. Et du coup, pour une fois qu'on a l'occasion d'avoir un peu plus que des petits bouts de papier, bah, ça nous permet vraiment de pouvoir montrer tous nos skills qu'on a acquis au travers de toutes ces raves, tous ces festivals et toutes ces teufs.
1: Parlant de petits bouts de papier, je signale à tout le monde qui nous écoute que tu n'as lu aucun des noms qui étaient devant toi. Tu as juste dit de tête tous les gens avec qui tu as bossé. Déjà, ça aussi, c'est peut-être une autre manière de travailler ensemble sur un projet. C'est une exclue ici du label suisse. Est-ce qu'il y a quand même une envie d'aller le jouer ailleurs, qu'il y a envie de proposer? Est-ce qu'il y a moyen de se dire celui-là, il faut le tourner plus loin?
2: Ah, de toute façon, oui. Après, peut-être que le format devra évoluer un petit peu en fonction des moyens, des possibilités techniques des salles. Mais oui, enfin, à chaque fois qu'on fait une création, il y a toujours énormément d'éléments qu'on garde. Parce qu'en fait, c'est des gens avec qui j'ai déjà travaillé sur d'autres créations aussi. Et en fait, quand on s'entend bien, bah, on est toujours trop content de pouvoir tout recommencer encore plus gros, encore plus stylé, avec encore plus de potes dans le projet. Donc bien sûr que ce projet va être réutilisé d'une quelconque manière, ça c'est sûr.
1: En tout cas, merci beaucoup Nathalie d'être juste passée, venue te détendre ici à cette table derrière les loges de la salle des Pionnières. Tu joues du coup ce soir à 20h30 avec ce projet. Est-ce qu'il y a un petit rêve maintenant que tu as vécu un projet pareil? Est-ce qu'il y a un truc que tu as envie de faire encore plus fou que ça maintenant que tu as vécu cette expérience-là?
2: Franchement, il y a énormément de choses que j'ai envie de faire, mais surtout j'ai envie que les gens dans mon équipe ils soient heureux, ils puissent passer un bon moment, parce que je crois qu'il y a vraiment ça qui me rend heureux. C'est un peu comme mes 50 enfants. Je suis un peu une mère solo avec toute cette équipe et je les aime trop. J'ai envie qu'ils passent un bon moment, qu'ils puissent rencontrer le public, qu'ils soient bien accueillis. Et ouais, enfin franchement qu'on puisse kiffer quoi. J'ai envie après un an de travail, j'ai juste envie qu'on puisse kiffer et j'espère que ça va se ressentir et que les gens vont kiffer avec nous.
1: Eh ben, je vais te laisser te reposer. Je vais essayer aussi moi de me reposer pour être là à 20h30 à la place des Pionnières, ici à la Belle Suisse. Merci beaucoup Nathalie. Prends soin. À bientôt. Hein.
0: Et puis nous, bon, on va écouter un petit Nathalie Frelich, hein, puisque
3: oh oui.
0: Bah oui, puisque on en a un, voilà, la fin du monde. Ça, c'est assez
3: ça,
0: de
3: ça me plaît.
0: Oui, puis c'est assez d'actu là. Allez, on y va.

0: La fin du monde est apparemment pas la fin de l'interview de Nathalie Frelich, hein, Charla?
1: Non, toujours pas la fin, on est toujours ensemble. D'ailleurs, on vous entend, si vous voulez vous aussi poser des questions, Nathalie est totalement prête à y répondre, sauf si c'est des questions de culture générale, parce qu'elle a d'autres choses à réfléchir que de se concentrer sur les savoirs
2: moi,
1: de la vie.
2: Moi, je voulais qu'on parle des capitales, mais tant pis. Alors.
0: Moi, je voulais savoir si j'ai bien prononcé Frelich, c'est comme ça?
3: Ouais, c'est juste un bravo,
0: merci.
3: Ma star, bravo.
1: C'est vrai que ça a dû arriver quelquefois d'avoir des prononciations un peu particulières. Là, t'as beaucoup tourné ces dernières années en plus de ce projet. Comment tu te sens aujourd'hui dans cet écosystème de la musique suisse? Parce que t'es un élément ovni au départ, puis maintenant t'es dans la place, t'es dans le truc, tu peux même influencer ce milieu. Qu'est-ce qui a fait que ça a changé? Est-ce que le regard du milieu a changé sur toi? Comment tu te sens dans ce milieu?
3: Bah alors déjà, pour répondre au début de la question, je pense que le milieu de la musique suisse est à la fois génial et à la fois source d'une énorme crise existentielle. Et je crois que c'est pas mal le cas de beaucoup d'artistes, en tout cas que je connais en Suisse allemande et en Romandie. C'est un milieu qui est extrêmement dur, mais où il y a aussi vraiment des gros moments magnifiques. Et ben on se bat un peu, bah, comme vous d'ailleurs, hein, à la radio et dans tous les formats culturels, on se bat tant bien que mal pour faire exister ça sous toutes ses formes. Et c'est vrai que moi, c'était assez rigolo parce que les gens underground disaient que j'étais mainstream et les gens mainstream disaient que j'étais underground. Donc voilà, il y en a d'autres, ils ont dit la valde féministe, voilà, tous les il y a énormément de points de vue sur moi. Et c'est vrai que j'ai toujours eu un peu cette dissonance où je viens vraiment d'un milieu qui est très très underground, carrément caché. Mais j'aime aussi justement les grands shows un peu popstaresques à l'américaine. Bah, c'est ce que je suis en train de faire d'ailleurs ce soir. D'ailleurs, merci à la belle Suisse pour l'occasion de faire ça. Et c'est vrai que je trouve ça trop cool de pouvoir amener un peu les valeurs de mon environnement, des milieux d'où je viens, dans des espaces mainstream, parce que je pense que c'est là où ça fait le plus de sens. J'ai toujours jamais vu l'intérêt de prêcher des convaincus. Et je préfère plutôt montrer une autre facette de ce que c'est la culture, de ce qu'on représente. Et qu'en fait, on n'est pas forcément, même si on est un peu marginaux selon les avis, on est juste un peu chelou, mais on est très gentil et on essaie vraiment d'apporter des belles choses, des belles énergies. Et c'est trop bien d'avoir l'occasion, bah, déjà de pouvoir plus ou moins en vivre et de pouvoir apporter ça sur une scène mainstream avec des gens de tous les environs qui peuvent regarder ce projet.
0: Alors moi j'ai peut-être une question, pardon, Charla, je te coupe, puisque tout d'un coup on a le droit de poser des questions. Nathalie, sur ton dernier album, il y a 12 chansons, il y en a 5 avec le petit E dans un carré qui veut dire explicite. Sur le premier single, il y avait 3 petits carrés. C'est quoi les mots pour mériter un E?
3: Alors franchement, ça part très vite, hein. Mais disons, pour moi, ça a toujours été un truc assez étonnant parce que parfois je trouve que dans des contextes politiques, par exemple, dans des interviews, bah, typiquement, dans des interviews qui peuvent passer à la radio ou à la télé, il y a des gens qui peuvent vraiment dire des grosses atrocités en utilisant simplement des mots très polis et ça passe. Mm-hmm. Et disons que nous, au final, on défend vraiment juste des valeurs assez simples, hein, que moi j'appelle juste de la politesse, qui sont genre de l'amour, de la bienveillance. Et on se retrouve très vite considéré comme vulgaire ou explicite. C'est et justement, je pense que ça... Alors ça, en tout cas, c'est pas moi. Je pense que c'est pas vous non plus. Franchement, c'est un peu difficile à dire. Bah, bien sûr que c'est un peu les règles aussi de méta. Par exemple, on a beaucoup ce problème où on a assez vite de la censure sur Instagram. Bah, typiquement, ce truc classique où j'ai des amies sculptrices et elles mettent des statues avec un sein de statue qui dépasse. Bah, en fait, elles peuvent se faire cancel leur compte. Alors qu'il y a des gens qui font des discours ultra misogynes, enfin ultra facho et qui peuvent dire leurs propos en toute impunité. Mais ils ont une chemise, bon. Voilà. Et il y a un peu ce truc de deux poids, deux mesures que j'ai toujours trouvé étrange et qu'en fait, ce qui compte, c'est le fond et c'est pas la forme pour moi. Et que bah, moi, j'utilise une forme assez choc parce que je trouve que c'est un truc qui peut interpeller et qui peut réveiller, voilà, et bah parfois ça déplaît, parfois ça plaît, mais en tout cas moi j'aime pas laisser indifférent, je trouve que ça fait pas de sens si on plaît à tout le monde et que le discours est lisse.
0: Ouais, voilà. Puis en même temps le explicite sur les albums, ça a été créé par des puritaines américaines qui ça a en fait lancé des carrières, donc ça a eu l'effet inverse.
2: Ouais. Moi j'ai retenu chelou mais gentil et j'ai décidé que ce serait mon épitaphe.
3: Ah mais j'ai presque envie, ouais, bah on fera une collab d'épitaphe alors.
0: Charla, c'est à toi.
1: Eh ben ça tombe bien parce que j'allais faire une transition pile là-dessus parce que j'ai tout prévu. La magie de la radio. En vrai, c'est vrai qu'il y a ce côté brut du milieu duquel tu proviens, le milieu alterno. Mais t'as réussi quand même à convaincre et que t'arrives dans le mainstream et on dit « Ouais, mais c'est tout à fait mainstream ». Et il y a, comme tu dis, ce message à travers tout ce que tu produis. Est-ce qu'il y a un truc que tu te rends compte que c'est encore difficile à faire comprendre dans le milieu mainstream?
3: Pas tant que ça, parce que oui, bah on a vu par exemple ce qui s'est passé avec Macklemore et Ed Sheeran, typiquement. Ouais. Voilà, c'est sûr que quand il y a des causes, bon, je suis pas forcément la bonne personne pour parler de ça à la radio, parce que je ne suis pas concernée par les questions de racisme. Mais effectivement, que quand on voit qu'il se passe des choses avec des populations qui ne sont pas blanches, et ben en fait, ça devient très compliqué de parler de ça sur les médias mainstream, parce qu'on se fait très vite censurer et qu'on voit qu'il y a encore une fois un énorme deux poids deux mesures. Donc je pense que c'est ça qui est aujourd'hui très très touchy, mais voilà, c'est un truc que j'essaie d'exprimer un peu par ma musique, par les propos qu'on a sur scène, mais encore une fois, bah, moi je suis une personne blanche suisse et tchèque, donc voilà, je suis pas la première à pouvoir en parler à la radio comme ça, mais je pense que ça c'est un truc aujourd'hui qui est toujours extrêmement mal vu par beaucoup de médias et internet en général, quoi.
1: Est-ce que tu penses qu'il y a un moyen un peu contourné et bizarre de pouvoir enlever les tabous avec l'art, d'avoir le côté un peu de venir avec le brutal artistique, de venir avec les messages dans les chansons, les refrains qui sont chantés par tout le monde, puis d'un coup en fait sans dire le message dans la chanson, le refrain c'est ça, c'est plutôt venir, on en parle en fait, on se permet d'en parler, puis on arrête d'avoir le tabou autour déjà de notre public, de notre communauté pour en parler plus loin.
3: Ah bah oui, je pense que c'est essentiel et ça peut se faire de manière subtile, moins subtile, peu importe la forme, mais aujourd'hui je pense qu'il faut arrêter d'avoir ce genre de tabou. Et c'est aussi ce qu'on a vu, il y a eu un gros buzz typiquement sur CNews là qui concernait la pédophilie et,
1: Ah oui, j'ai vu passer ça. Oh là là.
3: Voilà. Et en fait au bout d'un moment ça sert à rien d'envoyer la pub quand on parle de problème en fait, et encore une fois on peut ne pas être tous d'accord sur certaines choses, on peut avoir des avis divergents certes, mais en tout cas ouvrons le débat, même si pour moi il y a quand même des sujets qui ne sont pas débattables, mais ouvrons de toute façon le débat, c'est le plus important aujourd'hui, et avec ce qui se passe, la polarisation de ce monde et tout ce qui en découle, mais s'il vous plaît, au moins discutons, c'est la moindre des choses, quoi.
1: Qu'est-ce qui te surprendrait comme public ce soir sur la place des Pionnières, ici devant ton spectacle? Quelle frange de public te surprendrait? Genre des gens qui, parce que je me suis fait engueuler par quelqu'un qui bossait avant pendant les soundcheck, qui m'a fait de dire on bosse, t'es où? Ben nous aussi, en fait, voilà, tu veux des bouchons d'oreilles?
3: Alors plus rien ne m'étonne parce que j'ai eu tous les publics de tous les âges, donc vraiment plus rien ne m'étonne, mais je sais que je plais énormément aux mamans. Et ça c'est un truc qui me fait trop plaisir, c'est que dans mes concerts il y a énormément de daronnes et de grandes daronnes qui je pense qui peut-être revivent aussi certaines choses qu'elles ont pas forcément pu exprimer quand j'étais même pas née, quoi. Et elles sont au premier rang, elles sont là, elles crient, elles lèvent les bras, elles sont là, vas-y. Et ouais, énorme shout out aux mamans, aux gros mamans, oh, je vous vois, je vous entends, vous êtes mes préférés, je vous aime trop. Et voilà.
1: Eh bien, merci beaucoup en tout cas, Nathalie. Je vous laisse le mot de la fin, Philippe et Valérie. Si vous avez encore quelque chose à ajouter, on est toujours à votre écoute, les chatons.
0: On disait que Philippe Battaglia plaisait beaucoup aussi aux daronnes.
2: Oui, et je m'en félicite.
0: Bravo pour le grand daronne. J'ai une dernière question vraiment stupide. Ils font quoi de tchèque quand ils saluent?
3: Ah putain.
0: Alors, voilà, on voulait juste un gros mot explicite. Merci, tu l'as dit. Ah putain. J'ai mis ma
2: ta carrière en péril.
0: Ma dignité en péril juste pour que tu dises putain. Ah,
3: bah bravo. Et c'est bien sûr pas la première fois qu'on me fait cette vanne, mais on m'en l'a jamais fait sous cette forme. Donc un énorme merci.
0: Allez, merci à toi.
3: Je vous aime trop, couleur 3. Prenez soin de vous. Merci pour le taf.
0: Et des bisous. Toi aussi. Merci très à toi. Bon concert. À ce soir.
3: Merci.
0: Et voilà du Nathalie Frelich.

0: Nathalie Frelich, voilà, vous avez entendu l'interview, vous avez peut-être découvert l'artiste. Elle rappe bien, hein ?
1: Moi, j'ai trouvé très bien.
0: Voilà. Ouais. Pas de fausses notes.
1: Non, et puis des moments un peu plus lyriques.
0: Comme ça, oui, on a apprécié. On a apprécié. Donc c'est ce soir à la Belle Suisse. Et puis là, on va reprendre une activité plus, comment dire,
1: conventionnelle.
0: Bracassesque.
1: Très bien.
0: Un papier d'humour.
1: Oh, ça faisait longtemps,
0: oui.
2: Le papier.
3: Philippe Battaglia.
1: Valérie,
0: oui,
1: dernièrement, j'ai pas mal observé les gens très très riches pour voir un petit peu comment ça marche cette histoire parce que, je l'avoue, sans honte, ça me ferait pas trop mal au sac d'être moi-même très très riche.
0: Bah oui.
1: Il m'est apparu qu'un nouveau phénomène se dessine chez les gens qui ont beaucoup, beaucoup, beaucoup, beaucoup d'argent. C'est la volonté farouche et assumée de faire beaucoup, beaucoup, beaucoup, beaucoup d'enfants. Avant, quand on faisait autant d'enfants, c'est parce qu'on était pauvres, qu'on s'ennuyait, qu'on n'avait rien d'autre à faire. On constate une fois de plus que la mode est cyclique et que les riches finissent toujours par recycler les tendances des plus démunis. Il ne s'agit rien de moins ici que la gentrification de l'utérus, Valérie.
0: Mmh.
1: Alors, c'est peut-être juste que les riches aussi, ils se font un peu chier. Ça semble aussi probable quand on jette un coup d'œil à leurs réseaux sociaux. Ici au golf, là avec une grosse voiture ou un gros bateau. Ou un gros avion, mais jamais il sourit. C'est toujours sérieux comme ça.
0: Oui, c'est bien le sérieux.
1: Je suis, hein. Alors évidemment, les méga riches, eux, ils disent pas ça comme ça. Non, non, non, eux, ils disent que c'est pour améliorer le patrimoine génétique de l'humanité. Alors, c'est sympa, les gars, mais on vous voit, là, les Elon Musk et compagnie, faire des saluts nazis et vous goinfrer de kétamine. Pas sûr que l'humanité soit vraiment gagnante. Si vous voulez vraiment améliorer le monde, injectez-y quelques milliards de dollars, pas des hectolitres de foutre. Non, mais les mecs, parce que, bon, c'est quand même souvent des mecs, les riches, hein, faut bien le dire, mesdames, il serait temps de vous réveiller un petit peu. Les mecs, donc, c'est mon côté féministe.
0: Oui.
1: Bien. Les mecs, donc, ils se regardent le matin dans le miroir et ils se persuadent que s'ils sont méga méga riches, c'est parce qu'ils sont plus forts, plus beaux et plus intelligents. Alors, petit rappel, parmi les plus grosses fortunes du monde, 80% sont simplement des héritiers de grandes familles.
0: Ouais.
1: Votre seule force, les gars, c'est d'être né riche. C'est pas un monstre glorieux sur le CV, raison pour laquelle ils s'inventent ensuite des vies de self-made man, dans laquelle ils font plein de trucs super pour combler le vide de leur existence médiocre et effacer le passé souvent un peu esclavagiste de leurs ancêtres. Mais ça les empêche pas d'avoir le kiki tout dur en matant leur propre reflet. Alors, on pourrait penser que des mecs qui veulent des dizaines de bébés, ils aiment très fort les enfants. Que nenni, Valérie. D'ailleurs, c'est jamais eux qui s'en occupent. Eux, ils ont mieux à faire, comme par exemple faire du golf entre mecs, ou conduire des grosses voitures entre mecs, ou des gros bateaux entre mecs, ou des gros avions entre mecs. Et pour rester entre mecs, il faut trouver une femme, une petite occupation, comme par exemple élever 25 enfants. Je pense que les hommes, ils font semblant d'aimer les bébés pour cacher le fait qui détestent les femmes. La preuve, les méga riches investissent en masse dans les technologies permettant de créer des bébés en laboratoire. La porte ouverte aux plus abjectes formes d'eugénisme, certes, mais aussi, à moyen terme, à la disparition pure et simple de la femme dans l'équation de la reproduction. Alors oui, c'est vrai, les femmes non plus, elles n'auront plus besoin des hommes pour se reproduire, mais elles n'auront surtout pas le pognon pour accéder à la technologie. D'autant que les méga riches, quand ils font des enfants, ils rêvent pas vraiment d'avoir des petites filles, mais plutôt des mecs pour partager leur passion du golf et des gros véhicules. Non seulement les femmes ne seront plus nécessaires pour enfanter, mais elles ne naîtront bientôt plus du tout. Ciao mesdames, on a eu du bon temps, surtout nous, mais c'est terminé. Bref, dernièrement, j'ai pas mal observé les gens très très riches et franchement, il n'y a pas à chier par la bite, comme le dit souvent un de mes proches amis, preuve s'il fallait encore que je sais m'entourer des gens les plus raffinés. Mais je crois que les très très riches, j'ai pas tellement envie d'en faire partie.

0: Bug in the cake,
1: Berk.
0: C'était Violette Grohl avec, voilà.
1: Mais un peu d'hygiène à la cuisine, enfin.
0: Bah oui, s'il vous plaît. Voilà, alors il peut y avoir des cafards à la cuisine, mais il ne faut pas les mettre
1: dans.
0: Oui,
1: mais si c'est dans la recette.
0: Ah, si c'est dans la recette, peut-être que c'est. Alors, qu'est-ce qu'il fait, lui, là? Alors, il fait du bruit, il arrive, il m'envoie plein d'audios pendant l'émission, alors que je suis moi-même dans un micro, je ne peux pas écouter ses audios. Là, maintenant, il arrive, il pousse des trucs en métal. Ça va, Félix?
2: J'ai pas le droit de parler, je ne suis pas encore officiellement engagé.
0: Donc, voilà. Il n'a pas le droit de faire du bruit non plus.
2: Voilà.
0: Voilà, donc vous l'avez compris, les suivants sont en place.
3: Oui.
0: C'est un peu une salle d'attente ici,
3: oui.
0: Une attente pour le fun.
1: Mm-hmm.
0: Mais d'abord, on passera les infos et puis Nelly Furtado. Ah non, il vient de l'enlever, tu l'as enlevé Nelly Furtado, il a disparu. Et Timbaland, c'est parti.
3: Attends,
4: non.
3: Don't think so. Oui.

0: des infos comme prévu plus haut.
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3: Pierre-Étienne Joie.
4: La Confédération va renforcer sa lutte contre le terrorisme et la grande criminalité. Elle pourra utiliser les données relatives aux passagers aériens dès février 2027. Il est notamment prévu que FEDPOL, la police fédérale, tienne une liste des États et des autorités auxquelles les compagnies aériennes suisses sont autorisées à communiquer ces informations. La Suisse qui tire parti de son association à Schengen-Dublin, elle en tire des bénéfices économiques et sécuritaires, selon un rapport du Conseil fédéral. Sans cela, son PIB en 2035 pourrait être jusqu'à 3,9% inférieur, soit une perte de revenus de 1300 francs par an par habitant. Dans ce scénario, la Suisse devrait renforcer fortement ses infrastructures et ses effectifs pour pouvoir effectuer les contrôles aux frontières. Les domaines des soins et de la restauration seraient du reste particulièrement touchés car ils emploient de nombreux frontaliers. Et elle était sortie hier victorieuse des élections législatives suédoises. La chef des sociaux-démocrates Magdalena Andersson assure maintenant être prête à tenter de former un gouvernement. La mission devrait lui être confiée par le chef du Parlement. Dans la journée encore, son principal casse-tête, réussir à faire coexister au sein d'une même alliance les centristes et la gauche radicale, deux formations aux antipodes. L'alliance entre la droite et l'extrême droite qui a perdu l'élection à 50 000 voix près attend en embuscade. Les enquêteurs vont pouvoir utiliser les appareils numériques de l'agresseur au couteau qui a blessé 3 personnes fin mai à Winterthur. Le ministère public de la Confédération a obtenu le feu vert. La mise en détention préventive de l'auteur présumé a aussi été prolongée pour 6 mois. Islamiste turco-suisse, le suspect est âgé de 31 ans. Il est un récidiviste. Le MPC a ouvert une enquête pénale contre lui pour tentative d'assassinat et soutien, voire participation à une organisation terroriste. C'en est fini du méga projet de neige artificielle dans les Alpes vaudoises. Face aux oppositions et à la protection d'un site marécageux d'importance nationale, les stations de Lézin et Dimos abandonnent leur projet de 175 canons à neige. Seul Lézin en installera une trentaine. Au Mos, l'heure est désormais à la transition vers un tourisme durable 4 saisons. Le prix du diesel a atteint un nouveau niveau record en Suisse. Un litre coûte en moyenne 2,41 francs. Selon le TCS, le précédent record de 2,40 francs remontait à 2022 après l'invasion russe de l'Ukraine. Le prix de l'essence sans plomb 95 continue lui aussi de grimper pour s'établir à 2,10 francs, un niveau qui reste encore inférieur aux 2,31 francs enregistrés il y a 4 ans. Les églises suisses ont enregistré moins de départs en 2025 que l'année précédente. Néanmoins, la baisse du nombre de fidèles s'est poursuivie au sein des églises catholiques et évangéliques réformées. Le nombre de baptêmes et de mariages religieux a lui aussi diminué. Au vu des chiffres globaux, on ne peut donc pas dégager de tendance à un retour à l'église chez les jeunes ou les adultes laïcs, souligne l'Institut suisse de sociologie pastorale publié ce vendredi. Encore de nombreux nuages sur le long du Jura cet après-midi. Ce soir et cette nuit, ciel dégagé, formation de bandes brume le long des cours d'eau en fin de nuit. Demain samedi, bien ensoleillé. Localement, quelques bandes brouillard matinaux, 24 degrés. Dimanche, soleil encore jusqu'à 25 degrés avec un peu de vent.
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2: 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Quoi, qu'est-ce qui se passe? Oh, pardon. La France à Macron. N'a bientôt plus la France à Macron. Je la refais. On n'a rien compris.
3: Si.
2: La France.
4: La France
2: à Macron n'est bientôt plus la France à Macron. Et ça veut dire qu'on va voir débarquer tous les candidats du monde, mais hexagonal, hein, ok, pour prendre sa place.
5: For sure.
2: Et il faut dire qu'il y en aura des plus divertissants que d'autres.
4: Ah. Oh oui.
2: Et des plus menteurs aussi.
4: Oh oui.
2: Et des plus méchants.
4: Oh oui.
2: Et des plus cons.
4: Oh oui.
2: Et certains compileront même toutes ces qualités pour arriver jusque sur vos algorithmes. Et ça marche, puisque aujourd'hui, je vais vous parler d'Éric Zemmour.
3: Oh, comme c'est bizarre.
2: Ouais. Donc, la semaine dernière, le monde de la tech nous apprenait avec le plus grand sérieux que les IA autonomes pourraient anéantir l'humanité. C'est donc une bonne semaine pour commencer le crack ou reprendre du dessert. Hein. Et c'est pas n'importe qui nous met en garde, c'est Yoshua Bengio, l'un des pères fondateurs des IA, qui a reçu l'équivalent d'un prix Nobel en informatique. Et donc, quand ce type nous dit qu'on a perdu le contrôle des IA autonomes, qui pourraient toutes devenir incontrôlables en s'infiltrant dans n'importe quel système de sécurité en ligne, Éric Zemmour, il fait quoi, lui? Lui, il nous vend des robots.
6: Nous allons connaître l'avènement d'une révolution technologique que nous voyons déjà aux États-Unis, en Chine et au Japon.
7: Donc des robots à la place des immigrés, c'est
6: exactement
7: ce que vous avez dit.
6: Exactement, des robots à la place des immigrés.
2: Alors oui, il y avait un petit bonus, c'est pas juste des robots, non, c'est des robots à la place des immigrés. Comme quoi, il avait raison, il va bien y avoir un grand remplacement, mais ce sera par des machines. Et où est-ce qu'il est allé chercher cette idée, Zemmour? Eh ben, à l'étranger, mais c'est bizarre pour un amoureux de la France, comme il est fasciné par l'étranger, non?
4: C'est vrai.
6: Ça se passe déjà en Chine, ça se passe déjà au Japon. Donc, il n'y a aucune raison qu'on ne le fasse pas.
2: Alors, si, il y a une petite raison. Il manque peut-être les Chinois pour les fabriquer, les robots. Hein. Mais les Chinois, ce n'est pas des Français. Et des Chinois en France, ce serait des immigrés, on est d'accord. Hein. Et puis surtout, même en Chine, ce n'est pas encore au point, ces robots capables de remplacer un être humain dans un EHPAD.
7: L'avenir, c'est ça. C'est ce qu'on voit juste à côté de vous.
6: Vous voyez que ça existe.
7: Non, ça n'existe pas. C'est moi qui ai généré cette photo avec de l'intelligence artificielle.
6: Ça existe en Chine et au Japon.

0: Donc non, je le répète, c'est pas encore au point. Mais imaginons que la Chine, qui est en avance technologiquement sur la France, réussisse à fabriquer autant de robots qu'elle a de petits vieux. Je rappelle qu'en Chine, ils ont presque 1,5 milliard d'habitants. Où ils vont les trouver, les métaux stratégiques pour fabriquer toutes ces batteries, et où ils vont les trouver, toutes ces quantités d'eau astronomiques que consomment les IA, pas en France. Peut-être sur la Lune, c'est peut-être pour ça qu'ils y vont. Et vous savez, ce qui ne consomme que 2 litres d'eau par jour, si on compte pas la douche, c'est un être humain. Voilà. Et vous savez comment ça se recharge, un être humain? Avec 3 repas par jour et 8 heures de sommeil. Et ça, pour l'instant, c'est beaucoup plus facile à trouver, même en France, que des terres rares à forer. Mais soit, la présidentielle française ressemble déjà un petit peu à de la science-fiction, donc un peu plus ou un peu moins, pourquoi pas. Puis dans le tas, il y aura bien 1 ou 2, 3 fans de Star Trek qui voteront pour lui. Voilà.
1: Oh là là.
0: Vous y... Hein?
2: C'est super. C'est super.
0: Je pensais pas qu'il n'y a pas besoin d'écrire des sketchs actuellement.
3: C'est assez plus... c'est un avantage. Pas besoin d'IA non plus. C'est facile de le faire.
0: Ouais. Sur ça, les bras du jour vont se présenter avec la dernière fois qu'ils se sont sentis un peu cons.
1: Ouais, moi.
0: Ouais, Nina Chkachelin.
1: Moi, c'est quand j'étais dans le train avec mon café, heureusement froid parce que je l'avais pas bu, mais il était très grand, et j'ai pris mon sac et le café entier s'est renversé sur la dame en face de moi.
0: Sur la dame.
1: Ouais. Et j'ai pas eu le temps de l'aider à nettoyer parce que c'était mon arrêt, donc j'étais juste genre ah, désolé, au revoir, et c'était dur. Je me suis sentie très conne.
3: C'est vrai que c'est con. Ça se voit que t'as jamais eu 1,5 en livret.
0: Félix Lingabi, t'as eu 1 en livret?
3: Non, j'ai pas eu un livret. Par la dernière fois que je suis sorti con, là on est 17h12, c'était à 17h11, ensuite à 17h10, ensuite à 17h09, ensuite à 17h08, et ainsi de suite jusqu'à ma naissance.
0: Jusqu'à.
2: Oh, wow.
3: Ouais. J'étais déjà conscient.
0: Oh là là, c'est un festival, et pourtant il a de la fièvre.
1: Ouais.
2: C'est peut-être parce qu'il a de la fièvre.
0: Ne ratez pas la fin de cette émission, restez avec nous. Et Philippe Battaglia, la dernière fois qu'il a eu l'air con?
2: Oh, moi j'ai une capacité à vivre dans le déni qui m'évite ce genre de désagrément.
3: C'est bien ça.
0: Très bonne réponse. Ouais.
2: Oui. Ça n'existe pas pour le monde.
0: Et je me rends compte, alors qu'il est déjà 17h12, que je n'ai même pas présenté celui qui nous met en onde depuis le début de l'émission.
4: C'est pas grave, ça fait toujours plaisir.
0: Non, je suis désolée. On était un petit peu, parce qu'on devait avoir un invité, puis finalement c'est une autre invitée, parce qu'on est aujourd'hui un petit peu en direct aussi avec Charlotte Damir-Bernard de La Belle Suisse qui démarre aujourd'hui. Donc on était un peu en train de faire des allers-retours, parce que voilà, vous savez ce que c'est, les aléas du direct.
1: Oh là là.
0: Alors que les alinéas du direct, ça veut rien dire.
1: T'as toujours pas présenté Valère, par contre.
5: Ouais. C'est du million, il n'existe pas.
0: Mais
5: c'est quand même pas plus con que vous, imbécile.
0: Donc Valère Veilla est avec nous depuis le début de la semaine. Après, il prendra quelques vacances ailleurs, dans un autre secteur. Mais là, donc profitez-en, c'est son dernier jour avant. Ouh là là.
2: Oh, wow. C'est long ça, ouh là là.
0: Ouais. Ouais,
3: c'est au moins 2 semaines.
0: Ça fait beaucoup de dodo,
2: quoi. Ça fait 2 bails, je crois.
1: C'est quel autre secteur?
0: Ça doit être la première.
5: Faites un peu marcher votre cerveau, vos vieux.
0: Oui, voilà. C'était Nina qui a dit ça, si jamais. Ouais. Mais bon, voilà.
5: Eh ben, vous m'avez bien eu, putain.
2: Il est si rapide.
0: Il est au taquet. Voilà, ça aurait été dommage de ne pas le présenter. Et puis Charlotte, voilà, je viens de le dire, qui nous rendra visite peut-être dans cette heure, peut-être celle d'après. On ne sait pas. Voilà, les artistes, vous savez comme ils sont, ils arrivent en retard, ils font du bruit comme Félix.
3: Bonjour.
0: Donc les chanteurs, les chanteuses, c'est pareil. Allez, impro ce soir.

0: Merci, merci pour la musique. Et encore de la musique, mais de la musique mystérieuse, puisque nous pénétrons un pas feutré dans les plaisirs partagés.
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0: Les plaisirs partagés. Vous avez vraiment un enjeu, c'est ce morceau, mais est-ce que à ce moment précis, vous avez l'impression que vous allez gagner, Nina ?
4: Bah moi, je l'espère de tout mon cœur, sinon j'aurai le cœur brisé. Mais après, c'est ouais.
0: Félix.
5: Valérie, je t'ai compris.
0: Philippe.
6: Je vais les défoncer, Valérie.
0: Voilà. Donc chez vous, vous pouvez faire des paris.
5: Je parlais de Valérie Giscard d'Estaing.
6: Je vais perdre.
5: Tu vois,
6: alors là, j'ai plus aucune chance.
0: Donc, on va commencer par Félix.
5: Allez. À 24 ans, je commence gentiment à avoir des gens autour de moi qui envisagent le mariage. Ouais. Après tout, l'expérience suisse, c'est d'avoir une première vague de potes mariés. Et une fois qu'il te reste plus de potes célibataires et albanais, une deuxième vague de mariés quand t'arrives à la trentaine en général. Ça fait un moment que je suis avec ma copine et parfois les gens que je connais pas tant me demandent si je vais me marier, quoi. Ce qui est très intrusif comme question, je trouve. Hein, je suis désolé d'apprendre que t'as un cancer en phase terminale. Tu vas faire quoi comme inhumation? Si, c'est la même chose. Je suis comme ça, la même. Les gens me demandent si je veux faire un mariage civil ou un mariage religieux. Et on a bien réfléchi, on va faire un mariage à cercueil ouvert. Voilà. Je me marie à côté d'un enterrement en cours. Voilà, deux en un, tu vois. Ça risque de péter leur ambiance un peu, et la nôtre peut-être. Voilà, mais ça représente bien la vie. Il y a des gens qui perdent des membres de leur famille et d'autres qui fondent des familles. C'est comme ça. J'adorerais briser la glace du small talk, les mettre mal à l'aise hein, avec ce genre de réponse. Mais j'ose pas, quoi. Ça leur apprendra à poser des questions privées qui les intéressent de toute façon pas, en sachant qu'en plus on se connaît pas. Tu vas te marier avec ta copine? Non, elle est décédée. Ah mince, désolé. Non, t'inquiète, on se marie quand même. Et là, c'est moi qui leur mets un tunnel. Non, en fait, elle était décédée quand j'ai fait la demande déjà, donc elle a pas trop hésité. Ce qui m'a permis d'économiser sur la bague, hein, juste coupée dans une canette de coca. Et pour les odeurs, je l'ai empaillée pour la cérémonie, t'inquiète. Reviens, tu vas où, Christelle? Oh. Putain, Valérie, aujourd'hui, j'aimerais que tu me choisisses en honneur aux gens qui font pas de small talk. Hein, quand ils veulent parler, ils parlent. Et quand ils veulent pas parler, ils parlent pas.
0: Ok, j'ai eu peur quand tu m'as dit « Je veux que tu me choisisses. »
4: C'est le moment de la demande en mariage.
5: Est-ce que tu veux m'épouser?
0: Ah ça, ça n'a pas encore été fait.
5: C'est la carte joker, ça.
0: Ça n'a pas encore été fait, quoi. Faites pas ça, je vous en supplie. Nina, c'est à toi.
4: Oui, Valérie.
0: Oui, c'est moi.
4: La semaine dernière, j'étais posée pour travailler dans un café. Et là, assis à côté de moi, il y avait un gars et une fille qui discutaient. Et là, la meuf...
0: Mais de la série Un gars, une fille ou
4: non,
0: des autres?
4: Non, okay. Ça aurait été incroyable, ça.
0: Oui,
4: ça aurait été incroyable. Non, des gens lambda, des gens normaux. Peut-être suisse, je sais, ça n'a pas d'importance. Et là, la meuf, elle a dit... Mais je comprends pas, on est quoi pour toi? On est un plan cul? On se marie? Ou on est juste potes?
0: Wow.
4: Et là, le mec a répondu... je sais pas, comme tu veux.
0: Mais quoi?
4: Comme tu veux. Mais alors là, moi, j'étais là, ok, c'est bon, j'arrête de travailler, j'écoute. Ensuite, ils ont enchaîné sur une discussion qui était lunaire. Elle lui dit, écoute, moi, je vais chez la psy, donc maintenant, j'ai besoin d'écouter mes besoins. Donc, j'ai compris, moi, j'ai besoin qu'on précise les choses un peu dans notre relation. Genre, par exemple, j'ai besoin que tu me fasses plus de faux plans. Et là, il a répondu, mais quand tu dis plus de faux plans, c'est genre plus du tout. Si t'as vraiment un empêchement, d'accord, mais sinon, non. Ah ouais, ok, bah. Mais par exemple, annuler au dernier moment, c'est un faux plan pour toi?
5: Oh là là,
4: mais j'avais envie de le secouer, de lui dire, bah non, Esteban, annuler au dernier moment, c'est vraiment faire preuve d'une grande fiabilité. Mais elle est restée très calme, très calme. Elle a enchaîné en disant, eux aussi, j'aimerais, que t'as... Je sais que c'est moi qui ai plus tendance à t'écrire, mais j'ai besoin que t'arrêtes de me laisser en vue. Voilà, pendant plusieurs jours, si t'as pas envie de m'écrire, de me parler, tu me le dis, tout simplement. Tu m'écris un message, tu me dis, j'ai plus envie de te parler. Et là, elle a répondu en mode... je peux essayer de te répondre une fois par jour, mais franchement, ce sera pas dans l'heure. Valérie, ça m'a tellement énervée. Franchement, j'étais là, mais quel grand seigneur! Oh là là! J'avais juste envie d'intervenir et de lui dire, quitte-le, mais je l'ai pas fait. Et du coup, ils sont quand même partis ensemble. Et j'étais là, mais je comprends pas. Elle avait l'air super, méga smart et tout. J'étais là, mais pourquoi elle reste avec lui? Et je pense que, tu vois, elle voit pas les red flags. Et du coup, aujourd'hui, la chanson que j'ai choisie, c'est pour cette fille-là.
0: Pour cette fille-là.
4: Ouais.
0: Peut-être qu'il était super méga beau, non?
4: Non, non, non.
0: Ok. Philippe, t'es prêt?
6: Je suis prêt.
0: Oh, tu nous emmènes.
6: Valérie.
0: Oui.
6: Non, en plus, c'est pas du tout joyeux. L'autre jour, j'ai raté mon rendez-vous chez le dentiste.
0: Ah.
6: Ouais. Tout avait pourtant bien commencé. Je me suis confortablement réveillé à 8h40 dans mon lit douillet parce que ma gosse avait miraculeusement décidé de jouer toute seule dans sa chambre et de me laisser dormir. 8h40, ça a l'air de rien pour vous, mais pour moi, c'est déjà une grasse mat. Il est difficile de rester punk quand on est papa. Tout allait donc pour le mieux. Lorsque je tends un coup d'œil à mon téléphone, je me rends compte que j'avais rendez-vous chez le dentiste à 8h30. Alors foutu pour foutu, je quitte mon lit pour la salle de bain et faire mon petit pipi du matin. La survie de ma gosse étant basée sur Louis, il n'en fallait pas plus pour qu'elle me rejoigne et se mette à chanter la chanson de son peuple.
7: Papa, papa.
6: À ce stade du récit, il me paraît important de préciser que le cabinet de ma dentiste se situe juste sous mon appartement. Une promiscuité qui ne laissait pourtant pas envisager que quelqu'un sonne à ma porte à 8h45. Je remonte mon futal et je vais ouvrir, toujours accompagné par le banger de ma gamine qui monte le volume. C'était effectivement la secrétaire médicale et je me suis senti honteux en bredouillant des excuses. Mais quand elle me vit, avec ma gueule de jeune papa réveillé depuis 5 minutes, ma gosse me courant autour et cerise sur le gâteau une minuscule mais parfaitement élégante goutte d'urine sur mon pyjama parce que j'avais relevé mon futal trop vite. Je lus dans son regard que l'embarras avait changé de camp. Passez quand vous voulez fixer un nouveau rendez-vous, me hurle-t-elle avant de disparaître. Alors oui, madame, je vais repasser fixer un nouveau rendez-vous. Me laissons-nous quelques jours pour nous remettre de nos émotions. La chanson que je t'ai amenée, Valérie, elle n'a absolument rien à voir avec toute cette histoire. Et c'est peut-être mieux comme ça.
0: Mais il mérite.
4: Bien sûr.
0: Il mérite. Mais alors, c'est pas une chanson de ta fille?
6: Non, pas du tout.
5: C'est pas
6: non,
5: papa, ce papa pendant 4 minutes.
0: Non. Ce papa,
4: moi, j'ai bien aimé.
6: Il est chou, ce papa. Hein.
7: Papa.
6: Mais il est long.
7: Papa.
5: C'est de la minimal house.
7: Ouais. Ouais.
0: Papa. Pardon.
5: Ouais, t'as envie de rajouter un beat un peu, tu sais, et puis c'est une base, quoi, tu vois, ouais.
6: Écoute, on va rebosser le truc, puis je reviens la semaine prochaine.
0: C'était ta fille qui dit papa ?
6: Oui.
4: Oh non, c'est encore plus chou.
5: Et vu que t'es son père, tu peux l'arnaquer dans les deals et faire une Michael Jackson.
6: Alors, les droits...
0: Mais souris ?
6: Pardon ?
0: Souris ? Ah oui, bah du coup, elle t'a quand même pris en rendez-vous, quoi.
6: Non, non, je dois y aller la semaine prochaine.
0: Allez, c'est toi.
6: Ouais, hey, super. Alors, je me rappelle pas du tout parce que j'avais oublié d'envoyer un morceau à Valère quand j'ai envoyé mon papier. Et puis, je lui ai envoyé un truc vite fait sur WhatsApp, je sais plus ce que c'était.
5: Vas-y.
0: J'ai fait gagner un mec qui sait plus ce que c'était.
6: Ah, c'est M.O.P.
0: Ok.
5: Blind test sur ton propre son.
4: Il l'a trouvé.

0: Voilà, bravo papa Philippe Battaglia.
1: Merci.
0: Philippe Papaglia.
1: Papaglia.
0: Papaglia. Félix, qu'est-ce que t'avais amené toi?
2: J'avais amené Baby Wow de Carole G. Baby.

0: S'il n'y a pas de small talk dans le reggaeton, quoi, tu vois.
1: Il n'y a pas le temps.
2: Ah, c'est ça.
0: Pour direct.
3: Ouais.
2: Ah. Ah, ça fait quelque chose.
1: Pas sur la musique des autres.
2: Pas sur du reggaeton.
3: Sur le reggaeton, ouais, merci.
2: Sur du reggaeton sale.
1: Et Nina, alors, qu'est-ce que c'était cette chanson pour cette jeune fille mal barrée,
2: moi,
1: apparemment.
2: J'avais pris Rupture de...

0: Non, il faut pas. D'ailleurs, si tu m'entends,
1: fuis, pars.
2: Ouais. Et la vie est un long chemin.
0: Oh oui.
3: Franchement, comme tu veux.
1: Moi, je suis sûr qu'elle peut le changer.
0: Ouais. Je pense aussi. Enfin, je pense qu'elle a déjà fait beaucoup d'efforts.
2: On est venu au monde pour ça, pour vous changer, quoi. Ouais.
1: Ben nous, on n'a rien demandé. Hein.
3: Nous, on est là comme tu veux. On s'arrange, en fait.
0: Comme tu veux, tranquille.
2: Non, mais entre on est un plan cul, on est des potes, on se marie comme tu veux.
1: Bah ouais.
3: Marie, vas-y.
1: Allez, okay. Lundi.
2: Alors, on a compris, pas Félix. Les bras cassés. 3, 3, 3, 3, 3, 3, 3, 3, 3, 3, 3, 3, 3, 3, 3, 3, 3, 3, 3, 3, 3, 3, 3, 3, 3, 3, 3, 3, 3, 3, 3, 3, 3, 3, 3, 3, 3, 3, 3, 3, 3, 3, 3, 3, 3, 3, 3, 3, 3, 3, 3, 3, 3, 3, 3, 3, 3, 3, 3, 3, 3, 3, 3, 3, 3, 3, 3, 3, 3, 3, 3, 3, 3, 3, 3, 3, 3, 3, 3, 3, 3, 3, 3, 3, 3, 3, 3, 3, 3, 3, 3, 3, 3, 3, 3, 3, 3, 3, 3, 3, 3, 3, 3, 3, 3, 3, 3, 3, 3, 3, 3, 3, 3, 3, 3, 3, 3, 3, 3

0: C'était Parcelles, des parcelles de mon cœur.
1: Ah. ambiance.
0: Oui, voilà quelques parcelles d'Internet.
2: C'est le blabla.
0: Oui, le blabla, c'est des commentaires d'internautes, donc des petites parcelles, quoi, ça, des petites paillettes, le meilleur du meilleur.
3: La crème de la crème.
0: Que je vous lis, et vous, vous devinez donc à quelle actu ils sont liés. Mon premier blabla se passe en Angleterre. Okay. Vous êtes prêts?
3: Ouais.
0: Donc vous aurez le 3 blabla, si vous ne trouvez pas, okay. Vous pouvez m'en demander un deuxième. Donc premier commentaire, quelle horreur, faites vite rentrer les peintres.
4: Rentrer les peintres. Les
5: un
4: peintres.
5: Endroit est vraiment très mal peint en tout cas.
4: Parce que les peintres sont en danger en Angleterre.
0: Non, ouais, quelle horreur, faites vite rentrer les peintres.
3: Et c'est parce qu'il y a beaucoup de peinture qui s'est déversée, il ne faut pas qu'ils glissent dedans.
5: C'est quelqu'un le 11 septembre qui était juste très fixé sur les
1: peintres. Faites entrer les peintres. Les peintres d'abord.
0: Mais il prévoit les rénovations pendant la catastrophe.
3: Non, alors, il faut un deuxième.
0: Vous en voulez un deuxième?
4: Ouais.
0: Oh, ça va, elles sont jeunes.
5: Ok, j'ai une théorie.
4: Ça se complique.
5: Angleterre, peinture et jeune fille, j'ai l'impression.
0: Ouais.
5: Ça parle du maquillage.
0: Oui.
5: Oh. À Manchester.
0: C'est pas à Manchester. Vous voulez le troisième?
5: Je sais pas, je dis une ville.
4: Bah oui,
5: il y a plusieurs villes.
3: Moi j'ai cru
5: villes.
3: Que t'avais l'actu du coup, mais absolument.
0: Non.
5: Okay. Il y a beaucoup de villes là, oui, je sais pas.
0: Le troisième est amusant.
3: Vas-y.
0: C'est comme organiser un Tour de France sans dopage.
4: Oh wow. Oh,
5: ok. Okay. Est-ce que c'est
3: sur la chirurgie esthétique, pardon.
5: Un concours de beauté où le maquillage est interdit?
0: Oui, Félix. Bien joué. Ces gens réagissaient donc au tout premier concours de beauté sans maquillage. Et c'est Miss Angleterre donc qui a organisé ça. Un concours de beauté donc sans rouge à lèvres, sans mascara, sans fond de teint. Et si Miss Angleterre a organisé ce concours, c'est parce qu'il recevait trop de photos de filles tellement maquillées ou filtrées que quand elles arrivaient, ben, ils les reconnaissaient pas pour les sélections.
5: Oh non.
0: Donc voilà, après, oh l'histoire non. ne dit pas qui sponsorise ce concours, en tout cas pas L'Oréal ou Sephora. Mm. Mais donc, après des années de tutos maquillage et des milliards de tonnes de make-up vendus par des millions d'influenceuses, on va dire que la peau a un peu respiré, là.
3: Oh, wow.
0: Voilà. Ah, alors après, il y a quand même, parce qu'il y avait énormément de commentaires, il y a des rageux qui se disent quand même, non, mais bon, elle a fait des injections, c'est pas possible.
4: Ce qui est superbe, c'est que les mêmes qui gueulent parce que les femmes sont pas maquillées, c'est les mêmes qui après disent, oh, de toute façon, celle-ci, elle est trop maquillée.
0: Oui. Oui. Mais quelle horreur, faites rentrer les peintres.
5: Et les
0: évidemment,
5: injections,
0: c'est des filles de 18-20 ans qui sont toutes magnifiques, même bien sans maquillage.
5: Est-ce que ces concours sont pas juste un peu glauques de base?
0: Oui, alors aussi, il y a des gens qui disent, mais pourquoi on n'arrête pas complètement ces concours?
5: Ouais.
0: Bah parce qu'il y a le moyen de.
5: Après, voilà. Les gens font ce qu'ils veulent.
0: Et normalement, c'est le problème des. Bah, tu sais, quand tous les trucs de Miss Machin, bah, tu reçois ton poids en maquillage. Donc là, je sais pas.
3: Ouais.
5: Pour ensuite le mettre en une fois sur
0: non,
5: le visage.
0: Non, mais il y a beaucoup. Tu reçois une voiture parce qu'après, tu fais
3: oui,
0: un
3: petit peu de. Des...
0: Voilà,
4: ouais, quand tu gagnes.
0: Oui, quand tu gagnes. Mais là, quand c'est un truc sans make-up, tu gagnes quoi?
4: Des lingettes.
3: Plein de démaquillants. Ouais,
0: mais non, vu que t'es démaquillé déjà.
4: Ouais. Pour démaquiller
0: peut-être
4: les autres.
0: Du boulgour, je sais pas.
5: Mais oh. comment t'as reçu ta BMW? Parce que je suis belle, incroyablement. Très
0: oui,
5: stylée quand même de
0: oui, c'est vrai. Allez, mon deuxième blabla se passe à Paris.
3: Uh-huh.
0: Voici le premier commentaire. Oh, le beau yaourt.
5: Oh, quelqu'un au Carrefour City du Marais.
0: Oh, le beau
5: le
0: yaourt.
5: Beau yaourt, je vais en prendre un.
3: Le beau yaourt.
0: Oui.
5: Quel, Bardella qui se prend un yaourt dans la tête?
0: Non.
3: Ah, est-ce que quelqu'un se prend
0: il dit
3: un yaourt?
0: Yaourt parce que c'est en France, hein, parce que s'ils avaient été en Suisse, les gens auraient peut-être dit oh, le beau yaourt.
3: Ah, ouais, yaourt.
4: C'est mais non, c'est du vrai. C'est la vraie nourriture. Ça parle à. Est-ce que ça parle de gens qui chantent puis on comprend pas ce qu'ils disent, comme Céline Dion?
0: Alors oui, mais c'est pas Céline Dion. Vous voulez le deuxième?
3: Oui.
0: Elle a aussi dû participer au tirage au sort, celle-là. Ça c'est quelqu'un qui est un peu vénère. Elle a aussi dû participer au tirage au sort, celle-là.
4: Tirage au sort de quoi?
3: Attends, c'est The Voice? C'est en ce moment The
0: Voice
3: ou pas?
0: Non. Alors il y a un lien avec Céline Dion, mais on parle pas de Céline Dion.
5: Est-ce que c'est le Nouvelle École?
0: Non.
3: Est-ce que c'est une fan de Céline Dion qui chantait pendant le concert tellement fort que j'en sais rien que ça gâchait le concert?
0: Oui. Et là, je vais vous donner mon. Non, elle chantait pas trop fort. Mais je vais vous donner mon troisième commentaire. Et là, vous allez trouver qui chantait au concert de Céline Dion. J'ai trop riri, elle connaît même pas les paroles.
5: Rihanna.
3: Waouh. Oh.
0: Tous ces gens réagissaient à l'apparition de Rihanna dans les gradins, hein, pas sur scène, dans les gradins du concert de Céline Dion. Oui, comme n'importe quel autre fan, Rihanna s'est filmée comme ça en selfie au concert de Céline Dion, en train de chanter à peu près pour que tu m'aimes encore. Et quand je dis à peu près, je suis gentille, hein, parce qu'en gros, elle ne connaissait pas du tout les paroles. Elle ressemblait à nous, en fait, quand on fait du yaourt. Ouais. Hein,
4: quand
0: sur
4: on
0: une
4: chante du Rihanna.
0: En anglais, oui. J'ai mis un moment à comprendre qu'elle disait work, tu vois.
4: Ouais.
0: Voilà. Et donc, Céline Dion va bien, parce que quand t'as Rihanna dans la salle, c'est qu'a priori, tout marche pour toi.
3: Ouais, ouais.
5: Moi, j'ai jamais eu Rihanna dans ma salle au Théâtre du Rond-Point à, à Bilboquet sous Marne.
0: Ça viendra, ça viendra. Essaye de le faire en anglais.
5: D'où ça vient, yaourt?
0: Yaourt, c'est parce que quand t'as du yaourt dans la bouche...
5: Ah, on dirait que t'as la bouche
0: voilà,
5: de
0: poignée. Voilà, puis...
3: Ok.
0: C'est du yaourt, toi, quand tu chantes un peu... One son going, shine, ça s'appelle yaourt. Voilà.
5: Ok, ouais.
0: Et c'était donc le plus beau, enfin le yaourt le plus prestigieux là. Pour
4: oui, il est cher ce yaourt.
0: Ouais, ouais,
4: au
0: ouais.
4: kilo.
3: On prend.
0: C'est pas du Bifidus quoi.
3: Non.
5: C'est un skir aux pépites d'or.
0: Aux pépites d'or, exactement. Bravo!
3: Oui!
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0: Bah, du dos, c'est un gros mot, ça, non?
1: Oui.
0: Soft loft, ouais, soft.
2: Bon.
0: Ouais. Ok.
1: Bye. Ah. Ouais, loft plutôt.
2: Rendez-vous bon, à l'église.
0: On est dans les bras cassés, quoi.
2: Ouais, attends.
0: Et Nina Cachelin, ouais. Non, Nina Cachelin, c'est 100% sans gros mots.
3: Sans gros. Bon, non, absolument.
1: Ah, et bien, c'est ce qu'on va voir.
3: Merde, chier, mais. Oh non!
2: Bon,
1: eh ben, Félix.
2: Elle va aller en enfer.
0: On va être nombreux là-bas. Ça va être dur de trouver à se loger, quoi.
2: Attends, c'est tellement cher, l'enfer.
0: C'est ça, l'enfer, en fait. C'est que tu.
2: Ouais.
0: On est régime, ils disent, bah non.
2: Ça s'appelle déjà Zurich.
1: Ils sont tous là-bas.
3: Genève.
0: Avec Bernard qui t'accueille.
1: Sur le trône.
0: Allez, Nina Cachelin.
4: Le papier.
5: Nina Cachelin.
0: Je viens de le dire.
3: Oh non, immense boulette, elle a recommencé.
0: Qui? Quoi?
3: L'actrice Sydney Sweeney a encore tourné dans une pub qui fait scandale. L'année dernière, elle avait été accusée de tourner dans une pub fasciste qui valorisait les bons gènes. Cette semaine, elle est nue dans une pub pour des paris sportifs. Et ça scandalise les athlètes féminines qui considèrent la pub comme totalement sexiste et relance le débat sur l'hypersexualisation des femmes dans le sport. Mais enfin, mais c'est quoi la suite? Elle va tourner dans une pub L'Oréal où elle dépèce un cheval parce qu'elle le vaut bien. Pour l'instant, les gens se disent qu'il s'agit sûrement d'une erreur. Hein. Moi, je pense que c'est pas une erreur. Je pense qu'elle sait très bien ce qu'elle fait de son image. Et comme pour Kanye West, il y a un moment où ça va se voir. T'sais, on pourra plus pardonner, ça va commencer à faire trop, genre quand elle voudra juste se faire appeler par ses initiales. Et moi, ça me fait me poser la question. Est-ce qu'on pardonne tout aux gens parce qu'ils sont beaux? Tu sais, on est là genre, oui, bon alors, c'est vrai, ils mangent des espèces protégées, mais bon, regardez-moi ce joli menton. Je sais pas, tu sais, ce serait pas la première fois. Aux États-Unis, en 2016, je sais pas si vous avez vu, il y a quand même un prisonnier qui a été repéré par une agence de mannequinat suite à sa photo-portrait, tu sais, où il pose de face et de profil. Et du coup, quand il est sorti de prison, bah, il a été engagé pour défiler à la Fashion Week de New York. Tu sais, les gens, ils devaient être là, bah, j'aime beaucoup les mannequins cette année, ils ont un petit truc dangereux dans le regard. Bah, concernant Sydney, en tout cas, cette fois, ça ne passe pas auprès de tout le monde. Même si c'est son corps, son choix, ce qu'on lui reproche, c'est de donner une mauvaise image des femmes dans le sport. Dans la pub, elle est nue et elle cache ses parties intimes avec des accessoires sportifs. Et c'est vrai que bah, personne ne fait du sport comme ça. Vous... Non, mais vous imaginez comme ce serait pas pratique. C'est comme « Sandra, attrape la balle !» Je peux pas, le gant est là pour cacher mon frufru. T'en vois jamais des gens faire du sport nu. Et il y a bien une raison, c'est pas pratique d'être nu. Et dans la vie, tu peux classer les trucs. Soit c'est sexy, soit c'est pratique. Tu sais, même en Grèce, même en Grèce antique, tu sais, où les athlètes étaient nus pour montrer leur corps beau et viril, les sportifs portaient une sorte de laisse en cuir pour attacher leurs organes génitaux pour qu'ils puissent courir, quoi. Voilà. Le pénis, il était attaché à une sorte de bande en cuir qu'ils attachaient autour de leur taille et ça dévoilait juste leurs testicules. Alors c'est pratique, mais c'est pas sexy. Voilà. Jamais t'entends une phrase comme et là on était au salon avec Pierre-Yves et puis il a tamisé la lumière, mis de la musique, on buvait un verre de vin et puis il a fait un move super sexy. Il m'a dévoilé ses couilles. Non, non, ça n'existe pas. Bref, donc là, beaucoup d'athlètes féminines ont donc réagi à cette pub en postant des vidéos d'elles en train de performer et en commentant « c'est comme ça qu'on fait du sport ». Bah, quand on sait qu'elles se battent encore pour être filmées sous des angles qui montrent leur performance plutôt que leur corps pour pouvoir porter des tenues adaptées à leur pratique et surtout pour être considérées comme des sportives plutôt que comme des femmes sexy, bah c'est vrai que ça flemme. Hein. Et à tous les hommes qui trouvent que c'est bien cette pub. Parce que pour eux, bah, les femmes, elles sont pas faites pour être bonnes en sport, mais elles sont faites pour être bonnes tout court. Et bah franchement, je leur souhaite de porter tous les jours une petite ceinture de couilles.

0: Do you remember the first time? Voilà.
1: Yes,
2: yes,
1: it was not very good.
3: Brian is in the kitchen.
0: C'était la pulpe.
1: Ah.
0: Voilà, The Pulp.
3: Ah, The Pulp.
0: Oui. Je suis la pulpe. Vous êtes team pulpe ou on enlève la pulpe?
1: Non, pulpe.
0: Pulpe.
4: Moi, oh, ouais. Le pulpe ou les bras cassés?
0: Tu t'achètes un nouveau pulpe. Allez, c'est le jeu des trois erreurs. J'en ai fait trois en anglais.
1: C'était oui.
0: C'était un teasing, ouais. En fait.
4: Trois mots, c'est pas mal.
0: Ouais.
5: Le jeu des trois erreurs.
6: Monsieur, bienvenue au Fight Club. Première règle du Fight Club est, il est interdit de parler d'une douche.
7: N'écoutez pas cet homme, c'est un imposteur.
5: Le jeu des trois erreurs.
0: Oui Nina, tu vois à mon sourire que je me réjouis d'écouter le jeu des trois erreurs. Parce que le jeu des trois erreurs, oui, c'est un jeu où il faut trouver des erreurs. Mais c'est aussi
3: Valérie.
0: Oui.
1: Ouais.
0: Mais c'est aussi un petit moment assez drôle parce que Valère fait n'importe quoi avec.
1: Oui.
3: C'est vrai.
0: Hier, ils étaient choqués autour de la table.
4: Ah
0: ouais.
4: Non.
0: Oui, ils étaient choqués.
3: Ouais, mais ils sont très serrés du cul aussi, cette équipe.
8: Mais un peu de poésie, un peu de romantisme, bordel de merde.
4: Valère.
0: Oui, hier, c'était... Non, c'était pas hier, c'était avant-hier. La ligne verte, c'est un film sur un condamné à mort.
4: Très, très touchant.
0: Très touchant.
1: Il a fait de la...
0: Et lui il l'a souillé, quoi.
3: Je crois que Valère aime détruire ce qui est beau.
0: Alors voilà, on écoute.
4: C'est Joker.
1: Oui.
0: Et on ne répond pas maintenant, puisqu'on joue avec les auditeurs et les auditrices à les bras cassés à couleur3.ch. Mais donc là, on peut déjà prendre 2-3 notes. OK.
1: Parfait.
0: C'est parti.
1: Parfait.
9: Deuxième temps de la troisième mesure en mi. Flammis sacribus addictis, astis, maledictis, flammis sacribus addictis, astis.
10: Sacribus flammis addictis.
9: Vous y êtes bien?
10: Oui, je crois.
9: Faites voir.
11: Maledictis, flammis sacribus addictis.
9: Bien. Et maintenant, les ténors. Quatrième temps de la première mesure en do.
11: Confutatis.
9: Deuxième mesure, quatrième temps, ré.
11: Maledictis.
9: Très bien.
10: Oui, oui, oui, continuez.
9: Deuxième temps de la quatrième mesure, en fa.
11: Tiens, voilà du Bouddha, voilà du Bouddha, voilà du Bouddha.
9: Maintenant l'orchestre. Second basson, trombone, basse, avec les basses notes identiques, même rythme.

0: Est-ce que vous y êtes?
1: Vous allez trop vite.
0: Est-ce que vous y êtes?
2: Premier basson, trombone, ténor, quoi?
0: Avec les ténors.
2: Identique?
0: Oui, bien sûr, les instruments doublant les voix. Maintenant, trompette est en cours.
2: C'est magnifique.
0: Oui. Continuons.
3: Oh là là, je suis à la rue.
4: Ah non, mais non.
3: Je te jure.
4: Oh là là, c'est incroyable pourtant.
5: Masterpiece.
4: Masterpiece.
5: Ok, et eh bien voilà, vous avez de quoi...
3: Moi j'ai vu les erreurs, mais je sais pas erreurs. Ce que
5: c'est. J'ai envie de revoir ce film. Allez, on dit rien pour le moment. Les bras cassés, @couleur3.ch. Mais bravo Valère, merci.
6: Je suis ravi.
5: Ah oui,
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0: qui s'en va, Théma.
1: Ciao.
0: Oui, il s'en va, mais il revient.
2: Un jour.
0: Bah oui, tu vas pas nous laisser comme ça. Après, nous, on n'arrête pas, hein. Il y a encore plein de trucs.
2: Oui.
3: Ah ouais.
2: Alors... Ah, vous arrêtez pas pour moi.
0: Les infos.
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5: 18h.
6: Pierre-Étienne Joie.
7: Le jeune homme qui a poignardé 3 enfants d'une garderie en octobre 2024 à Zurich écope de 15 ans de prison. Il est reconnu coupable de tentative d'assassinat. Le tribunal de district de Zurich a prononcé également l'expulsion du territoire suisse de cet étudiant chinois, âgé de 25 ans. Le prévenu avait attaqué en pleine rue un groupe d'élèves d'école enfantine. 2 des 3 garçons touchés, âgés de 5 ans, ont été grièvement blessés. La commission chargée de faire la lumière sur la mise à l'écart de 2 journalistes de Protest Info estiment qu'il n'y a eu aucune censure exercée par les églises réformées romandes, ni licenciement abusif. Aucune faute professionnelle n'a par ailleurs été constatée chez les 2 journalistes. Des journalistes qui ont été licenciés l'automne dernier alors qu'ils enquêtaient sur une figure de la théologie romande soupçonnée d'abus sexuels. Cette mise à l'écart avait suscité un vif émoi dans les milieux réformés et journalistiques romands. Le conseiller d'État uranais Urs Janet est le nouveau président de la conférence des gouvernements cantonaux. Il prendra ses fonctions le 1er janvier. Urs Janet siège au gouvernement uranais depuis 2016. Il va succéder au conseiller d'État orgovien Markus Dietz en fonction depuis 2023. La conseillère d'État bernoise Astrid Bertschi est vice-présidente. La vice-présidence romande est exercée par la conseillère d'État neuchâteloise Florence Natter. L'épidémie d'Ebola en République démocratique du Congo ne recule pas, mais se déplace, alerte Médecins sans frontières, qui reste très préoccupé par la situation. Les signes ne sont pas encourageants, dit MSF. La RDC a déclaré mi-mai sa 17e épidémie du virus Ebola. Elle a déjà fait plus de 3600 morts sur près de 7500 cas confirmés, selon l'OMS. En tennis, la Suisse fait son retour en Coupe Davis. Elle jouera face au Brésil à Rio de Janeiro avec un objectif: retourner parmi l'élite après avoir connu la relégation l'an dernier. L'occasion aussi pour Stan Wawrinka de faire une dernière apparition en équipe nationale. Premier match à suivre dès 19h55 sur RTS2. Et puis, le match de foot entre le FC Sion et le FC Zurich prévu demain à Tourbillon a été avancé de 20h30 à 18h. La décision a été prise par la police cantonale valaisanne et la ville de Sion pour des raisons de sécurité. Modification qui est due à l'absence de trains spéciaux organisés pour les supporters zurichois ainsi qu'aux risques sécuritaires qui en résultent. C'est ce qu'a indiqué le FC Sion. Aujourd'hui, le club a précisé que les billets déjà achetés restaient valables. Et l'équipementier sportif ON se lance dans le ballon rond aux côtés du footballeur français Kylian Mbappé. L'ancien attaquant des Bleus Thierry Henry a été nommé à la tête de cette nouvelle activité de la firme zurichoise. Kylian Mbappé, attaquant au Real Madrid et considéré comme l'un des meilleurs joueurs du monde, va travailler en étroite collaboration avec les équipes produits d'ON en apportant son regard d'expert au développement et au test des futures chaussures et tenues de football. Encore de nombreux nuages sur et le long du Jura cet après-midi. Ce soir et cette nuit, un ciel dégagé, formation de bancs de brume le long des cours d'eau en fin de nuit. Demain samedi, bien ensoleillé, localement quelques bancs de brouillard matinaux, 24 degrés. Dimanche, soleil encore jusqu'à 25 degrés avec un peu de vent, ensoleillé jusqu'à mercredi prochain au moins, avec de la bise, des températures autour des 24 degrés.
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0: De retour en studio avec les bras de la troisième heure, Nina Ketchelin.
13: Ouais, je suis allée à un anniversaire et je connaissais personne sauf la pote qui m'invitait. Et il y avait un jeu où il fallait marquer un secret sur un papier et retrouver qui avait le secret. Et du coup, pour rigoler, j'ai mis « J'ai couché avec quelqu'un présent ce week-end et personne ne le sait ». Tout le monde était en couple, ça les a mis dans une ambiance exceptionnelle.
0: Très bon move. Et Félix Ringabi.
14: Ouais, en parlant de fête, moi j'ai commencé à boire
1: très jeune parce que c'était cool. Et en vrai, c'était cool.
0: Il dit ça, il a 24 ans.
13: Oui, ouais. Ouais, jeune. Mais... c'était quoi, jeune?
1: Il y a bien 10 ans, là.
0: Ah, moi, j'ai commencé à boire si tard.
13: T'as commencé à quelle heure?
0: Ma première bière à 30 ans.
1: C'est vrai?
0: J'aimais pas ça.
1: Ah, ouais, ok, ouais.
13: Ta première bière à 30 ans.
1: Mais comment tu savais que t'aimais pas si t'avais jamais goûté?
0: Bah, j'avais goûté. Ah ouais. Mais j'aimais pas.
1: La première bière entière à 30 ans.
0: Ouais, avec plaisir,
1: toi.
0: Donc,
1: commencer une bière à 30 ans, tu dis, ah, en fait, j'aime bien.
13: Et avant, tu buvais que de la vodka ou quoi?

0: Bernard et un invité. Alors, je donne pas le nom parce que tout à l'heure, on devait avoir un invité, c'en était une autre. C'était cool.
1: Ouais.
0: Donc, on verra. Je vais attendre que vraiment ils prennent contact avec nous en duplex et puis qu'on soit sûr de l'invité qu'on annonce. Mais bref, voilà, tout ça, c'est pour vous dire que la belle Suisse, ça y est, c'est parti. Deux jours de concert gratos dans la ville de Lausanne, un peu partout, dans tous les clubs et certaines scènes outdoor. Voilà, la place des pionnières. Donc, restez avec nous.
1: Oui. Et ici aussi dans le studio avec ta chanson de Céline Dion, Valérie.
0: Allez. S'il suffit. Non, vraiment, je connais.
2: Oh, c'était si rapide l'abandon.
1: Tu me visais.
0: Je ne connais aucune. Bon, vu que c'est un avec la musique derrière, c'est encore plus dur.
2: C'est vrai que, ouais, non, c'est là,
0: vous.
2: Non,
0: c'est impossible. Tu sais, toi, vous savez chanter une chanson.
1: Si suffisait qu'on s'aime, si suffisait d'aimer. C'est Céline Dion ?
2: Ok, maintenant à moi. Si suffisait qu'on s'aime, si suffisait d'aimer. C'est là, je connaissais aucune. Ouais. Ouais.
3: Ouais. Ouais. Ça commence à bien faire, hein. Je t'ai pas oublié.
0: Il a fait le petit geste de rap.
1: Si suffisait.
2: Il n'y
1: avait pas besoin. Si suffisait qu'on s'aime, si suffisait d'aimer.
0: Rap. Voilà. Céline Dion, je pense qu'elle se prépare gentiment à assurer son 3e, 4e concert, je sais pas.
1: Je sais pas non plus, j'ai pas suivi.
0: On va
2: je sais rien de ce qui se passe en fait avec Céline Dion.
0: Lou, moi, ce que je peux vous dire, c'est qu'on va écouter de la musique là maintenant tout de suite.
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4: Le jeu des trois erreurs. C'est bouclé. Ah. Non, je dis c'est bouclé parce que Gaëlle, qui était une grande championne de feu, le jamais sorti en salle, a trouvé les trois erreurs.
5: Wow.
4: Quoique, il y a peut-être... Mais bon, on réécoute, ouais. On réécoute et on verra.
5: Ouais.
6: Deuxième temps de la troisième mesure en mi. Flammis sacribus addictis, astis, maledictis, flammis sacribus addictis, astis.
7: Sacribus flammis addictis.
6: Vous y êtes bien?
7: Oui, je crois.
6: Faites voir.
8: Bien.
6: Et maintenant, les ténors. Quatrième temps de la première mesure en do. Deuxième mesure. Quatrième temps. Ré.
8: Maledictis.
6: Très bien.
7: Oui. Continuez.
6: Deuxième temps de la quatrième mesure en fa. Maintenant, l'orchestre. Second basson, trombone, basse, avec les basses notes identiques, même rythme.

0: Est-ce que vous y êtes?
1: Vous allez trop vite.
0: Est-ce que vous y êtes?
2: Premier basson, trombone, ténor, quoi?
0: Avec les ténors.
2: Identique?
0: Oui, bien sûr, les instruments doublant les voix. Maintenant, trompette et tambour.
2: C'est magnifique.
0: Oui. Continuons.
3: C'est magnifique.
4: Oh là là, c'est tellement bien fait. Franchement, c'est incroyable.
5: Ouais, c'est vrai que...
3: Alors, on va aller à l'envers. La dernière erreur, donc.
5: Bah, c'est du pas de Seb.
4: C'est le son de fin, du coup. Mais je sais pas quelle musique c'est, mais... C'est ce son qui va pas du tout avec.
3: Les trompettes et tambours.
4: Voilà.
3: Du coup, on découvre d'où vient le nom trompettes et tambours. C'est une émission. C'était une émission. Je sais pas. Bonjour Éric Grosjean qui passe derrière. C'est une émission de Valère Veilla et Franck Pourpris. Trompettes et tambours. Donc voilà. Il a rajouté un petit trompettes et tambours. C'est magnifique. Ensuite. On continue à remonter en arrière. Le deuxième, eh ben, c'est les ténors.
4: Ouais, voilà du... Alors moi, je sais pas si
5: voilà
4: c'est...
5: Voilà les vaudois.
4: Voilà du gouda, voilà du boudin. Ah.
3: Du boudin.
4: Du boudin, voilà.
3: Chant de légionnaire, quoi.
4: Ouais, voilà. Tiens, du boudin.
3: Voilà du boudin, voilà du boudin. Et donc, et c'est là que plusieurs tentatives, pardon, pour la première erreur qui arrive. Qu'est-ce que vous avez entendu, vous?
4: Pastis.
3: Pastis. Ah ouais. Et non pas partout Tatis ou juste Astiste.
4: Astiste.
3: Non, c'est vraiment du pastis, les gars. Du pastis. Donc,
5: pastis boudin.
3: Bon, on va dire que Guillaume Egal. En tout cas, le. Voilà. C'était une erreur.
5: Ouais. Voilà. Pastis boudin, ouais. C'est le bon combo pour tomber malade rapidement.
4: Ah, mon Dieu, pastis boudin et trompette.
5: Ouais. Tu tombes
4: une
5: malade.
4: Une grosse soirée avec Valère.
5: Tu meurs. Je crois que tu meurs si tu fais les trois en même temps. Oui. Tu meurs direct.
3: Voilà, donc encore une fois, merci à Valère de nous faire rire. Parce que oui, de l'autre côté de la vitre, il y a des gens qui savent rire aussi.
4: Ouais, ouais.
2: C'est pas grave, il en faut.
3: Ah oui, il en faut. Allez.
4: Couleur 3.

0: Don't kill the cow. Donc ça va être une végétarienne, végétariens. Salut.
1: La vache.
0: Oui, il n'y a qu'en Inde où elles sont peinardes, hein,
2: oui.
0: Les vaches.
2: Ouais.
0: Félix Ringabi.
3: C'est moi.
0: Voilà, on profite que tu sois encore un peu debout parce qu'il est malade, il a les yeux vitreux qui brillent.
3: Je suis malade. Non, les yeux qui brillent, c'est juste que j'apprécie la vie énormément, que ça se ressent.
0: Oh.
3: J'extériorise beaucoup le fait que je, voilà, je suis un bon vivant.
0: C'est vraiment, tu es pétillant.
3: Je suis pétillant. Comme,
0: on dit toujours Félix le pétillant.
3: Comme de l'eau qui coûte plus cher.
2: Ça va, je vous laisse ou comment ça se passe?
0: Toi aussi, t'as les yeux pétillants.
3: Prenez un hôtel.
0: Il y a un truc entre vous deux là, c'est quoi l'histoire?
2: Mais non, c'est toi Valérie.
3: Eh, c'est vous,
0: un soleil.
2: Oh, tu as un petit soleil.
0: Un petit soleil.
2: Alors, quand tu te regardes, on a les larmes dans les yeux.
3: Je sais pas si
0: ça vous donne envie de pleurer quoi, de la regarder. Allez, c'est parti.
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3: Il y a de ça quelques jours, dans une forêt vaudoise, a lieu un rassemblement très national de gens qui voteraient pour ce dernier s'ils le pouvaient. Et cette phrase est dans le top 2 des plus gros euphémismes que j'ai jamais entendus de ma vie. Avec la foi, bien sûr, ou en regardant un documentaire, ma tante a dit que les attentats du 11 septembre, c'était quand même un peu glauque. Oui, effectivement, oui. Dans une ambiance sylvestre, deux grands savants partageaient leur vision du monde à des adeptes intrigués. Je parle pas de médiéval fantastique, non, même si les mentalités au rendez-vous étaient fantastiquement médiévales. Vous savez, quand il y a une votation, tous les partis ont voté « Non, par pitié, surtout pas !» Bah, la pétition de base, c'est eux qui l'ont fait, voilà. Ils étaient à l'abri des regards, mais filmés quand même. Bah, si c'est pour se filmer tout foutre sur Internet... Elle est pas dans une forêt.
0: Ouais.
3: Hein? D'ailleurs, vu les groupes WhatsApp de la police, ça se fait en pleine ville de Lausanne, cette réunion. Ouais. En gros, c'est un peu le Ku Klux Klan, mais sans déguisement, sans cheval et sans feu. Donc, c'est juste des gens moches. Voilà. Et voilà, oui, c'est vrai, des groupuscules néonazes ont aussi été aperçus dans des zones plus fréquentées, notamment au Flon, hein, masqués et qui font avec leur bras droit un geste qui dit coucou queue au blanc. Ils sont sur une autre planète. Eux, quand tu leur dis « je me suis fait les croisés », ils disent « tu veux dire croisade ?» On en fait une mardi, tu viens ? La grande question de ce faux TEDx improvisé qui rendrait jaloux les plus grands philosophes de l'humanité était d'établir l'avenir des Blancs en Europe. Qu'est-ce qu'on va devenir ? Je me permets de dire « on » parce que je suis concerné par la question. Qu'est-ce qui va être de moi ? Est-ce qu'on va disparaître ? Et la réponse, c'est « oui ». Mais en même temps que les autres, tués par des robots. Voilà, c'est ça qui... Je crois que vous pouvez rediriger le combat autre part, les gars, hein, vraiment. Ouais, ouais, dans tous les cas, même si on recycle super bien, un jour le soleil il explose. Donc ouais, ouais, on va disparaître, t'inquiète, vraiment. D'ailleurs, en parlant de soleil, vous pensez vraiment que les Blancs, on est naturellement au-dessus des autres? Je crame après 30 minutes au soleil. Je peux mourir si j'attends dehors. Et tu veux que je me batte contre les 3 milliards d'Indiens et de Chinois? Non, merci, non. Je vais pas citer le nom de ce groupe pour pas leur faire de la pub. Bon, ok, je vais les citer. Ils s'appellent Magic System. Non, c'est pas, je plaisante. Mais on va les appeler comme ça pour faciliter la compréhension à partir de maintenant, ok? Je suis allé voir leur page Instagram. Ils ont pas énormément d'abonnés, mais ils en ont quand même beaucoup trop. Vous imaginez bien, c'est pas du contenu très LGBTQIA plus friendly, ok? Même si une de leurs vidéos, c'est eux en train de ramasser des déchets dans la forêt. Ils sont là en mode, ouais, notre société est salie, personne nettoie, on va le faire nous-mêmes. Je me suis dit, Ouais, ok, là on parle, je m'attendais pas à trouver un terrain d'entente avec Magic System, comme quoi, ok, voilà. Mais le premier truc qui m'a choqué sur leur profil Insta, c'est que j'ai un abonné en commun. Ouais, super, cool. C'est un type qui doit avoir environ mon âge, que j'ai rencontré à l'armée. Surprise! Je pensais pas. J'étais un peu choqué. C'est un peu choqué quand même, hein. J'avais pas quoi faire. Est-ce que je me désabonne pour pas y être associé ou avoir foi en l'humanité, espérer qu'un jour il s'en sorte et que je sois là pour lui? J'ai choisi la première option. J'ai pas envie que quelqu'un un jour épluche le peu d'abonnés de cette page. J'ai quelqu'un que je suis moi. Comment voulez-vous après que je sois invité dans les plateaux télé français, par exemple? Et c'est là que je me suis dit, il faut que je m'abonne. Magic System, en fait. Non, mais ça veut pas dire que je ne crois pas en la deuxième option. Ce mec, il était sympa, et au fond de moi, je suis sûr qu'il y a un espoir qu'un jour, il comprendra que se réunir par la haine, ça mène à rien de beau. J'espère qu'un jour, il comprendra qu'en désignant les autres en bouc émissaire, il finit par se mettre lui-même en danger. Et j'ai la conviction qu'il est juste perdu, et qu'un jour, il peut trouver son vrai chemin, sans suivre les couleurs ou la direction imposée par des gens encore plus perdus qui, eux, peut-être, se sont égarés à jamais, effectivement. Si tu m'écoutes et que tu te reconnais, s'il te plaît, il est encore temps de te sauver. Arrête d'écouter le faux et commence, s'il te plaît, à écouter le vrai Magic System.

0: Ouais, je connais plus Eminem que Céline Dion.
1: Slim Shady.
0: Mais pas les paroles.
1: Céline Shady, c'est leur combo. Ouais, ils ont fait un duo une fois.
0: Très très bon, très très bon. Allez, le chiffre.
2: Oh.
3: Hey, c'est le chiffre.
0: On commence avec un tout petit chiffre. 2, à quoi correspond ce chiffre? Un tout petit chiffre, mais qui a impacté un très grand nombre. 2. Qu'est-ce qu'on dénombrait au nombre de 2 hier?
1: Hier, le jeudi 17.
0: Yes, sir.
1: 2, c'est le nombre de chiffres qu'il y a dans 17.
2: Quoi?
0: Ouais, aussi.
2: Non, est-ce que ça concerne l'aviation?
0: Pas du tout.
2: Ça concerne les trains?
0: Oui, madame.
1: Ah, il y avait 2 incendies.
0: Voilà, bling, bling, bling.
2: Passe
0: 2,
2: peu, hein.
0: C'est le nombre d'incendies qui se sont déclarés donc hier, en fin d'après-midi, le long des voies CFF et juste à côté de l'autoroute. Donc ces 2 incendies n'étaient séparés que de 500 mètres, ce qui a suffi à paralyser les trains et l'autoroute dans les 2 sens entre Lausanne et Genève pendant 1 heure. Le pire scénario, hein, quand les trains et les routes sont pleines de pendulaires, c'est donc une ligne à haute tension, hein, qui aurait cédé, mettant le feu à une butte. Du coup, bah, plein de gens ont pu découvrir Renan, Dange ou Morges, ou se lier d'amitié avec des chauffeurs de taxi ou des chauffeurs Uber. Ouais, enfin, ils sont surtout fait bien chier pour rentrer chez eux. Ouais. Un certain temps, mais plus de 5 heures à rentrer à la maison, dans des navettes de secours au compte-gouttes. Enfin bref, hier, c'était pas un jeudredi pour tout le monde.
2: Non.
0: Voilà, clairement pas.
1: Ça devenait des jeux samedi.
0: Oui. Alors, 750, ça c'est mon autre chiffre. Ça se passe à Genève.
1: 750, c'est le nombre de gens qui font trop de bruit en scooter sous ma fenêtre.
0: C'est pas ça. Mais c'est des personnes, effectivement.
2: Ah, 750 personnes.
1: Est-ce que c'est par heure, par... C'est par quelque chose
0: par
1: ou
0: jour.
1: J'ai juste 750... Ah, par jour.
2: Par jour. Des gens qui arrivent à Genève.
0: Alors plus, certains arrivent
1: plus,
0: à Genève.
1: Ouais. 750 plus.
2: Mais c'est peut-être qui emménagent.
0: Non, il n'y a pas 750 apparts
2: disponibles.
1: Il y en a 2, en fait.
2: Tous chez Félix.
1: Il y en a 2.
2: Ok. Ça concerne des gens, 750. Ça concerne leur emploi, le travail?
0: Ouais, rarement ils ont des emplois.
1: Il y a 750 personnes sans abri à Genève.
0: Voilà. 750, c'est le nombre de femmes et d'hommes sans domicile fixe qui errent à Genève toute la journée et la nuit venue. Seules 500 de ces personnes pourront trouver un lit dans des structures d'urgence saturées par la demande. Et on peut étendre, hein, le problème de Genève à d'autres villes en Suisse romande. Partout, les hébergements d'urgence croulent sous les demandes. À Genève, ça se fait uniquement par téléphone, donc une hotline saturée.
1: Déjà avoir un téléphone?
0: Oui, alors ça c'est encore plus compliqué, mais c'est moins compliqué pour eux de répondre au téléphone que d'avoir les gens qui débarquent sur place avec des bagarres, tout ce que ça peut, bref, voilà. Donc oui, ils ont mis ce système en place. Et évidemment, c'est un cercle vicieux parce que pas de logement, pas de travail, et pas de travail,
1: pas de logement.
0: Donc sans compter toutes celles et ceux qui, sans statut légal, et la situation n'a jamais été aussi tendue. Donc voilà, ça vous fait relativiser les jeudredis à cause des CFF.
2: Ça va mieux.

0: Dua Lipa, on a kiffé cette chanson, tout comme on va kiffer ce petit moment où on va se téléporter en direct de la belle Suisse avec Charles Adamir Bernard, quelque part dans la ville de Lausanne, quelque part surtout avec un invité qui se produit ce soir. Tu es là, Charles?
1: Absolument, apparition magique directement ici dans les bureaux de La Brèche, la petite salle qui se trouve juste à côté du Romandie. Et je suis avec Giacomo Bastianelli qui se trouve être l'artiste qui s'appelle Tambor, qui est aussi batteur dans le projet de Peter Kernel, mais là ce soir il joue son projet solo, un projet essentiellement produit par lui. On aura le temps d'en discuter un peu plus dans le détail, mais du coup bonjour, bonjour Giacomo, ou tu préfères Tambor?
2: Giacomo, ça va très bien, merci, bonjour à tout le monde.
1: Merci d'être là, merci de venir. Qu'est-ce que ça te fait toi de jouer ce projet solo ici à la belle Suisse, un projet où t'es tout seul, ta batterie, de la sonorité électro, qu'est-ce que ça fait de jouer ce projet qui te tient à cœur?
2: Bah, déjà, je suis vraiment très content d'être invité à la belle Suisse et ça me fait du bien savoir qu'entre tous les artistes qu'il y a à la belle Suisse, il y en a, je pense, seulement deux qui viennent du Tessin. Et du coup, c'est aussi assez cool pour moi de représenter un peu une partie un peu qui n'a pas trop de visibilité en Suisse. Et surtout de jouer à La Brèche, que c'est un endroit que je trouve assez incroyable à Lausanne.
1: C'est vrai que pour un endroit dans lequel toi tu peux jouer avec ce projet-là, on le rappelle, tu fais de la batterie dans une ambiance électronique, c'est un peu ce que tu fais dans ta chambre toute la journée, dans ton studio, et tu viens nous dire, bah là je viens le faire devant vous. Comment tu peux décrire ce projet à quelqu'un qui n'a jamais écouté, qui ne sait pas ce que c'est Tambor? Ouais.
2: Bah, comme tu avais dit, j'ai fait pas mal des années avec un groupe rock, un peu punk. Et du coup, pour moi, le côté live, c'est super important. Et il y a un côté physique pour moi dans mon projet solo qui est très important. Mais aussi, je suis fan de la production électronique, que c'est beaucoup plus DJ ou des gens qui sont derrière un écran tout le temps. Et du coup, mon projet, c'est un peu le pont entre le live, la performance live avec une batterie acoustique où je peux donner tout physiquement, et le côté électronique qui est plus au niveau sonore, je peux expérimenter beaucoup.
1: C'est vrai que là, j'avais vu aussi quelques images de quelques concerts que tu as donnés avec ce projet. Tu ne joues pas forcément des fois sur scène, tu joues aussi vraiment dans le public, au milieu du public. C'est une ambiance de cohésion. Qu'est-ce que tu cherches en fait avec ce genre de scénique?
2: Bah déjà, en tant que batteur, je peux pas bouger sur scène et ça me limite beaucoup. Mais c'est aussi le fait que vraiment, il y a une connexion assez magique avec le public quand je suis au milieu de la scène. Parce que ça crée vraiment une sorte de rituel au milieu de la scène où le public il se regarde aussi dans les yeux. Il y a vraiment plus de connexion par rapport au fait que je suis fixe dans une place et je ne peux pas bouger. Du coup, c'est vraiment tout le monde autour de la batterie et c'est assez magique.
1: Ça t'est venu comment cette idée de faire de la batterie tout seul avec l'électro? Parce que tu l'as dit, tu fais de la batterie depuis très jeune, tu es quelqu'un qui a fait le conservatoire aussi en batterie. T'as accompagné un groupe, t'as joué avec eux, tu es dans la cohésion de groupe, mais là tout d'un coup c'était voilà ce que je fais dans ma chambre, j'ai envie de vous montrer.
2: Oui, c'est arrivé aussi grâce au fait que j'ai fait beaucoup de tournées avec le groupe et du coup il m'a donné un peu le courage de aussi me dire ah, peut-être j'ai aussi l'expérience maintenant pour proposer quelque chose de personnel. Et oui, c'est vrai que tu te retrouves tout le temps avec une batterie seulement soit dans une cantine ou dans un bureau vraiment très petit, et maintenant de pouvoir jouer juste la batterie devant un public, c'est assez quelque chose que je voulais mettre en avant dans ce projet, parce que le batteur il est tout le temps un peu en arrière, un peu oublié par rapport aux autres personnes du groupe. Et du coup, c'est assez cool de voir comment les gens ils répondent à ça, les batteurs au milieu de la scène.
1: D'ailleurs, dans ce projet, tu as fait aussi le design de la pochette. Tu as travaillé sur la calligraphie, même la police d'écriture. Tu es allé vraiment au bout de l'exploitation de ce projet. Est-ce que tu es un peu control freak?
2: Ouais, 100% control freak. Et ça vient aussi de mon parcours des études. J'ai fait design graphique et du coup aussi typographie. Et j'aime bien avoir le contrôle 100% sur l'identité de mon projet. Mais c'était surtout pour le premier album que je voulais vraiment donner une identité assez forte. Et du coup, je voulais le faire moi-même sur toutes les étapes, tous les côtés du projet. Mais je pense que lentement, je vais quand même commencer à déléguer des choses, sinon je deviens complètement fou.
1: Sinon, c'est le burn-out assuré. Ouais. Donc, Tambor, tu joues ce soir à 21h45 ici à La Brèche, à la Belle Suisse. Est-ce que vous avez des questions au studio Couleur 3 pour tout ce qui concerne la technique batterie? Parce que je pense que c'est la personne la plus qualifiée pour nous répondre.
0: Alors, des questions sur la technique batterie. Non, nous, on est plutôt tambour que batterie. Mais est-ce que tambour, ça vient de tambour ou pas?
2: Oui, c'est ça. C'est la traduction espagnole de tambour. Et j'ai juste fait en sorte que ça soit comme un nom et prénom. Du coup, c'est tambour.
0: Ah oui, énigmatique.
2: Oui, je voulais pas que tout le monde cherchait sur Google tambour et il y avait que des tambours.
0: Ah oui, voilà. Malin. Mais peut-être qu'il y a un vrai tambour qui est danois ou suédois.
2: Oui, exact. C'est possible
3: avec le haut barré.
0: Bon, alors t'as des mains tambour. Est-ce que tu arrives à nous faire un petit truc espagnol comme ça?
4: Oh là.
2: Ah oui.
0: Bravo!
4: Ouais.
0: On écoute.
1: J'avais dit que c'est un expert.
0: Oui, on écoute un bout de parce qu'on a un morceau à toi, Fiasco. Et puis on se dit au revoir après. Mais comme ça, tu pourras nous parler de ce morceau Fiasco et pourquoi il s'appelle Fiasco. On y va?
2: Oui.

0: C'était donc Tambor, Fiasco. Alors Fiasco, tu as choisi ce mot parce que pour sa sonorité ou vraiment il y a une histoire de fiasco là derrière?
1: Il y a une histoire de fiasco. En fait, c'est un morceau qui vient de mon premier album qui s'appelle Intense and Ciao. Et dans l'album, moi, je parle de tout ce moment de créativité d'un artiste. Et du coup, je parle à chaque titre de l'album, c'est une étape de la création d'un artiste. Et du coup, forcément, il y a un moment dans la créativité d'un artiste où tu dois passer par le fiasco, par l'erreur et par des moments un peu difficiles. Et voilà, Fiasco, c'est assez drôle parce que ça parle de l'erreur, ça parle du fiasco, mais au final, avec ce morceau, j'ai gagné un prix pour la démo tape clinique I'm for Music, et c'était assez cool de voir.
2: Ne fais pas un morceau comment... qui s'appelle Réussite parce que il va se passer quelque chose de mal.
0: Brio, plutôt. Fiasco, brio. Mais tu dis que, enfin, tu disais tout à l'heure que, bah voilà, c'est un petit peu, c'est un peu compliqué pour les batteurs parce que pendant tout le concert, vous êtes toujours au fond de la scène, et j'ai l'impression aussi que vous avez plus longtemps le track puisque vous avez jamais ce moment total avec le public.
1: Oui, c'est vrai qu'il y a ce côté-là pour le batteur d'être complètement un peu seul. Mais comme ça, c'est pour moi, c'est vraiment avec ce projet, je trouvais une façon de vivre avec ce que j'ai, et le tambour, c'est ce que j'ai, et je partage ça.
0: Voilà, bah après tu peux aussi faire de la basse, parce que c'est un peu le couple, hein. Basse, batterie, t'as jamais voulu vraiment être debout. Et...
1: Bah, là j'essaye des fois de me lever pour des morceaux, pour pas être assis tout le temps, mais c'est vrai que la basse j'adore, j'aimerais trop jouer la basse aussi.
0: Ben voilà, ce sera peut-être un futur projet. Charla?
3: Oui, je suis toujours là, je suis toujours avec vous. J'ai encore moi une petite question à te poser aussi par rapport à ça, le moment de justement jouer au milieu du public, ce truc de communion. Est-ce que c'est une recherche que tu as vraiment envie pour créer ce moment auprès du public? Parce que le projet n'est pas forcément le plus accessible. Ouais. Mélanger de la batterie, de la musique électronique, et ça crée quand même ce truc où les gens au départ sont peut-être timides. Mm-hmm. Qu'est-ce qui fait que c'est ton énergie? Qu'est-ce qui va les amener à venir autour de toi?
1: Ouais, bah comme je disais, mon projet c'est vraiment très important le côté physique, live. Et j'ai l'impression que quand je suis vraiment entouré par les gens et au milieu du public, je sens que tout le monde reçoit aussi cette énergie physique de la performance live. Et de les voir aussi commencer à danser, ça crée, comme je disais, un rituel qui est pas possible si je reste tout seul sur une énorme scène et j'ai l'impression d'être tout seul et triste.
3: Eh bien, si vous voulez participer au rituel, c'est ce soir à 21h45 à La Brèche, à la Belle Suisse, ici à Lausanne. On te souhaite tout le meilleur pour la suite. Je parle pas assez bien italien, mais j'ai envie de dire good luck.
1: Buona fortuna.
3: Buona fortuna. Che dice così?
0: Buona fortuna.
3: Merci beaucoup. À bientôt, Giacomo.
0: Merci.
3: Tambor.
0: Merci, Tambor. Merci, Charles Adamir. On y sera à 21h, donc juste sous les arches, dans les grandes arches, à côté du Romandy. On a fini avec nos interviews.
3: Oui, et puis moi je vais aller regarder ce qui se passe du côté de Nathalie Frelichéau tout à l'heure à 20h30.
0: Oui, merci Charlotte, t'étais super, très naturelle, on avait presque l'impression d'y être.
3: Oh, arrêtez.
0: Bisous.

0: Et voilà, c'était L.A. qu'on aurait dû recevoir. Et puis finalement, on a eu Stéphanie Frelich, voilà, en interview. Mais voilà, L.A., ça c'est trop bien d'écouter. Et elle est aussi en concert au Label Suisse. Ça continue aussi demain, hein, samedi, enfin vendredi et samedi. Et là, on va revenir sur le programme presque standard des Bras Cassés. Le mot interdit.
1: Yes. Oh.
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5: Par exemple, si c'est citron, eh ben faut pas dire citron. Oh ben non, j'ai perdu.
0: Nathalie Frelich, alors voilà. En 3 heures, j'ai oublié. C'était il y a 3 heures.
6: Oui, mais t'as pas aussi des fois des noms, t'as l'impression que c'est un peu.
7: Ouais,
6: oui.
7: Ça pourrait aussi être.
6: Moi, ça m'arrive souvent.
0: Oui. Mot interdit, oui. Vous savez comment ça marche? Vous n'avez pas le droit de dire le mot interdit, vous devez en plus le deviner. C'est peut-être la première question la plus touchy.
6: Ouais.
0: Donc on y va, Félix, t'es prêt?
7: Ouais.
0: On y va. C'est le meilleur compagnon du footballeur.
7: Le dopage.
0: Allez, moi j'ai mis le supporter, mais ouais, ça marche. C'est le meilleur compagnon du labrador.
7: Le maître.
0: Le maître. Ou non-voyant, ils sont tous sympas avec eux, quoi. On peut aussi le boire.
7: Le pastis.
0: Ouais, ou le vin de Châtelois. Bon.
7: On peut aussi le boire. Si vraiment.
0: Oui, c'est pas que pour nettoyer les vitres. Il en existe des gonflables.
7: Des humains.
0: Oui.
7: Qui boivent le mot interdit, d'ailleurs.
0: Voilà.
6: Oui.
0: Il est interdit de jouer avec dans une cour.
7: Son sexe.
0: Wow. Oui, ouais. Ou un temps qu'il faut éviter, quoi.
6: Ouais.
0: Ils aiment pas les concierges. Il y en a souvent dans les anniversaires.
7: Du sexe.
0: Ouais, ou des radins, quoi. Mm-hmm. Ouais, j'ai pas eu le temps de prendre une bouteille.
6: Ah bon?
7: Oui, c'est vrai.
0: Bravo, c'est un sans faute.
6: Bravo.
0: Félix. Donc t'as le mot.
7: Ballon.
0: Bien joué, le ballon.
6: T'avais l'air très renseigné pour le sexe dans les écoles. C'est un truc que tu veux partager?
7: En fait, j'aurais envie que ça ait été en premier. J'aurais répondu sexe à chaque question.
6: Okay, ok.
0: C'est le meilleur compagnon du football, le
7: sexe.
0: Son
7: gonflable, le sexe.
0: On peut aussi le boire.
7: Non.
6: Oh non, oui, bah oui, ça marche pour tout.
0: Il existe des gonflables, oui. Il y a
6: le sexe. Oh non. Ouais.
7: Sexe,
0: c'est le meilleur compagnon du labrador. Non, là, ça jouait pas.
6: Non.
0: Alors, clairement pas.
7: Bah, il se lèche le sexe parfois.
0: Ah,
7: là-bas. Voilà.
0: Dégueulasse.
7: Voilà, je le dis.
0: Nina.
6: Ouais.
0: Oh, j'ai failli dire le mot interdit.
6: Oh, ça aurait été.
8: Petite dent.
0: Bah ouais, mais alors.
6: Ça aurait été incroyable.
0: Ça aurait été dommage.
6: Ok.
0: Les oiseaux en ont tout plein.
6: Des amis.
0: Oui.
6: Des autres amis oiseaux.
0: Ou de la chance, ils peuvent voler.
6: C'est vrai.
0: Ils ont plein de chance quand
6: c'est
0: même.
6: Vrai.
0: Alors, est-ce qu'elle a le mot? On verra.
7: Pour l'instant.
0: Les danseuses du Crazy Horse en ont tout plein aussi.
6: Des demandes, un peu. Comment on dit? Des sollicitations.
0: Des sollicitations ou des admirateurs. Ça,
6: ouais,
0: ça,
6: voilà.
0: Ça allait un peu dans le même sens.
6: Oui.
0: On peut écrire avec
6: un stylo.
0: Oui. Ou son caca, mais c'est trop intense quand même. Il faut pas. Félix,
6: voilà.
0: Il m'a regardé en disant, elle a vraiment dit ça.
6: Ouais.
0: Il y en a souvent dans les coussins.
6: Du rembourrage.
0: Ouais. Ou des acariens. Dans la box, il y a des poids lourds et il y a des poids.
6: Non, des poids. Mange tout.
7: Ouais.
0: Il est gentil, quoi.
6: Très gentil.
0: Alors, tu seras des poids mouches, des poids mi-mouches.
6: Ah aussi. Non, je
0: ouais,
6: savais
0: poids
6: pas.
0: Poids mouches, c'est pour les femmes.
6: Ok.
0: Poids mouches, ouais. C'est chaud. On a appris un truc.
6: Mais tu m'as fait un piège de vraiment donner l'expression où il n'y avait que ce mot dans ma tête. Hein. Waouh.
0: Ouais.
6: Mange tout.
0: Ouais. C'est le seul truc qu'on mange pas sur un poulet.
6: La carcasse.
0: Ouais.
6: Quoi? On mange la carcasse?
7: Tu manges pas la carcasse, toi.
0: On peut en faire, on peut en faire du bouillon.
6: Oui, mais du coup, on la mange pas.
0: Ouais. Le bec.
6: Ah,
0: c'est vraiment un truc qu'on mange
6: vrai.
0: Pas, le
6: on
0: bec.
6: Peut vraiment pas, ouais.
0: Non.
6: C'est vrai.
0: On peut s'en servir pour, comme cure-dent après.
6: Ouais.
0: Mmh. Voilà. Et c'était donc.
6: Les plumes!
0: Les plumes!
7: Ballon plume!
0: Ballon plume, oui.
7: C'est mon nom de rappeur.
6: Ah ouais.
0: C'est pas mal. Ballon plume.
7: Je fais du Céline Dion en rap.
6: Ballon plume.
7: J'étais entre Céline Shady et Ballon plume. Ouais.
0: Vous avez vu maintenant sur Céline Dion, maintenant il y a l'IA qui y a des vidéos où, parce que comme tous les soirs on la voit sortir de son hôtel. Et donc il y a des gens qui sont amusés à lui faire faire n'importe quoi. Et là elle quitte son hôtel sur une chèvre.
6: Non, non.
0: Oui.
6: Mais t'es sûr que c'est de l'IA? On peut pas être sûr. Si, on va les réunir pas. Hein. Ça se trouve, non. Hein.
0: Ah, j'espère pas. Oh. Ou je sais pas, oui.
6: Je sais pas non plus me positionner.
0: Bravo à tous les deux, vous finissez ex aequo.
6: Oh.

0: Les bras cassés avec le Festival La Belle Suisse du 18 au 20 septembre à Lausanne.
1: Et le 18 septembre, bah c'est aujourd'hui, voilà, donc allez-y, profitez. Il y a plein de trucs gratuits, La Belle Suisse, jusqu'à demain à Lausanne, dans tous les clubs, enfin pas tous, mais quasi. Nina, merci d'avoir été avec nous. Il y avait aussi ce soir autour de la table Philippe Battaglia, Félix Ringabi et ce bon vieux Valère Veilla.
2: Allez, on ferme la boutique.
1: Oui, on ferme la boutique, mais on la réouvre ben mercredi, voilà. Ouais. Faut s'y faire mercredi. Bon week-end.
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5: C'est un rapport adopté aujourd'hui par le Conseil fédéral qui l'affirme. La Suisse retire bel et bien des bénéfices économiques et sécuritaires de son association à Schengen-Dublin. Sans cela, dit le rapport, le produit intérieur brut helvétique, c'est-à-dire le PIB, pourrait être en 2035 jusqu'à 3,9% inférieur, soit une perte de revenus de 1300 francs par an et par habitant. La consultation sur le projet fédéral destiné à gérer les denrées alimentaires contaminées au PFAS a été close aujourd'hui et le moins qu'on puisse dire, c'est qu'elle a suscité une forte opposition. Les organisations de consommateurs, les scientifiques, les écologistes, les agriculteurs et même le PLR contestent ce dispositif, même si c'est pour des raisons parfois très différentes. Je vous rappelle que les PFAS sont des substances chimiques très persistantes qui sont utilisées dans de nombreux produits industriels et de consommation. Elles s'accumulent dans l'environnement et peuvent se retrouver dans la chaîne alimentaire. 15 ans de prison, c'est la peine qu'a prononcé aujourd'hui le tribunal de district du canton de Zurich à l'encontre d'un jeune ressortissant chinois qui avait attaqué au couteau il y a 2 ans un groupe de jeunes enfants, voire de bambins. Il a été reconnu coupable de tentative d'assassinat et il purgera sa peine en Suisse. Le condamné a d'ores et déjà annoncé qu'il allait faire appel. Son avocat, lui, avait plaidé l'acquittement. La tour de refroidissement d'un réacteur nucléaire de la centrale de Koursk en Russie a été touchée par un drone hier matin. C'est ce qu'annonce aujourd'hui l'Agence internationale de l'énergie, de l'énergie atomique. Selon l'AIEA, le réacteur fonctionnait au moment de l'impact. Il a même continué de fonctionner par la suite. Aucun incendie ne s'est déclaré. La région de Koursk est située dans le sud-ouest de la Russie. Elle partage sa frontière occidentale avec le nord-est de l'Ukraine. L'Union européenne annonce avoir relevé le niveau d'alerte de sa mission navale de protection du trafic maritime en mer Rouge. Bruxelles réagit ainsi à l'offensive des rebelles houthis dans la région. Hier, l'Union européenne avait déjà condamné les attaques de rebelles houthis soutenues par l'Iran sur le territoire saoudien. Elle avait même exprimé sa totale solidarité avec Riyad. Au Kosovo, plusieurs milliers de personnes ont participé à une manifestation aujourd'hui à Pristina, la capitale, pour protester contre la condamnation de l'ex-président Hashim Thaçi à 25 ans de prison. Cette manifestation était organisée par d'anciens combattants de la guérilla kosovare. Hashim Thaçi a été condamné par un tribunal spécial de la Cour internationale de justice à La Haye, une condamnation pour crime de guerre. Football, le FC Zurich devra se passer de 2 de ses joueurs pendant plusieurs semaines, selon le club de Super League, l'attaquant néerlandais Damienus Reversson et le défenseur suisse Sébastien Valker sont tous deux blessés. Reversson s'est déchiré le ligament collatéral médial du genou droit dimanche. Quant à Valker, lui, il souffre d'une blessure musculaire à une cuisse. La météo, eh bien, ce soir et cette nuit, le ciel sera dégagé, avec la formation tout de même de bancs de brume le long des cours d'eau en fin de nuit. Demain, samedi, le ciel sera bien ensoleillé. Localement, il y aura quelques bancs de brouillard matinaux. Et dimanche, le soleil, du soleil encore jusqu'à 25 degrés de température avec un peu de vent. Et le temps devrait être ensoleillé jusqu'à mercredi au moins avec de la bise et des températures qui devraient avoisiner les 24 degrés.
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1: Et on commence ce flash info avec du hockey sur glace et un match de derby puisque ce soir, Fribourg-Gotteron rencontre Lausanne. Bernardin Hademan, vous vous trouvez au bord de la patinoire de Fribourg. On joue depuis une bonne quinzaine de minutes. Alors lequel des deux clubs romands domine en ce moment ?
2: Mais sur la glace, c'est plutôt Fribourg-Gotteron qui domine dans le jeu, dans les occasions, mais c'est toujours 0-0, toujours pas de but. Hein, cette soirée qui a vu tout à l'heure les anciens présidents, les anciens capitaines de Fribourg-Gotteron également venir sur la glace pour fêter. C'est la première fois que Fribourg joue en championnat à la maison depuis son titre. 0-0 donc dans cette partie entre deux équipes qui avaient perdu leur premier match. Autre choc roman à Genève, au Vernet, c'est le HC Ajoie qui mène 1-0 face à Genève Servette. Berne mène contre Davos 1-0, Ambry mène contre Rapperswil 2-0 et c'est 1-0 pour Langnau contre Zurich. Et puis en Swiss League, toujours 0-0 entre le HC Sierre et le HC La Chaux-de-Fonds.
1: Merci Bernardin et on vous retrouve à 21h. Le Royaume-Uni a dénoncé aujourd'hui ce qu'il considère comme des menaces du gouvernement argentin contre les entreprises, en particulier du secteur des hydrocarbures, qui opèrent aux îles Malouines. Malouines pour les Argentins, Falkland pour les Britanniques. Londres réagit au dépôt d'un projet de loi hier par le président argentin, Javier Milei. Un projet qui prévoit de durcir les sanctions contre ces entreprises britanniques. Il faut préciser que ça fera bientôt 2 siècles que Buenos Aires et Londres se disputent la souveraineté de ces îles de l'Atlantique Sud. Rappelez-vous, la fameuse guerre des Malouines, c'était en 1982. La tour de refroidissement d'un réacteur nucléaire de la centrale de Koursk en Russie a été touchée par un drone hier matin très tôt. C'est ce qu'a annoncé aujourd'hui l'Agence internationale de l'énergie atomique. Et pour l'instant, aucune réaction ni de la part de Moscou ni de Kiev. Selon l'AIEA, le réacteur fonctionnait au moment de l'impact. Il a même continué de fonctionner par la suite. Aucun incendie ne s'est déclaré. La région de Koursk est située dans le sud-ouest de la Russie et elle partage sa frontière occidentale avec le nord est de l'Ukraine. Succession d'Antonio Guterres à la tête de l'ONU et 3e vote à huis clos aujourd'hui organisé par le Conseil de sécurité. Selon une source diplomatique, c'est l'ex-vice-présidente du Costa Rica, Rebecca Greenspan, qui a pris un léger avantage dans la course pour le poste de secrétaire général. Une course dans laquelle 5 femmes et 3 hommes tentent de sortir gagnants. La météo, eh bien ce soir et cette nuit, le ciel sera dégagé avec la formation de bancs de brume le long de cours d'eau en fin de nuit. Puis demain, samedi, le temps sera bien ensoleillé avec localement quelques bancs de brouillard matinaux. Il fera tout au plus 24 degrés. Dimanche, le soleil continuera de briller avec des températures jusqu'à 25 degrés. Et le soleil va régner jusqu'à au moins mercredi, mais avec de la bise et un thermomètre à 24 degrés.
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0: justement, alors.
1: Loupé Fiasco. Piges, comme le, ça, frérot.
0: Loupé Fiasco, Kick Push.
1: Kick Push.
0: Qui était, on va dire, pour l'époque, la suite de ces artistes hip-hop qui avaient un pied concret dans le monde du skating.
1: Carrément.
0: À l'époque, t'avais un skater d'ailleurs qui s'appelait Karim Campbell.
1: Carrément.
0: Qui était connu dans les Tony Hawk's Pro skateboarding, etc., les jeux vidéo. Mais c'était des mondes qui arrêtaient pas d'interagir, etc. Mais quand même, il y avait des gens qui assumaient pas forcément. Il y a Lil Wayne qui a commencé à montrer dans des vidéos qu'il faisait du skate, mais de façon catastrophique en termes de technique.
1: Ouais, Lil Wayne, ouais.
0: Mr. Pharrell qui s'appelait Skateboard P.
1: Skateboard P.
0: Mais voilà, là, un vrai morceau, Kick Push, qui fait le. La cadence d'un skater qui pousse son skate.
1: Bah ouais.
0: Et
1: toi, t'as fait du skate?
0: Mec, jamais. J'ai.
1: C'est mieux pas en fait.
0: J'étais très mauvais. J'étais très mauvais. Je sens que je
1: sais que t'es
0: blessé.
1: Un petit peu grand corps malade, grand corps des Alpes. Rappelle-toi.
0: Merci beaucoup. Entre autres. Et mais par contre, mec, je suis un vrai gars de la saga Tony Hawk. Hein. Je les ai tous eus et je connaissais
1: dire,
0: tous
1: un vrai
0: les
1: gars de saga africain, mais ça, c'est. Pardon.
0: Tu vois comme t'es, tu vois comme t'es.
1: Je mélange tout, je fais des trucs pas
0: tu
1: bien.
0: Tu veux tout de suite. En tout cas, non, j'ai pas jamais fait. Du coup, je te rétorque. J'imagine, vu que t'as le sourire aux lèvres et que t'es tout fier, du coup, t'as été un mec un peu du skate.
1: Ah,
0: mais
1: moi,
0: ça se voit. Mais c'est ça, en fait, c'est
1: moi,
0: ça. Le disrespect aux skateurs, mais il y a une frange des skateurs qui était pas forcément respectée dans le hip-hop. Et toi? Toi, t'étais ce gars-là, mec, c'est
1: non,
0: sûr.
1: Non, mais moi, quand j'ai commencé t'étais à skater, à écouter du hip-hop, c'est à la main dans la main.
0: Non, non,
1: fin des années
0: t'étais un fomblard, c'est sûr. T'étais un petit fomblard.
1: J'allais à la rampe de Versoix, les vrais savent de l'époque.
0: Et comment s'appelaient ces choses-là, les Airwalk ou un truc comme ça, là,
1: Airwalk,
0: la marque
1: fort, ouais. Airwalk, ouais. Ouais.
0: Et voilà, t'étais ce genre de fomblard.
1: Non, mais ça, c'est pas du tout d'une marque de fomblard.
0: Oui, mais quand toi, tu les portais, ça, c'est sûr.
1: Tu sais comment on appelle les fomblards?
0: Le genre de gars qui s'est racketté au skatepark.
1: On les appelait les poseurs. C'est les mecs, ils avaient tout. Enfin, d'ailleurs, on peut aussi dire ça dans le hip-hop, mais qui avaient toute la panoplie des sables. Toi, t'es un big poser.
0: Moi, je suis un poseur au niveau de football, mais bon, ça, c'est une autre question. Mais juste pour dire que Loupé Fiasco, t'as joué ce titre Kick and Push, Kick Push, parce que ça fait 20 ans qu'il est sorti. Et ça, par contre, c'est pas une nouvelle qui me fait plaisir. Je te cache pas.
1: Ouais, c'est toujours la même. Hein.
0: C'est que là, voilà, depuis cette rentrée-là, je trouve quand même que je prends des petits coups de vieux chaque semaine.
1: 10 ans par-ci, 15 ans par-là.
0: Mais les 10 ans, j'étais prêt, tu vois. Ça dépend, c'est vrai, les 10 ans de Travis Scott, j'étais pas forcément prêt. Mais là, Kick Push, Loupé Fiasco, pour moi, c'est pas old school, tu vois.
1: Non, carrément.
0: Les 20 ans là.
1: Carrément. Mais en fait, ça date de fou aussi. Mais ouais, c'est les 20 ans de son album Loupé Fiasco's Food and Liquor.
0: Ouais.
1: Qui est donc sorti le 19 septembre 2006.
0: Waouh, on est presque sur du jour pour jour.
1: Ouais.
0: En ce 18 septembre.
1: Ouais.
0: Damn Daniel.
1: Tu sais qu'il devait. Il y avait des discussions où il devait signer avec Rockefeller.
0: Mais il a pas. Il a surtout.
1: C'est plus vraiment Rockefeller, mais avec Jay-Z, tout ça.
0: Mais aussi,
1: ça s'est pas fait, il a signé avec Atlantic.
0: Et aussi, ils avaient un groupe commun, Loupé Fiasco, Kanye West et Pharrell, justement, non?
1: CRS.
0: Ils ont un ou deux titres et tout. Mais c'est ça
1: fond.
0: Pas, ouais. C'est pas. D'ailleurs, il y a un titre en tout cas qui existe et qui est pas. C'est pas le meilleur des trois, quoi, qui ressort.
1: Mais en tout cas. Crois de fou, ouais.
0: Voilà, bah, c'est ce qu'on appelle, comme d'habitude, semaine après semaine.
2: Le classique de la semaine.
0: Et là, vous entendez une autre sonorité. On va gentiment vous diriger là-dessus. C'est Justin Timberlake, a.k.a. Mr. JT. Pourquoi? Parce que Furious Sex Love Sounds, l'album a fêté ses 20 ans aussi en septembre 2026. Donc là, beaucoup de 20 ans, beaucoup de vingtenaires, je te cache pas. Écoute, si, ça fait quand même plaisir. Ça montre au moins que cette musique perdure, quoi qu'on en dise.
1: Elle
0: ce soir,
1: fort.
0: Au programme d'ailleurs, même un programme qui renaît de ses cendres. La compétition DMC Switzerland, qui est une compétition historique et légendaire du DJing, qui a existé pendant de nombreuses années au niveau international et en Suisse. Elle s'est arrêtée en 2010 et elle a été relancée cette année. On recevra donc le brand manager Dad Balls, qui est DJ directeur de la compétition, et A-Cut, champion suisse en titre et un des compétiteurs qui participera la semaine prochaine. Ça se passe le 26 septembre, on fait gagner des places et on en parle en détail avec une démo aussi de DJing de A-Cut dans quelques instants. À part ça, des places à gagner pour un événement qui aura lieu aussi le même soir. Lausanne, c'est mieux maintenant. 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Donc restez branchés. À part ça, Vince Le Platine

0: G-E-O-S, Stasman, nickname au microphone.
1: J'aime bien.
0: Et nous partons sur un medley de donc Mr. JT, Justin Timberlake, les 20 ans de Future Sex Love Sounds.
1: Quelle époque.
0: Tu commences avec quoi, ma Jizo?
2: I'm bringing sexy back.
0: Oh, I'm bringing sexy back.
1: Est-ce qu'on peut... moi-même.
0: Tout à l'heure, on reviendra là-dessus, mais est-ce que c'est la dernière, le dernier prime de Timbo aussi en termes de prod?
1: Carrément.
0: Hein, bon, après
1: c'est
0: ça.
1: Son deux, troisième prime.
0: Oui, oui. C'est quand même... Mais c'est le dernier, quoi.
1: Mais bon, c'est un prime qui est tellement haut que chiche.
0: Bien sûr. Ah. Soyez les bienvenus ou bien revenus sur RTS Couleur 3. Si tu savais pas maintenant, tu sais, l'émission s'appelle Now You Know. Le DJ, go DJ, that's my DJ, s'appelle Vince Lee.
1: Ah oui.
0: Bon.
1: Let's go.

0: Ni les auditeurs, ni moi ne sommes consentants.
1: J'avoue, mais consentants.
0: Ce que t'es en train de faire, mais consentants bien, ouais.
1: Voilà.
0: Quel medley! I have forgotten, bro. I must.
1: En fait, t'en perds ton anglais, t'en perds ton latin.
0: Mais non, mais parce que je sais qu'une fois on avait eu un débat sur quel était le meilleur album de Justin. Et moi, je crois que quand il était quand même arrivé avec le premier, avec les Cry Me a River et tout, je sais que ça m'avait quand même bien bousillé le cerveau, mais. Je sais que toi, tu me disais quand même que Future.
1: Toi, c'est Justified, ton album.
0: Ouais.
1: Non, mais c'est pas. Franchement.
0: Mais en fait, non, problème, dans le sens où c'est ce qu'il y avait dans ma mémoire.
1: Mais
0: tu vois ?
1: Aucun problème.
0: Là, j'avoue que maintenant que tu me dis ça, là, tu m'envoies ce medley de Justin Timberlake. Ce medley.
1: Ce medley. Oh, j'adore ce que
0: Gars.
1: Tu dis. I love what you're doing, bro.
0: Ah, il y a des trucs
1: bro.
0: Salaces quand même.
1: Sale, frère.
0: Donc, je suis d'accord.
1: Fait, j'ai envie de te dire que les. Même s'il y a des fulgurances de fou sur Justified, hein. Mais sur cet album-là, on atteint des levels, je trouve, en termes de violence, mec. Tu t'entends le son pour la première fois. Je sais pas si tu te rappelles quand t'as entendu Sexy Back pour la première fois.
0: Voilà,
1: le
0: c'est
1: clip
0: ça.
1: Aussi qui a. Ça se passe à Barcelone, t'as l'impression d'écouter un mec qui chante. Je sais pas, t'as l'impression d'entendre Michael Jackson qui pose sur Benny Benassi un peu, et c'est ce genre d'influence en plus.
0: J'aime ce genre de comparaison.
1: C'est beaucoup plus progressiste en fait, avant-gardiste cet album de Justin, le futur Sex Love Sounds.
0: Ouais, ouais, mais il y a vraiment ce côté futuriste du coup.
1: Complètement. Et c'est vraiment ce mélange de R&B, de pop, de musique électronique et. Et en plus, j'ai envie de te dire, il y a ces. Moi, ce qui me bute, c'est vraiment c'est les switches, les beat switches. Les deuxièmes parties des morceaux.
0: Les changements de
1: les
0: prod.
1: Changements, le changement de prod sur What Goes Around Comes Around. La dernière partie avec les violons, tout ça, c'est pour m'achever, mec. Moi, je peux mourir en écoutant ça. Genre, ça me pénètre le corps, le cœur, l'esprit.
0: Tout. Oh, ma man.
1: C'est trop violent, non.
0: Oh,
1: c'est,
0: ma man.
1: Cet album c'est un bijou. Mais tu sais que c'est pas. Moi non plus, c'est pas mon favori en fait.
0: De Justin du coup ?
1: Ouais.
0: Alors c'est lequel, mec ?
1: C'est pas Justified, pourtant Justified est excellent avec en plus les prods de les Rock Your Body, les Señorita,
0: Cry Me a River,
1: tout ça, toutes les prods de Pharrell aussi qui avait plu ensuite.
0: Oh yeah.
1: Pharrell n'est pas sur ce deuxième album de Justin parce que Pharrell à ce moment-là, il est en guerre avec les Neptunes, sont fâchés avec le label Jive.
0: Oh,
1: si je ne m'abuse. Et
0: Justin,
1: il était sur Jive, je crois.
0: Ouais, ok.
1: Et c'est pour ça qu'il collabore pas sur cet album et que Timbaland se retrouve à faire la majorité de la production avec son acolyte de cette époque-là qui est Danger Hands.
0: Oh,
1: et
0: yeah.
1: C'est en fait, si t'écoutes le son de Timbaland avant, c'est différent quand même.
0: Oui.
1: C'est plus slow, c'est plus syncopé en termes de. Enfin, il y a toujours ces rythmes syncopés, ces trucs assez étranges.
0: Ouais.
1: Mais là, il y a un truc qui s'accélère aussi en termes de rythme. Et c'est pas juste Danger Hands, c'est aussi l'époque. Où tout d'un coup
0: le
1: BPM commence à s'élever en termes de R&B, de pop et même de rap. Hein. Et Danger Hands, il arrive comme coproducteur de Timbaland sur toute cette époque, hein, pratiquement. Tout ce qu'il fait pour lui-même, Timbaland, avec son album Shock Value qui est aussi. Enfin, je sais pas si tu te rappelles de cette époque 2006-2007, Nelly Furtado. L'album de Nelly Furtado de l'époque qui s'appelle.
0: Voilà, on écoute ça là justement.
1: Ouais, exactement.
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1: L'album de Nelly Furtado, c'est Loose. Et,
0: loose,
1: et cette époque là, genre en plus ça sort en 2006, tu vois, c'est la même époque, vraiment même année que le Justin Timberlake. Cette même année, t'as Loose de Nelly Furtado, t'as le Future Love Sex Sounds de Justin Timberlake, t'as l'album de Timbaland Shock Value qui sort à peu près en 12 mois, hein, si je ne m'abuse, c'est peut-être 2007, le Shock Value, je ne me rappelle plus. Il y a tout ça qui sort.
0: C'est sur Shock Value qu'il y a 50 Cent.
1: Ça, c'est quoi déjà ça? 50 Cent, c'est sur Curtis, le troisième album de 50 Cent.
0: Ouais, mais c'est la même année aussi, c'est 2006 du coup.
1: 2007. Mais il y a Way I Are sur. Je ne sais pas si tu te rends compte, tu te rappelles de comment Timbaland à cette époque et Danger Hands, du coup, son bras droit. Ils avaient le monde vraiment dans leur
0: main. Ah, c'est des époques, ça.
1: C'est
0: hein
1: une époque de fou.
0: Aïe, aïe, aïe.
1: Mais pour revenir à mon album préféré de Timbaland, de
0: Justin Timberlake.
1: Moi, c'est le 2020 Experience Part 1 qui sort en 2013.
0: Oh.
1: Qui est beaucoup plus chill, beaucoup plus slow.
0: Ouais.
1: Très aérien et tout, mais toujours Timbaland à la production et Timbaland qui est encore un monstre.
0: Ah.
1: Et puis ils sortent la même année le 2020 Experience Part 2, qui est absolument nul.
0: Ah, nul carrément.
1: Ouais.
0: Ah, waouh.
1: Du coup, dans la même année, Timbaland, il fait encore un album incroyable en 2013. Cet album de Justin 2020 Experience Part 1.
0: Oh, yeah.
1: Et un album de merde, on va dire, qui est le 2020 Experience Part 2 de Justin.
0: Mais, bruv, c'est pas toi qui m'as dit que t'as vu Justin en live et que c'était un des plus beaux concerts que t'as vu de ta
1: alors,
0: life.
1: Oui,
0: aussi.
1: On avait été le voir avec, je crois, il y avait Jones aussi, je sais plus avec qui on était, toute une équipe.
0: Shout out Jiggy Jones.
1: Et, on avait été le voir au Allianz Stadium en 2013.
0: Ah ouais, c'est ça.
1: Du coup, à l'époque de, ou peut-être c'est 2014, hein, mais de 2020 Experience. Et là, tu vois vraiment Justin Timberlake Prime. Avec ses trois albums solo incroyables qui sont Justified, Future Circle of Sounds et 2020 Experience. Et tu vois ce mec sur scène.
0: Mm.
1: Et gros, je précise, c'est pas très grave, pas important, mais je suis hétérosexuel et tu vois Justin Timberlake sur scène et il est tellement fort, t'es amoureux. Tout le monde est amoureux, tout le monde est amoureux, les gos, les gars, tout le monde est amoureux du gars. C'était vraiment incroyable, un showman de ouf.
0: Et, à l'Stadion.
1: Une voix de ouf, il y a un moment il est seul au piano pour Until the End of Time, je crois, tout ça. Mais ouais, Justin, un des plus grands artistes de ces 30-40 dernières années, c'est certain. Et avec Timbaland et Danger Hands, ils ont fait ce Future.
0: C'est ouf, mais quand même.
1: C'est un truc qui est vraiment incroyable et qui change le son vraiment de la radio. Après, tout le monde fait des sons rapides,
0: up-tempo.
1: Up-tempo et tout. Et en plus, c'est à ce moment-là qu'ensuite.
0: Ah, mais c'est vrai, mais après, on va faire des trucs, les TikTok et tout ça. TikTok, le morceau hein, de Kesha, là, tous ces trucs-là.
1: Exactement.
0: Ces
1: on
0: trucs.
1: Part sur ça, sur Lady Gaga.
0: Et Lady Gaga.
1: On part
0: c'est vrai.
1: On arrive sur LMFAO, on arrive sur le côté un peu plus.
0: EDM. Oh my god.
1: Mais si tu veux, en fait, c'est Timbo qui. Et Danger Hands qui sont un peu les précurseurs de ça. Ils sont pas les seuls, hein.
0: Ouais.
1: Mais c'est.
0: Ouais, les Florida après.
1: Exactement.
0: Purée, c'est vrai, c'est cette era, mec.
1: C'est cette era-là, une era de fou, mec.
0: Damn!
1: Vraiment,
0: Daniel!
1: Ouais, où vraiment la musique est là pour danser. Le tempo est élevé.
0: Ouais.
1: Ça danse, vraiment, c'est. Non, c'est une belle époque.
0: Un dernier truc, quand même, mais. J'aime voir des gens qui individuellement sont hyper talentueux et quand ils rassemblent leurs forces, ça donne le résultat que t'attends, tu vois. Parce qu'on l'a dit, là tu me dis par exemple le deuxième album, 2020 Experience Part 2, il est pas forcément bien. Non. On a parlé tout à l'heure de Lupe Fiasco, Kanye West et Pharrell. Des fois il y a des alchimies qui marchent pas. Tu peux mettre trois personnes. Voilà. Exact. Tu peux mettre trois personnes qui sont les trois individuellement hyper talentueuses et qui n'arrivent pas, tu sais pas pourquoi, ça connecte pas et ça ne produit pas, même pas la somme.
1: Après pour
0: il y a des gens chez qui ça devient exponentiel, c'est même pas la somme, c'est ça se multiplie.
1: Ouais.
0: Et là tu me dis ça là, déjà Timberland et Timberlake, déjà c'est une association qui est
1: nom,
0: sale.
1: Justin Timberland.
0: Crimea River pour moi gros c'est hardcore aussi. Faut
1: non
0: dire.
1: Mais c'est complètement hardcore. Après il a d'autres titres hardcore qui sont notamment sur, comme tu disais, sur Justified, mais Justin Timberlake, chapeau. Merci
0: chapeau.
1: Pour les travaux, merci Timbaland, merci Danger Hands.
0: Oh yeah.
1: Merci à tous les gens qui ont taffé sur cet album. Et joyeux anniversaire au Future Sex.
0: Merci
1: Sounds.
0: À toi pour ce medley qui est Medlake.
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0: Le temps de revenir au présent, retour vers le présent. Et le présent est un cadeau quand on se tient en bonne santé. Et la musique se tient quand même plus ou moins en bonne santé. C'est temps, je trouve qu'on est dans une belle époque. Donc, dans quelques instants, d'ailleurs, on recevra le directeur et un DJ participant au DMC Switzerland, compétition de DJing, qui se porte plutôt bien puisqu'elle renaît de ses cendres. Restez connectés, on fera gagner aussi des places pour leur événement. On fera aussi gagner des places dans l'agenda pour dans quelques instants pour un autre événement avec le rappeur Infinite notamment qui vient à Lausanne 26 septembre, c'est le samedi prochain. Mais en attendant, Vince Lee, tu as quand même ton petit espace, enfin un espace supplémentaire pour envoyer encore du gros son dans la tête des gens. Que veux-tu faire?
1: J'ai envie d'écouter un morceau de Georgia Smith.
0: Oh,
1: m'a joué récemment dans l'émission, hein. Mais son album What Are the Odds, c'est vraiment un très très très bel album. C'est Georgia Smith qui fait un album vraiment aux sonorités UK. Ah, c'est full bon, UK, ça. Tu vois, il y a des influences.
0: Garage, funky
1: garage,
0: house.
1: Grime, électronique, tout ça. Et,
0: my man.
1: Et c'est vraiment, ouais, elle a cette voix en plus, tu sais, super un peu mélancolique un peu.
0: Je vois très bien, frère, je l'ai vu plusieurs fois en live à Montreux.
1: C'est le genre d'artiste que moi, quand je l'écoute, je danse et en même temps, je pleure. Tu vois?
0: Ah,
1: mais
0: si.
1: Je suis triste, mais je suis là.
0: Tu pleures de joie même.
1: Je pleure de joie et je danse en même temps. Et on va s'écouter du coup le premier titre de l'album. Donc l'album s'appelle What Are the Odds et le premier titre s'appelle Dancing. C'est Georgia Smith dans Now You Know sur Couleur 3.
0: Bon, let's go!

0: Oh yeah, super segment avec notamment pas mal de rap suisse, DJ Vinci dans l'ordre. T'as commencé avec...
1: Avec Georgia Smith et
0: London Ene.
1: Ensuite, on était toujours en UK avec Bando M. Huncho. Bando, je crois que c'est une boîte de prod ou un label français qui fait des compiles.
0: Ah ouais, Bando, ouais, bien sûr, c'est un label, ouais, carrément.
1: Ouais. Mmh. Et du coup, là, ils ont fait la version Bando International de la compilation avec des rappeurs internationaux. Dont M. Huncho sur le titre Grrr. On a aussi eu D-Block Europe avec French Montana sur Rips and For Real 33. Ensuite, on est revenu en Suisse avec Butz, le Biennois et Quest Beats sur Différents.
0: Aga.
1: Quel morceau. Hein.
0: Ça rappe, ça chante.
1: Ah bah ouais, il y a des gars qui ont écrit un peu tout ça.
0: Je te cache up.
1: On a eu aussi Tuchibi, le Lausannois.
0: Yeah.
1: Qui fait le Young Thug, French Thug.
0: Totalement.
1: Avec Pilon Lee.
0: Yeah.
1: Et à l'instant, le regretté MNS sur J'y crois.
0: Jeune artiste lausannois qui a effectivement perdu la vie dans une altercation avec la police l'année dernière. Et normalement, au moment où on vous parle, on devrait recevoir l'équipe, la famille. Je salue notamment Spike Annie, qui est son oncle, et puis son groupe, etc. Donc on est en train d'organiser ça pour pouvoir les recevoir la semaine prochaine, puisqu'ils ont sorti un projet entier autour de cette triste affaire. Voilà, on va rebondir avec des choses peut-être un tout petit peu plus réjouissantes, mais en tout cas, encore une fois, restez branchés, parce que Nayuno, la semaine prochaine, si ça se concrétise, ça sera, ce sera stylé.
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0: Oh yeah, un événement sur la Bleuta. Alors déjà dans quelques instants, on reçoit les responsables du DMC Switzerland. Ça se passe le 26 septembre, samedi prochain, à Delémont, au SAS et SAS. Et ça, restez branchés, parce que je ferai gagner des places à ce moment-là de l'interview. Attendez que le beat reparte. Là, pour l'heure, je vous parle d'un événement qui a lieu le même soir, le 26 septembre, au Continuum à Lausanne. C'est l'organisation LCMM Lausanne, c'était mieux maintenant. Deuxième édition LCMM 2, avec en concert le français Infinite, qui est signé chez Dandada Records. Et puis le collectif NS, Renzo, Yonka, Delka et Lions for Real, ainsi que le vainqueur du tremplin qui avait été organisé par LCMM, qui s'appelle Yami. Des DJs aussi de la partie Justin Peace, Who's That Guts et Wave Z. Tout ça, c'est le samedi 27 septembre avec encore une fois comme tête d'affiche Infinite qui se produira au Continuum de Lausanne. Si ça vous intéresse, écrivez-nous à nayuno@rts.ch. That's the tweet. DJ Vince Lee.
1: Yes, sir.
0: Are you ready for the suite?
1: Le suite, ouais.
0: Le suite.
1: Le suite, c'est un petit morceau d'Andala.
0: Oh.
1: Alpha One et Infinite sur Intérieur Cuir.
0: Oh, my man. T'es chaud. Aga, t'es vraiment très chaud.
1: T'es chaud.
0: Mais bien sûr.
1: Même à la clim, frérot.
0: Aga. Paris Sud.

0: Spendash, Spendash, Spendash. Ah bon, Chensia sur le remix de Spendash.
1: C'est donc Young Miami qui a invité Chensia, Davido et Vibes Cartel sur le Spendat International Remix. Avant ça, c'était Quavo et T.I. sur Backwards, sur une prod de Pharrell avec des backing vocals de German Dupree.
0: Oui, j'ai entendu ça. You know what it is.
1: Incroyable. Cash Cobain et Baby Chief Do It sur Betcha Can't. Slimka de retour avec un banger, Step to the Left, Step to the Right.
0: Oh
1: avec,
0: yeah. Non,
1: ça s'appelle Step Slimka. Alpha One et Infinite sur Intérieur Cuir pour commencer ce segment.
0: Totalement, donc Infinite qui sera samedi 26 septembre au Continuum à Lausanne avec le collectif NS et différents DJ que j'ai déjà cités. Mais si vous voulez aller voir notamment Infinite, eh bien écrivez-nous à nayuno@rts.ch. L'heure est venue de parler d'un autre événement qui a lieu aussi le 26 septembre, le DMC Switzerland.
2: Tchou-tchou.
0: Quelques instants, on accueille autour de la table Dat Balls et A-Cut. Et Dat Balls m'a donné comme premier choix de titre un super classique et ce que vous allez reconnaître et qui reste bien dans la vibes de ce qu'on est en train d'entendre actuellement. Ah bon,
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0: dont le surnom est Schnitzel, et c'est lui qui a donc choisi ce titre là, Fuck You Dr. Dre, en featuring avec Devin the Dude et Snoop Dogg. C'est tiré du fameux album plus que légendaire 2001, qui est lui-même, comme son nom l'indique, sorti en 99. Ce soir donc, pour présenter l'émission, l'événement DMC Switzerland, je suis avec monsieur Dad Balls, aka Schnitzel, DJ et directeur de la compétition. Salut Dad Balls.
1: Yo yo Géos, yo Vince, CEO Color 3.
0: Yes, I.
2: Sup.
0: Et un autre DJ qui d'ailleurs sera participant dans cette compétition DMC et qui est en fait le dernier champion suisse en titre, A-Cut. Bienvenue, A-Cut. Eh ben,
3: merci à vous pour cette invitation. On espère faire de belles choses ce soir pour vous démontrer un petit peu ce qu'est le scratch pur et dur.
0: Totalement, justement, on va en parler en long en large, puisque le DMC Switzerland, c'est une compétition de DJing. De base, le DMC, c'est même une compétition légendaire dans l'histoire du hip-hop, et il n'y avait plus d'édition en Suisse depuis 2010. Elle se relance enfin cette année, donc on va revenir sur tout ça, et tu vas nous faire effectivement une démo de DJing,
3: yes.
0: A-Cut, et puis on jouera encore des titres un peu comme ça, quelques classiques par ici et par là. On aura aussi des billets d'ailleurs à faire remporter pour cette compétition, édition suisse donc, qui a lieu si je ne m'abuse samedi prochain le 26 septembre au SAS de Lémont. Oh yeah.
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0: Et donc d'abord je m'adresse à Mr. Organizer Dad Balls, yes. Aka Don Daddy, aka Schnitzel. Le DMC Switzerland, déjà, est-ce que tu peux, avant de présenter la compétition, nous expliquer pour les personnes qui connaîtraient pas bien la différence entre le DJing et le turntablism?
1: C'est à peu près la même chose, le DJing et le turntablism.
0: Mais tous les DJ ne sont pas turntablistes.
1: Tu m'emmènes un petit peu dans des chemins boueux là, Géos, mais... C'est une manière différente de nommer la chose en vrai, mais est-ce que tu saurais, toi, le différencier honnêtement, DJ de turntablism? DJ peut-être serait un peu plus approprié au clubbing, et turntablism c'est vraiment propre à ce qui est scratch et précision et compétition, ouais. Et tout ce qui s'ensuit, en vrai.
3: Si on fait même la définition pure du turntablism en français, ce serait le platinisme, si on veut dire ça comme ça. Donc c'est vraiment la manipulation pure et dure du vinyle, plus que l'enchaînement de morceaux, type clubbing, comme tu l'as dit très justement.
5: Ouais. C'est peut-être le fait d'utiliser la platine comme un instrument.
3: Et surtout ça.
1: Absolument.
5: Et non
1: pas
5: juste l'utiliser pour jouer des morceaux.
1: Voilà, ouais.
5: Côté
0: DJ Beansley.
5: Technique dans le turntablism que dans le DJing.
1: Voilà, ouais. C'est
5: et
1: pas...
5: Y a plein de DJ aujourd'hui qui n'utilisent plus de turntables, de tables tournantes, de platine.
3: Ouais, ouais.
1: Bien évidemment.
5: Dans des contrôleurs où plus rien ne tourne dessus.
1: Mixer du reggaeton en CDJ dans un club.
5: Après, tu peux mixer du reggaeton en CDJ en club et être très très fort aussi.
1: But it's not turntablism.
5: Ouais, pas forcément. Mais tu peux avoir, il y a des mecs qui mélangent un peu tout ça quand même.
1: Ok.
0: Je me rappelle qu'à l'époque, justement, dans les magazines hip-hop où on était encore. Alors, apparemment, c'est aussi une construction folklorique, mais où il y avait plus la communion entre les différentes disciplines du hip-hop, donc le graph, le DJing, le rap, la danse évidemment. Et j'ai cité le graph ? Oui, j'ai cité le graph. Et donc là-dedans, il y avait des publicités justement pour les dernières, je me rappelle, les Vestax, les MK2, dans les Radicals, dans les Grooves, les trucs comme ça et tout. Et justement, il y avait des reports sur les DMC en tant que compétition. Est-ce que c'est un art qui s'est maintenu à travers les âges, ou justement, comme il y a... Alors, l'évolution de la nightlife et du clubbing, ça, je ne saurais vous dire, c'est qu'il y a des périodes où il y a eu des pics, et en ce moment, on est plutôt en train de dire que le clubbing, notamment chez les jeunes générations...
5: En termes d'affluence,
1: ça s'essouffle.
0: Exact. Et puis, on le voit aussi, par exemple, depuis le Covid, il y a eu énormément de nouveaux DJ, et donc, eux, techniquement, ou elles-mêmes, techniquement, on le voit souvent, c'est pas forcément la première chose qu'ils... tente de maîtriser. Mais donc voilà, pour revenir sur ce côté très technique du turntablism, est-ce que c'est une discipline, comment vous décririez l'évolution par rapport à justement les années 90, les années 2000? Est-ce que ça s'est maintenu? Est-ce que c'est redescendu un peu?
1: Alors tu sais, il y a vraiment le quand tu regardais un DMC en 98, il y avait beaucoup de shows, de gens qui

0: qui commençaient de faire des cabrioles sur les platines.
1: Se retournaient avec les coudes, avec le truc.
0: Il fallait mettre la langue, il fallait faire des skills complètement incroyables. Et maintenant, si tu regardes un DMC 2024, ben c'est beaucoup plus axé sur de la technique et de la précision et ce genre de choses. Et on s'est plus éloigné de ça. Mais après, je trouve aussi que c'est, ça a son charme aussi de mettre ce côté de chaud.
2: Après, si je peux ajouter un truc, tout ce dont tu parles, un peu les body tricks, c'est quelque chose qu'on a beaucoup vu sur le début des années 90. Au milieu des années 90, ou dans la deuxième partie, déjà à la fin de la première partie, t'as des mecs comme Qbert.
1: Ouais, Qbert, il sautait, il prenait les platines et il faisait des trucs comme ça.
0: Bien sûr, mais ça fait.
2: Ouais, mais Qbert, c'est surtout
0: N90, N98, N99, il y en a quand même.
2: Les gars les plus techniques, c'est là où t'as les executioners qui arrivent. Évidemment qu'il y a un côté body tricks aussi et show, mais en termes de techniques, je pense que A-Track, Craze, cette époque...
1: A-Track canadien et Craze français plutôt, non?
2: On est sur un truc qui est très très très très lourd. Mais après, tu prends le début des années 90, t'as un mec par exemple qui s'appelait DJ David, et lui il tournait sur sa platine.
3: Ah non, mais lui il est arrivé, il a rien fait.
0: Alors justement,
2: c'est à cette
0: référence que je pensais, voilà. Où il arrive et il fait ce move de breakdance et il tourne sur la platine. Et je pense que Technics a dû.
2: Mais je pense qu'ils ont.
0: PA, cette MK2 d'ailleurs, qui a dû prendre
1: la marque des platines.
0: et elle doit être foutue. Mais tu as cité A-Track et Craze d'ailleurs. Qui seront présents à la finale à Londres en tant que
2: jury et guest.
0: Host.
1: Nice,
0: et trop cool. Grosse
2: c'est quand la finale à Londres?
0: C'est du week-end du 12 au 15 novembre.
2: Okay.
0: Donc un peu plus d'un mois après la finale à Suisse. Quoi.
1: Justement, en parlant de. Alors, est-ce que toi, tu as été nommé, si je ne m'abuse, donc responsable du DMC Switzerland, et tu es aussi au board du DMC World maintenant, Mr. Dad Balls, et qui est Schnitzel à la base. Toi, tu viens du Jura, courant de l'Ain, tu as 32 ans et tu mixes depuis que tu as 16, donc la moitié de ta vie déjà, et maintenant tu vas dépasser, tu auras passé plus de temps à être DJ que pas DJ.
0: Yes.
1: Comment tu te retrouves là-dedans? Est-ce que tu peux linker ça aussi au fait qu'en gros il n'y a plus d'édition en Suisse depuis 15 ans?
0: Oui, déjà c'est ça qui est assez dingue, c'est que ça s'est stoppé en 2010 et moi je suis fan de ça depuis perpète et c'est un pote à moi qui un soir de 2024 me dit mais mec il y a la finale à Paris des DMC demain, un vendredi et je lui dis mais mec on y va, let's go. Et il me dit, oh non, mais il faut prendre des billets, il faut...
3: Last minute.
0: Let's go. Et le mec me plante, il n'est pas prêt. Le mec, pardon, DJ R3, Roger, si tu nous écoutes. Hein, un concurrent d'ailleurs qui a toutes ses chances et que je shoot out et qui vient de Delémont d'ailleurs.
1: Des compétiteurs du DMC Switzerland.
0: Bien évidemment. Mm-hmm. Et... il me dit viens on y va, enfin viens machin, et finalement je me retrouve tout seul à partir là-bas sans entrée parce que c'est complètement sold out et j'y vais au culot et j'arrive là-devant et on me dit ben tu t'as pas d'entrée, tu ne peux pas rentrer simplement. Et j'essaye de jouer.
2: C'est une grande capacité.
0: Alors c'était au Trianon. Donc,
2: Trianon.
0: Ouais, c'est pas une petite 1500, salle.
2: Non
0: ouais, c'est à peu près ça. Et
2: du coup, ça a quand même toujours un intérêt, ça.
0: Oui, ben oui.
2: Ouais,
0: ouais, ouais.
2: On peut se demander justement pourquoi ça s'est arrêté vers les années 2010 en Suisse. Mais finalement, quand tu vas à Paris en 2025 pour la finale, c'est blindé.
1: 2024, ouais.
0: Alors, les mondiaux, c'est toujours très conséquent. Par contre, dans chaque pays, il faut qu'il y ait vraiment un branch manager et quelqu'un qui s'occupe de ça. Et chaque pays n'a pas des gens assez compétents et assez motivés pour le faire. Mm-hmm. C'est vrai qu'ils n'ont pas beaucoup de ressources et qu'il faut beaucoup travailler sur.
2: Mais je t'ai interrompu dans ton histoire. Du coup, tu arrives au DMC à Paris.
0: Mais ouais. Et. Pas d'entrée, rien du tout, et j'ai l'air d'un con parce que j'ai pris un billet de TGV là-bas et on me dit bah non, mais il y a pas d'entrée et je connais la plupart des DJ qui sont là via la programmation et tout et au bout d'un moment, un gars à moi que je shoot out bien évidemment, DJ Idem, qui sera là bien évidemment aussi au DMC. Me voit à travers la vitrine et me tend une entrée et me fait rentrer là-dedans. Et c'est complètement incroyable. Et je me retrouve au bar en train de commander une bière à côté d'un type. Et je vois qu'il peine à commander une bière et je lui dis « I want to show you how to do it ». Je lui dis « tavernier d'une manière un petit peu rustique ». Et le monsieur vient vers moi et je commande deux bières, une pour moi, une pour lui. Et je discute avec lui et idem vient vers moi et me dit hey, « Tu sais pas qui tu parles, c'est le patron de DMC
2: ». C'est Tony Prince.
0: Oh. Tony Prince,
2: le légendaire Tony ah ouais, Prince. Yeah, tu sais, connais c'est... l'histoire des DMC, du DJing, tu... Tony Prince.
4: C'est Tony ou Dan?
0: Don't remember if that was Tony or Dan.
2: Un des frères Prince, quoi.
0: C'est le
3: la famille.
0: Fils Dan. Okay. Tony, c'est le papa.
2: Ouais, ok.
0: Mais Tony était là, il est toujours là. Il vient mm-hmm. même représenter encore. Grosse légende d'ailleurs qui interviewait à la radio, des premières radios anglaises d'ailleurs.
1: Et c'est ça que j'avais demandé, pardon, la création de DMC, c'est un truc anglais à la base, c'est pas états-unien, c'est anglais ?
0: C'est anglais, oui, oui.
1: Oh, okay. Ouais, ouais, ouais. Ok.
0: Et finalement, bah, je me retrouve là et on sympathise les deux et une semaine après, je reçois un mail qui me dit « Yo, est-ce que tu voudrais pas gérer la succursale suisse ? Ton CV me plaît, tu es un bon gars. » Et moi, je me dis, mec, ce mail est faux, va dormir et relis-le demain. Et le lendemain, il était toujours dans ma mailbox. So, voilà. Oh, maintenant, il nice. Faut faire ce qu'il faut faire. Et voilà, il me semble qu'on le fait correctement. Et
1: donc, la finale suisse, enfin, une finale suisse, mais dans le sens, c'est vous qui avez fait la présélection ou bien il y a eu des événements pré. Qualificatif, on va dire, parce qu'en gros, samedi prochain, le 26 septembre, c'est la finale suisse au SAS à Delémont. Et le gagnant partira justement à la finale mondiale à Londres en novembre. Mais comment s'est fait la sélection ?
0: Alors en fait, moi je mets au concours le fait que voilà, nous organisons en tant que DMC Suisse le concours. On met une Dropbox, tout le monde peut participer selon les catégories que nous avons. On reçoit tant de participation, il faut respecter certains critères. Et moi je suis obligé de les envoyer à des juges qui sont qualifiés. Je dois prendre des juges qui ont déjà gagné les mondiaux. Je peux pas prendre Pierre-Paul Jacques qui dit oh, il scratch pas trop mal lui. Voilà, donc on part déjà avec une base très très très très solide de juges.
2: T'as des noms là pour
0: Oui, vraiment. Il y a DJ, DJ Fly, Netic, Groove Sparks, il y a Andy, il y a Mr. Iced Baby, shout out à toi. Il y a encore bien évidemment Swords aussi, multiple World Champ. C'est dur de faire mieux. On a fait pâlir beaucoup de gens en revenant après autant d'années et une sélection de juges autant.
2: Du beau monde, ouais, en tant que juge.
0: Je pense qu'il y a plus autant de gens qui vont venir voir la compétition que juste voir les juges.
2: Ils vont faire des démos, eux, ou ils viennent juste juger ?
0: C'est une question que je ne peux pas répondre actuellement.
2: Ok.
0: Surprise, modo.
1: On va écouter un peu de musique.
2: Alors, pour
1: bien sûr, savoir. Bien sûr. 26 septembre, de toute façon, pendant les sons, d'ailleurs, vous pouvez nous écrire à nayuno@rts.ch. On vous offre 3 entrées pour l'édition suisse. Donc, je le rappelle, c'est samedi 26 septembre au SAS à Delémont. Il y a aussi tout un événement dans l'après-midi dans les jardins du château. C'est ça, c'est comme ça que ça s'appelle, hein, excuse-moi.
0: Absolument,
1: hein.
0: Oui.
1: Yes. Moi, tu nous rediras un peu le détail juste après. Mais là, on écoute un peu de musique. Donc, c'est toi tout à l'heure qui as choisi Dr. Dre, Fuck You. Et là, si je m'abuse, un Pheromone ou un De La Soul.
0: Absolument.
1: Pheromone, Simon Says. Sur RTS Couleur 3, vous êtes toujours dans Na, you know, si tu savais pas. Maintenant tu sais. Ou maintenant tu Simon sais.
5: Si tu savais pas.

0: Oh yeah! Les classiques s'enchaînent, ne se ressemblant pas, Pheromone dans la maison. Simon Says, ça doit être sorti quoi, en 98, 98 ça ou bien 99? Même année aussi, Vince. N'hésite pas à parler plus loin du micro parce que ça m'a fait un peu mal.
1: 99. Si non, je ne m'abuse.
0: Un classique incroyable.
2: J'aurais dit plutôt personnellement, je demande à ChatGPT d'intervenir, mais moi j'aurais dit 96. Mais...
1: Non, c'est 2000 même, je crois en fait.
2: Ok. J'ai rien dit. Coupé.
0: Ça sonne pas 96, j'aurais dit plutôt 98. Mais...
1: Ouais, c'est Rocus, donc c'est fin des années 90, début 2000. Ouais.
0: Nayuno, l'interview. 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Yes, Aya, avec A-Cut qui nous rejoint au tour de la table et qui dans quelques instants ira mixer, nous faire une démonstration de turntablism, comme on l'a défini tout à l'heure, c'est-à-dire une version très technique du DJing où on utilise la platine comme un instrument de précision. Pour revenir donc, c'est vrai Vince, tu fais bien de le préciser aussi en off, on l'a même pas dit, mais DMC à la base ça veut dire Disco Master Club.
1: Disco Mix Club.
0: Et donc c'est là j'ai là sous les yeux donc cette magnifique affiche du DMC Switzerland
2: qui a été faite et réalisée d'ailleurs par Chilip, un jeune artiste jurassien qui fait une école à Saxon et qui va percer. Je tiens à te faire un méga shootout.
0: Yes, et donc effectivement très belle avec ce légendaire logo du DMC où tu vois deux personnages côte on va dire face to face mais plutôt dos à dos qui sont en train de
1: c'est le back to back.
0: Crier, ouais, c'est un back to back et je vois là que donc une belle proposition aussi au niveau de la programmation des showcases de Kassemwa Palais, Hippocamp, Fuyoshidi Original, Daddy qui sont tous des MC que j'ai vu passer un peu aussi dans tout ce qui était compétition comme les End of the Week et les trucs comme ça. Et là effectivement les juges qui sont mentionnés, DJ Flynetic, Andy, Groove Sparks, Mr. Heist et Swords, tout ça est hosté par Remo. Et il y aura un halftime show de DJ Fly. Donc, a priori, ça répond un tout petit peu à la question qu'a posée tout à l'heure Vince Lee si les juges allaient performer. DMC Switzerland, je le rappelle, ça se passe donc le 26 septembre au SAS de Delémont. Et la finale mondiale sera entre le 12 et le 15 à Londres. Incroyable. J'ai une question. Juste pour revenir sur l'historique et après je t'adresse aussi des questions à toi et Cut. Mais il y a des c'est quoi un peu l'historique des DJ suisses que ce soit pour le DMC Switzerland historique ou même au niveau des finales mondiales etc. Parce que je sais il y a des gros DJ qui ont ensuite transité vers l'électro qui sont des gars qui ont participé. Je sais pas si David Guetta aussi à l'époque pour la France avait participé, mais en tout cas en Suisse, DJ Bobo, on trouve ces images d'archives en 96 je crois, où c'est un participant du DMC quoi. Donc,
2: Alors effectivement ouais, ça m'a fait beaucoup rire quand tu l'as cité. Et effectivement il a fait partie des DMC et même de l'organisation.
0: Parce ah ouais que,
2: oui.
0: Incroyable.
2: Parce que j'ai dû un peu diguer et c'est très dur et c'est mal référencé en fait les DMC de toutes les vieilles années en fait. J'ai eu beaucoup de peine à retrouver ça parce que il était là depuis 89. Donc
0: Bobo. Incroyable.
2: Et j'ai dû contacter Dan Prince, le patron, le fils de Tony Prince, le patron d'origine, pour lui dire est-ce que DJ Bobo René Baumann ou Steiner de son nom était réellement bel et bien dans la compète. Il m'a dit non, il était branch manager. Donc en fait DJ Bobo est un schnitzel des 90s.
0: Incroyable.
2: Et c'était à savoir. Et voilà. Et j'ai fait une petite vidéo.
0: Mais tu savais pas quand je t'ai envoyé la question au préalable, tu étais pas au courant de ça ou quoi?
2: J'ai oublié de dire que DJ Bobo, mais c'est vraiment passé. C'est entré par une oreille, c'est sorti par l'autre, et j'étais là, ouais, sûrement. Et quand tu m'as renvoyé ça, je me suis dit, mais va diguer un peu. Et j'ai demandé au patron, et j'étais là, mais c'est réel. Et j'ai posté là une vidéo sur le compte Instagram de DMC
0: légendaire,
2: que je vous vous invite tous à aller regarder. Et je n'ai pas de vidéo qui a autant pété sur le compte.
0: Mais c'est clair. Instagram, le compte, c'est DMC DJ Switzerland, DMCDJ, et puis Switzerland en anglais, pour suivre toute l'actualité. Vince, aussi, juste une question par rapport à toi, mais je sais qu'à Genève, on a eu par exemple DJ Guimamen, il était allé participer au DMC à l'époque, non?
1: Oui, il a participé au DMC, je ne sais plus s'il a combien de tièmes, il a dû faire vice-champion, je ne crois pas qu'il ait gagné.
0: Et au niveau suisse, c'était niveau suisse.
1: Il a dû gagner des ITF.
2: Guimamen, je crois qu'à, si je ne m'abuse, a déjà gagné.
1: En tout cas, il a gagné, des ITF. DMC, je sais
0: qui était une autre compétition donc de DJ,
1: exactement, c'est ça. DMC, il y a Sensei de Lausanne qui a gagné en 2000, et puis surtout JK en fait.
0: C'est à dire, voilà, le Luganais ou en tout cas Tessinois.
1: Tessinois qui en a gagné 3 de suite, 97, 98, 99, je pense, avant de prendre sa retraite.
0: Switzerland, donc toujours par contre la version suisse.
1: Un producteur et un DJ plus le club. Ouais.
0: Okay.
1: Ouais.
0: Est-ce qu'on a des Suisses qui sont allés déjà très loin au niveau international? Et après, d'ailleurs, je vais parler de toi et Cut, parce que si je ne m'abuse, tu as terminé.
1: Ils ont peut-être été finalistes. Ceux qui gagnent vont en finale, donc c'est quand même assez. Et Jay.
0: Ah oui, c'est ça dans ce sens-là.
1: JK, justement, à l'époque, on sortait ensuite en cassette vidéo les compétitions.
0: Mais oui,
2: bien sûr.
1: On pouvait les regarder comme ça. Hein. Et JK, il est dans toutes les cassettes de toutes ces années-là.
0: Incroyable.
1: Vraiment, et respecté, justement, notamment lui, vraiment. Lui et Guima, vraiment. Même Sensei, par.
2: Et bien évidemment.
1: Par des big, big man, genre justement Q-Bert, Craze. Craze était trop fan de Guima Man.
0: Ah ouais.
2: Ce qui est ouf. D'ailleurs, on peut faire un gros shout-out à Guima Man. Si t'as le plaisir de nous entendre.
3: Qui rescratch de temps à autre, un petit peu.
1: Ouais, il s'y remet un peu.
3: On entend parler un petit peu de ça. Mais
2: ça nous quitte jamais.
3: Mais les battles, je crois que. Raccroche.
1: Je pense qu'il a raccroché les battles. Ouais.
0: Guimamène, qui est le ministre des Affaires culturelles à Genève, comme on le surnommait dans les années 2000.
2: Mais on a quand même comme autre légende DJ Idem, que j'ai quand même à citer, qui vient de Le Mans, d'où je viens et où va se passer la finale, qui a reçu une bourse du maire et qui a pu déménager et partir à Paris. Et maintenant, il a un studio, il vit à Paris, il vit du son.
0: Il fait des trucs trop stylés. Il a sorti un son avec Karine, là, que j'ai adoré. Il a sorti R&B Karine.
2: Il a des disques d'or avec Laylo, il a des disques d'or avec plein de gens. Il a vraiment une... Franchement, je pense que s'il y a une personne que je pouvais citer dans le DMC suisse qui est actif et qui bouge vraiment et qui est le plus au taquet avec ça, je pense que c'est Mehdi.
0: A.k.a. Idem.
2: A.k.a. ma main DJ Idem, gros shout-out à toi. Je pense que c'est lui et bien évidemment mon acolyte à ma droite, Upper Ake.
0: Yeah, Ake donc.
3: Thanks,
0: qui...
3: man.
0: T'étais le dernier champion en Suisse donc en 2010.
3: Ouais, tout à fait.
0: Toi, t'as commencé à mixer en 2006, donc ça fait 20 ans maintenant. T'as aussi été champion Orthophone World en 2020. Donc Orthophone, c'est une marque de
3: cellules.
0: D'aiguilles, non?
3: D'aiguilles,
0: exactement.
3: Ouais, tout à fait, ouais.
0: Et eux aussi, ils avaient. Enfin, ils font des compétitions.
3: En fait, si tu veux, ils font un peu des compètes. Dans le temps, du moins, ils faisaient des compètes online. Moi, j'ai participé à pas mal de compétitions online, étant donné que malheureusement, en Suisse, il n'y avait plus grand chose. Dès 2010, c'était la dernière édition. À notre grand regret, puis heureusement que notre cher Schnitz est là pour raviver un peu le flambeau quand même 16 ans après, hein, et il faut le mentionner parce que c'est immense. Mm-hmm. Et donc il y a eu entre temps une belle partie de compétition online.
0: C'est-à-dire quoi, online? Tu te filmes en webcam
3: en ligne, et puis tu balances tes vidéos sur YouTube, etc. Et puis t'as un panel de jury, évidemment tous qualifiés.
0: C'est pas en live alors, c'est online, mais dans ce sens, tout le monde n'est pas connecté au même moment.
3: Non, parce que c'est trop le bordel, ça, tu peux pas gérer un truc comme ça. Mais disons que il y a eu un essor de compétition en ligne, et aussi avec le Covid. Car comme tout le monde le sait, tout ce qui était événement public, etc., c'était un petit peu beaucoup plus refermé. Donc il y a eu pas mal de compètes qui ont explosé en ligne. Et puis des gars qui sont sortis de leur chambre, qu'on n'a jamais vu, qui ont tout pété. Et puis il y a de la grosse concurrence actuellement sur le domaine scratchique, si on peut dire, mondial en ligne. Ce qui est différent du en présentiel quand même.
0: Et en présentiel, toi, tu t'es retrouvé aussi à aller, ça j'ai pas très bien compris, au niveau géographique, il y a une histoire de wildcard à New York et après t'as été faire la finale à Tokyo, ou c'est moi qui ai compris?
3: Alors en présentiel, moi j'ai plus ou moins techniquement arrêté au DMC 2010 en Suisse, qui m'a permis de me qualifier au DMC World, donc d'office, pour les années 2010, 2011, 2012 et 2013. Mm-hmm. Donc j'ai fait 3 ans de suite à Londres. Et après, en présentiel, il y a eu une autre battle qui était la Beat for Battle World Cup. D'ailleurs, gros big up à mon pote Camouflage, le grand organisateur de cette compétition. La Beat for Battle, c'est un truc qui réunit des scratchers mondiaux, donc des gars qui font purement que du scratch. C'est du scratch freestyle. C'est pas des sets, des routines, comme on dit, des choses qui sont pré-préparées. C'est comme du rap impro, si tu veux. C'est genre, t'arrives derrière tes platines, on te balance un beat. Et t'improvises quoi. Faut sortir tes meilleures armes. Donc Beat for Battle et ensuite donc par rapport on va dire à mon parcours personnel, l'année dernière j'ai un peu craqué. Je me suis dit bon mec, ça fait un moment que t'as pas fait ce genre de compète. Et on a la possibilité désormais depuis si je dis pas de bêtises 2000 ouais peut-être 20, peut-être aussi avec cette arrivée du Covid, de se qualifier 22, je crois, au DMC World à Londres en décrochant un titre de champion donc mondial, mais en ligne. Donc même principe qu'avant, il y a un panel de catégories, il y a du scratch, il y a la catégorie classique qui est la vraie catégorie, le 6 minutes où on fait du... Voilà, un set pré-préparé que tu bosses pendant 2, 3, 4 mois, voire un an, et l'open. Et via ces catégories en ligne, tu as la possibilité de te qualifier au championnat du monde. Et du coup, voilà, l'année dernière, je me suis dit, bon, vas-y, teste le truc. Et voilà, je ne sais pas si c'est par chance ou parce que j'ai bien bossé, mais j'ai réussi à gagner cette wild card contre, je ne sais pas, il devait y avoir plus d'une, peut-être une centaine de DJ, je ne veux pas dire de bêtises.
0: Incroyable, quand même. Hein.
3: Et donc, il y avait une place, et puis c'est moi qui l'ai eu. Et puis, on est parti avec mon bon Schnitz à Tokyo.
1: Avec ce bon Schnitz à Tokyo, ça devait être quelque chose avec Schnitz à Tokyo.
3: Ouais,
2: c'était hard.
3: Pas beaucoup d'escalopes là-bas, mais des schnitzels de Kobe, on va dire.
2: Voilà, mais en fait, le wildcard, c'est tu peux t'inscrire quand tu es candidat libre et que ton pays n'a pas de...
0: Voilà, ok.
2: Ici, en fait.
3: Merci de l'avoir précisé, ouais, tout à fait. Ouais.
2: Tu vois, il y a tellement de Singapour, maintenant ils ont DMC Singapour, beaucoup DMC Kazakhstan, il y a DMC...
3: Mais il y a tout maintenant. Pays, tous ceux qui n'ont pas, justement, comme tu l'as dit, la possibilité de monter un événement physique, parce que ça demande une orga monstre, tu le vois très bien. Ne serait-ce que réunir les DJ, en fait. Ça, je pense, c'est vraiment le plus dur. Réussir à mettre les gars ensemble, les gars qui veulent et qui osent participer. Ça peut paraître bête, mais envoyer un set filmé depuis sa chambre, c'est facile. Mais quand il faut poser ses trucs sur la table et puis aller devant un public et...
0: Ouais, et surtout si la culture s'est un peu perdue en fait, donc de relancer
3: truc-là. Hein.
0: Peut-être juste pendant qu'on est en train de... Est-ce que tu es d'accord d'aller te préparer justement à Ecut? Parce que toi, tu vas
3: nous
0: faire
3: plaisir.
0: Une petite démonstration d'ici 2 minutes.
2: Montre-nous ce que tu sais faire, s'il te plaît.
1: J'ai une seule question. Enfin, si tu sais, c'est quoi l'âge moyen des participants cette année?
2: Alors, moi, je pense que quand Dan m'a recruté, il s'est dit que j'étais un petit peu... Il recherchait du 109 et il s'est dit, voilà, il est jeune, entre guillemets, parce que j'ai 30 balais. Et il s'est dit, ben voilà, il va ramener des jeunes. Mais tristement, le plus jeune candidat que j'ai, c'est un 90.
0: Donc 36 ans.
1: C'est Ico,
0: 36.
2: Non, 36 years old. So, moi, je m'attendais quand même à avoir quelques 2000 ou quelques petits jeunes pour un petit peu relancer le truc. C'est pour ça qu'on a mis la catégorie open, qui est une catégorie où tu peux mixer avec un contrôleur qui est un peu plus accessible aux gens et tout. Et finalement, ça reste quand même un truc de niche et... Un peu de pas de daron, mais de tonton, si je peux dire, qu'on doit...
1: Il faut aller les chercher, quoi.
2: Ouais.
1: Et la catégorie open, là, sur contrôleur, ça, c'est un truc que t'as créé, toi, pour la Suisse, ou c'est un truc qui existe déjà au niveau des DMC dans le monde?
2: Non, alors, c'est les DMC qui l'ont créé, je pense, il y a aussi 2-3 ans, pour justement pour ramener des jeunes, et ce qui a bien fonctionné, d'ailleurs, parce que... Depuis qu'elle est là, il y a beaucoup plus de jeunes qui participent et tous ceux qui gagnent cette catégorie sont dans une tranche d'âge bien plus jeune que ceux qui gagnent les autres, tu vois.
1: Et c'est du coup le principe est un peu différent, j'imagine, sur contrôleur.
2: Bien évidemment, en fait.
1: Les mecs viennent pas scratcher sur le contrôleur. Enfin, tu peux. Hein,
2: Après, en open, tu peux aussi être avec des platines. Okay. C'est juste que c'est les règles sont moins
0: restrictives.
2: Rudes. Voilà, merci. Tu dois faire un set de 12 minutes et soulever une foule, en fait.
1: Okay, ouais.
2: Tu dois faire un mini du clubbing.
1: Club set, ouais.
2: Voilà, okay. Tu vois, et voir si les gens font comme ça, uh-huh. si les gens lèvent les bras et si les gens crient, alors que quand tu fais un classique ou un scratch, les gens se taisent et regardent l'écran et regardent ce que tu fais. C'est complètement une autre catégorie, tu vois.
0: Mmh. Ok. Nice, en parlant de catégorie originelle, A-Cut est au platine, DJ de Genève qui va aller compete à la finale suisse qui a lieu donc samedi prochain le 26 septembre au SAS de Delémont. Attention, c'est le moment du jingle. 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
0: Oh yeah, est-ce que tu sais quelle heure il est? Vous êtes dans Nayuno, si tu savais pas, maintenant tu sais, émission spéciale avec les DMC Switzerland. My man A-Cut est au platine et il est prêt à nous faire une démo de Turntablism. J'espère que les platines de Couleur 3 ont les épaules de supporter autant de mouvements parce que je sais que ça va scratcher fort. Hey, are you ready, A-Cut?
2: Dealer,
0: c'est quand tu veux, let's go.

0: Ah bon? Ah ouais, c'est sport, hein. C'est sport, hein.
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0: Oh yeah, félicitations, merci A-Cut. En plus de ça, on a senti la petite préparation avec les à fond avec les petites dédicaces avec les If You Don't Know Nayuno
3: en fait pour la petite histoire, c'est marrant, mais cette track, bon, peut-être qu'on en parlera après, c'est une track qui est issue d'un projet que je vais sortir courant de l'année 2027. Mais alors clairement,
0: attends, excuse-moi, parenthèse, projet, c'est-à-dire un projet de scratch, tu fais des prods, c'est quoi
3: je fais beaucoup de prods, et en fait c'est pour ça que j'ai décidé de quitter aussi un peu le monde du scratch pendant un moment, c'est de me focus vraiment à fond sur la production. Je fais de la prod un peu en tout style, mais plutôt axé un peu bass music, future bass, etc., comme vous avez pu entendre, un peu synthwave, un peu des mélanges de styles qui me parlent. Mais là, pour la petite histoire, il y a deux jours, j'écris à Schnitz, je lui dis, hey mec, attends, en fait... j'ai rien du tout moi pour ce truc à couleur 3, donc j'ai pris une track de l'album et puis toute la partie scratch je l'ai pondu en 2, 3 à 4 heures et puis entraîné deux fois et puis merci, c'est bien sorti.
1: T'es magistral, t'es un monstre.
4: Grave, ça tue. Ça faisait longtemps que j'ai pas assisté à une démo de scratch.
0: Ouais.
4: Et j'avoue qu'il y a une époque justement ça m'avait un peu gavé des fois les démos de scratch parce que c'était... On entrait dans une époque.
0: On perdait en musicalité aussi. En
4: exactement.
0: Plus, hein.
4: Ah ouais, et j'ai trouvé que ce que tu as proposé là, c'était hyper musical. Bah, en plus, c'est ta prod et tout. Et,
3: bah, avec plaisir.
4: Et
3: merci
4: franchement,
3: beaucoup.
4: C'était trop bien, mec.
3: Trop cool.
4: Un régal,
3: bien,
4: un plaisir.
3: Énorme plaisir.
1: Viens au DMC, venez.
4: On va essayer.
3: Et on n'a pas de quoi les inviter de petits tickets pour ces messieurs là.
1: Bien évidemment.
0: Si, le 26, est-ce que je suis en Suisse? Il faut que je regarde. Mais je peux me chauffer pour le hip-hop, on peut se chauffer.
1: Allez.
0: On rappelle les dates, hein, donc le samedi 26 septembre à Delémont au SAS. Et avec notamment donc parmi les participants, A-Cut, t'as cité Idem, t'as cité on les connaît déjà en fait les finalistes. Tu veux donner d'autres noms?
3: Oh oui, bien évidemment. Moi je peux citer quelques amis genevois qui viennent parce qu'il faut le dire qu'on arrive avec le crew Genève mais en force là.
0: Ouais.
3: Ils ont un peu peur même. Hein, je peux pas dire mais du côté Jura, Suisse alémanique, etc.
1: Ouais, je pense que
3: vous
1: c'est
3: devez
1: dans
3: sans
1: ta
3: doute
1: tête,
3: très clairement en connaître certains, notamment DJ Kill.
4: À fond.
0: Qui participe
4: mais non. Kill est chaud.
0: Ah, il est technique, Kill, que ça.
4: Il est technique, du coup, dans les deux clubs, c'est un des plus techniques, un des meilleurs.
0: Oh, je sais pas.
1: Non, on a Kill, on a Clean, on a Faceless.
4: Clean toujours là.
1: On a Quake qui vient du Tessin. Ouais. On a Blaster B. On a Fader aussi qui vient, le Dr. Fader.
4: Dr. Fader de Valais.
1: Bien évidemment de Bien.
0: Ah, lui, il avait mixé dans les Nine Mix, Dr. Fader, non?
1: On a aussi DJ Elroy qui vient du côté de Bien.
3: Ouais.
1: Il y a des gens de Toon. Je pense à mon gars DJM Wheezy. Il y a aussi des gens de Zurich, DJ Boogeyman et DJ Unique. Il y a vraiment des gens de...
4: Il y a du beau monde.
3: Ouais, on a combien de cantons au final? Une dizaine.
1: Plus d'une dizaine. Wow. Sur...
3: C'est stylé.
1: Ouais, sur les inscriptions, déjà, j'ai reçu 35 inscriptions et 14 cantons. Donc on dépasse, on dépasse le...
4: Et du coup, combien de participants exactement il y aura?
1: 16.
4: Et chacun fait en fait un passage.
1: Alors tu peux,
4: où il y a plusieurs.
1: Tu peux t'inscrire sur les trois catégories.
4: Ok, ouais. Si
1: donc il y a certains DJ qui en font deux. Et
4: mais sur la catégorie, on va dire principale, la catégorie technique, on retrouve à A-Cut notamment. Ça, c'est un passage.
3: Là, 6 minutes, ouais, c'est un passage de 6 minutes.
1: Oui.
3: Le open, c'est une fois 12 minutes. Et t'as la catégorie scratch où là c'est du battle un peu et le format a un peu changé. Avant c'était un contre un, tu sais, un gars de chaque côté, puis ils se fightent sur le même beat pendant une minute trente, puis il y a un ou deux rounds pour les départager, il y en a un qui saute. Et là cette année c'est un peu un fourre-tout, c'est tous contre tous.
0: Oh.
3: Techniquement c'est quatre gars qui se battent et c'est un peu la mort subite, quoi. C'est le moins bon qui gicle
4: à chaque fois
3: jusqu'à ce qu'il n'y en ait plus que deux. Et après, il y a un deuxième groupe qui se rejoint. Puis après, ça fait un clash des titans pour faire la finale. Quoi.
4: Trop stylé.
1: Je ne sais pas si vous avez un peu suivi le Groove Session à Neuchâtel ce week-end.
4: Non.
1: C'était un battle de danse vraiment passablement stylé, qui était hosted by Rimo.
0: Ah non, ok.
1: Rimo, non.
0: Et, ah, je confonds avec le Groove and Move, excuse-moi, Groove and Move, ouais, ok. Ouais. Qui est à Lausanne
1: same,
0: plutôt.
1: Same, same.
0: Ok.
1: Mais, et du coup, Rimo qui sera le host pour notre événement aussi. C'est exactement le même système que les battles de danse en fait. C'est 2 minutes, les jurys font, éliminent le moins bon et c'est des rushs, ciao, ciao, jusqu'à la finale. Et voilà, c'est, voilà, je pense, le plus attractif, c'est, je pense quand même, cette catégorie-là.
3: La scratch, tu
1: ouais,
3: dis
1: ouais, je pense.
3: Bah, c'est celle
0: au niveau
3: qui...
0: du show sur
3: au
0: le moment.
3: Au niveau du show, ouais, exactement. Ouais, ouais. C'est un peu la plus visuelle, on va dire, parce que tout le monde sait que c'est de l'impro, personne n'arrive avec des choses préparées. C'est vraiment, tu spits ce que t'as.
4: Tu participes
3: sur le
4: à celle-là, toi, Icut aussi
3: Également, ouais.
4: Ok, du coup, tu fais la main catégorie.
3: Je leur laisse aucune chance.
0: Et un dernier mot peut-être, parce qu'on arrive gentiment à la fin de l'émission, et d'ailleurs on va se quitter avec un titre que tu as encore choisi, plus chill, de la soul en featuring avec Chaka Khan, c'est juste ?
4: Exact.
0: Ouais. Mais il y a des activités la journée aussi.
1: Bien évidemment, de 14 à 18 heures dans les jardins du château, juste à côté du SAS, donc à littéralement 3 pas, il y aura...
4: À Delémont donc, hein, pour ceux qui nous rejoignent.
1: À Delémont pour ceux... qui nous rejoignent. Il y aura des workshops et une épopée à travers le faut recouper ça, putain. Une épopée à travers le
0: l'évolution du DJing.
1: Merci. qui a commencé dans les années 80 avec un premier DJ qui va montrer, ben voilà, nous on mixait simplement en déplaçant la cellule d'un point à un point
0: B.
1: Avec juste des patchs sur notre vinyle, et celui d'après, ben il aura le Serato où on peut dire, ben voilà, je télécharge un meme sur YouTube et je peux scratcher dessus. Et le dernier stand, ce sera le DJ qui dit, ben voilà, avec ma clé USB, je télécharge mes sons et je joue sur des CDJ dans tel club au MAD ou comme ça. Et c'est vraiment pour faire comprendre que entre 85 et 2016, il y a eu
4: 2026,
1: merci. Il y a eu tous ces changements là qui
4: et
1: se
4: c'est
1: sont
4: pas fini.
1: Voilà, et c'est pas fini, qui se sont opérés, et je trouve que c'est intéressant de pouvoir faire un petit peu découvrir ça à tout le monde,
4: de matérialiser tout ça.
0: Mais d'ailleurs, ça me permet de poser une dernière question alors, parce que ça m'intrigue vraiment. Pour vous, c'est quoi l'avenir du DJing au niveau technique? Est-ce qu'elles sont, je sais pas, est-ce que vous suivez les toutes dernières technologie, déjà le Serato c'était un truc de ouf quand même, tu vois, on en parlait souvent. Avant il fallait se ramener avec des caisses et des caisses de vinyle, ensuite vous avez eu les trucs en MP3 ou en Wave, maintenant il y a même la possibilité d'être connecté directement aux plateformes, comme tu le dis, tu peux même aller sur internet et prendre un meme. C'est quoi le next step?
1: Mais alors c'est comme tu dis, là maintenant t'as carrément... T'as ton Serato, si t'es connecté avec internet, tu peux aller sur Tidal,
4: Spotify.
1: Deezer, Spotify, il y a des trucs et tu peux loader ta track directement.
0: Ça c'est déjà maintenant, voilà. Mais
1: c'est déjà maintenant, tu vois. Et à l'époque où on me disait, ben nous on prenait des caddies remplis de vinyle et on allait jusqu'à Zurich pour mixer, tu vois. Mais l'avenir,
4: aussi, pour acheter les disques.
1: C'est des contrôleurs qui sont complets maintenant en une pièce avec des vinyles dessus qui font déjà ni 45 ni 33. Qui sont connectés à ton ordi, qui ont une réactivité qui est presque similaire à avec quoi tu...
3: Si ce n'est même mieux, hein. C'est du digital, hein. Tu vois, t'as les Rain 12 qui existent, qui est une platine 100% digitale. Le digital, on connaît, c'est réactif au millimètre, ça bouge pas.
1: Absolument, absolument. Donc, où on va, je ne sais pas. Moi, j'aime bien rester sur...
0: les basics.
1: Yeah, old school, old school dude.
0: Nice, en tout cas, pour avoir une
4: mais
0: photographie
4: en tout cas,
0: de ce qu'il fait maintenant.
4: Une chose est sûre, c'est qu'on y va.
0: Ah, ça.
4: Ou.
3: Personne ne fait. On
0: ne le
4: mais
0: savons
4: on y
0: pas.
4: Va,
0: c'est là, ne nous regarde pas encore.
4: Après aussi, un truc qui est sûr, c'est que tous les jours, t'as un ou une nouvelle DJ ou 10 nouveaux DJ qui poussent.
1: Hein. Ouais. Ah, c'est clair.
4: Là, ça pousse comme des champignons.
1: Ouais.
4: L'accessibilité a jamais été aussi là et du coup facile. D'un côté c'est hyper cool, Ça permet à beaucoup de gens de commencer. Je veux dire, enfin même vous qui êtes plus jeune que moi, à l'époque, il fallait sortir une blinde pour s'acheter du matos. Ouais.
1: Encore maintenant. Hein.
4: Encore maintenant, une
1: S2 et deux.
4: Oui,
1: et voilà.
4: Mais tu peux aller aujourd'hui te dire, ah, j'ai envie d'essayer de comprendre un peu comment ça marche et t'acheter un truc qui coûte 200 balles et puis tu peux tâtonner, tu vois.
3: Démarrer, ouais.
4: Je dis pas que tu vas faire David Guetta au Paléo, quoique peut-être si justement. Mais mais voilà, du coup, force à tous les DJ, force à tout le monde.
0: Hein. Yes, ça. Je rappelle les informations principales. 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Dans l'après-midi déjà, des événements dans les jardins du château, un after show avec des rappeurs Kassem-moi Palek, Hippo Campfu, Yoshidi Original, Daddy Groove Sparks. Le tout hosté by Remo. Vous retrouverez DJ Idem, vous retrouverez A-Cut, vous retrouverez DJ Kill, etc. etc. Et Mister, tout ça présidé par monsieur Don Daddy aka Dadballs aka Schnitzel. Pendant les derniers titres qu'on va écouter, vous pouvez encore nous écrire si vous voulez gagner des places, nayuno@rts.ch. je donne encore les informations si vous voulez trouver suivre justement toutes les actualités. DMC DJ Switzerland sur Instagram @MrDadballs, c'est @_DadMC et le underscore encore une fois, donc les tirés du bas, et A-Cut c'est A tiré du bas, cut, K-U-T, tiré du bas, M-U-S-I-C. Le dernier morceau, ça va être donc De La Soul featuring Shaq Khan, All Good.
4: All Good.
0: Mais le mot de la fin te revient, Mr. Schnitzel, si tu veux dire encore quelque chose.
1: Et l'équipe, je vous attends nombreux et nombreuses, et ça va être le fuego. Je me réjouis tellement. Merci à vous, Couleur 3. C'était un divin plaisir. Merci à toi, Cut.
3: Merci.
1: Tu as mis le studio en feu.
3: Bah, avec plaisir.
1: Et...
3: ils ont intérêt juste à bien s'entraîner, tous les Suisses, parce que...
4: aïe, aïe, aïe.
3: Je fais ma petite annonce, parce qu'ils vont l'écouter, ce truc.
0: Okay. C'est pas du trash talk, c'est du scratch talk.
4: Mais il a raison, le gars, il peut back son talk, il a les titres, il a les skills.
3: Chauffez-vous, donc, hein.
4: La ceinture. Au final, c'est lui qu'il faut venir chercher. Hein.
3: J'avoue.
4: Oui, lui et personne d'autre. Hein.
1: C'est le champion en titre.
4: Exactement.
1: Donc venez le chercher.
4: Venez le chercher.
3: Je laisserai pas passer ça, mais il y aura peut-être toujours meilleur. Sait jamais.
4: Il vous reste une semaine encore pour vous entraîner.
1: Exact. Merci. Merci, Couleur 3.
3: Merci, les gars.
1: Merci, Géos. Merci,
4: Vince. Avec plaisir.
0: Grand plaisir.
1: Big up.
0: Merci. Et en guise de conclusion, c'est messieurs de la Soul en featuring avec une grande madame, Shaq Khan. Belle suite de soirée sur RTS Couleur 3. On est en 200 et on se voit là.

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1: Philippe Nanzer.
2: On commence ce flash info avec deux hockey sur glace et un match de derby, car ce soir, Fribourg-Gotteron reçoit Lausanne. Bernard Deman, vous vous trouvez à Fribourg, et après avoir été mené 2-1 par Fribourg, eh bien Lausanne est revenu à l'égalité, en tout cas aux dernières nouvelles, chez moi.
3: Ah, chez vous, oui, parce qu'ici, c'est Fribourg qui est de nouveau en tête, 3-2, mais effectivement, c'est un petit chassé-croisé entre les deux formations. Sansonnan, c'est vrai, avait égalisé pour Lausanne à la 45e minute, avec un but marqué du patin, mais que les arbitres ont estimé malgré tout correct. Et puis, Simon Seiler à la 54e minute, d'un joli tir du poignet, a bien croisé, a trompé le gardien Pache. Et donc, 3-2 pour Fribourg. Il reste très exactement 3 minutes à jouer. Fribourg, donc, assez proche de son premier succès du championnat, lui qui avait perdu le premier match, tout comme Lausanne d'ailleurs. Dans les autres parties, c'est terminé. Berne a battu Davos 5-2 et Cloton a battu le Lugano sur le même score. Par contre, il y a prolongation entre Genève et Ajoie. Genève qui a marqué 3 buts pour revenir dans le troisième tiers. C'est 3-3 entre Langnau et Zurich. Et puis en Swiss League, eh bien Sierre mène contre la Chaux-de-Fonds 6-3.
2: Merci Bernardin. Donald Trump franchit un nouveau palier dans sa guerre contre les médias. Aujourd'hui, le président américain a annoncé que dorénavant, il est à dizaine avec ça à la Maison-Blanche aux chaînes de télévision CNN et MS-DOW, l'ancienne MSNBC. Le média en ligne Politico est également interdit. Et cette interdiction entre en vigueur avec effet immédiat, a-t-il déclaré. D'autres médias propagateurs de fausses informations suivront, a encore menacé Donald Trump sur son réseau social sous social. En Allemagne, la coalition gouvernementale de Friedrich Merz s'est entendue aujourd'hui sur des mesures d'allègement du prix du carburant. Selon des sources proches du gouvernement allemand, ces mesures prévoient un rabais fiscal sur le prix des hydrocarbures qui doit s'appliquer jusqu'à la fin de l'année. Et puis ensuite, on opérera un plafonnement des prix du carburant. Cette décision a été prise, il faut le dire, à 2 jours de 2 scrutins régionaux cruciaux pour la droite allemande. En Russie, Moscou prend le contrôle des actifs de Nestlé, d'Auchan et de l'ex-Leroy Merlin. Les actifs en Russie de ces entreprises étrangères sont placés sous administration temporaire des autorités russes, a-t-il été déclaré. Le Kremlin justifie cette mesure par le fait que ces entreprises appartiennent à des pays dits inamicaux qui soutiennent l'Ukraine. Le Suisse Nestlé entend, je cite, « prendre toutes les mesures nécessaires pour protéger ses droits et assurer la continuité de ses activités ». Ceci dit son communiqué dans l'intérêt de toutes les parties prenantes et en particulier de ses employés. Fin de citation. La météo, eh bien, cette nuit, le ciel sera dégagé avec la formation de bandes brouillard le long des cours d'eau en fin de nuit. Et puis demain sera bien ensoleillé avec un thermomètre qui atteindra les 24 degrés.
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La nuit, il n'y a sur Couleur 3 que de bonne compagnie, pas très loin de vos oreilles et de vos pieds, DJ Break Plus. Sur les platines, le son qui va directement vous faire changer de quartier, de ville, de pays, de planète, de système solaire, voire d'univers. Un univers qui navigue entre broken beat, hip-hop, soul, jazz, funk, afrobeat et surtout musique électronique.

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0: Un ancien membre du collectif helvétique Digital Love Squad et Break Plus pour ressentir la grandeur de la nuit et cette joie de se faire enlever par des productions du genre, c'est vrai, un petit peu ovni, avec de la basse et surtout beaucoup de poésie.
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Si Break Plus est aujourd'hui présenté comme un DJ londonien, son histoire passe par Genève, le Montreux Jazz Festival et la scène suisse des années 2000. On écoute trois personnalités importantes de la soul électronique britannique, Ajaz, Omar et Natasha Watts avec Honey Bee.

Et ce soir, le groove se danse et se pense autrement avec le retour de Break Plus dans les métissages. En 2005, avec Mr. Beatnik, il sort le titre de Time Machine, joué d'ailleurs par Gilles Peterson dans son émission BBC Worldwide. Et là, on écoute Tsuki to Tayo de Kin Gajo, un trio belge de jazz électroacoustique.

Et tous ces morceaux ont passé sans contrôle qualité, sans grande difficulté. Break Plus, ce soir dans les métissages. Ils tentent l'élaboration du mix parfait avec du rythme, de la valeur ajoutée, du chic, du glamour pour amplifier le son de vos désirs et vous empêcher, un petit peu aussi, il faut bien le dire, d'aller tout de suite vous endormir.

Break Plus dans les métissages et dans notre showroom pour prendre un petit peu de hauteur. Take Me Higher de Will Up et Tiawa, un titre qui parle de sortir de sa zone de confort. Et justement, Will Up vient de sortir de la sienne en proposant un remix à ce titre, un remix un peu plus clubbing que Broken Beat. Et c'est tout simplement le Will Up Remix.

Un mix long courrier de Break Plus avec des productions qui font prendre l'avion à vos oreilles. Nous venons de nous faire électrocuter par Gafachi avec le titre Ado Waste Steppers pour que vous puissiez profiter de l'énergie qui traverse actuellement la scène électronique ghanéenne.

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1: Et si un troisième O arrive, c'est que nous avons affaire au Père Noël. Si vous avez encore quelques palpitations, c'est normal, c'est fait pour, donc inutile demain de consulter un médecin. Ce que vous pouvez consulter par contre, c'est la page SoundCloud de Couleur 3 avec à disposition une jolie collection de mix métissage. Dans l'extase et dans les profondeurs de la nuit, c'est DJ Break Plus et on le remercie pour son passage.

0: 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Philippe Nanzer.
1: 1A moins, c'est dorénavant la note de la dette française attribuée ce vendredi soir par l'agence de notation Scope Ratings. La France qui était notée à A+, et qui dégringole d'un cran, en cause, selon Scope Ratings, la détérioration persistante des perspectives budgétaires avec une hausse de la dette publique, des déficits budgétaires toujours élevés et des progrès limités en matière de réformes structurelles. Donald Trump a annoncé ce vendredi soir sur son réseau True Social avoir conclu avec le Danemark et le Groenland un accord qui confère aux États-Unis, selon lui, un contrôle permanent de la sécurité du territoire arctique. Côté danois, on se borne à expliquer que cet accord permet à l'armée américaine de renforcer sa présence sur l'île, point. Bien loin de l'annexion qu'aurait voulu donc le président américain. 15 ans de prison, c'est la peine qu'a prononcé ce vendredi le tribunal de district du canton de Zurich à l'encontre d'un jeune ressortissant chinois, lequel avait attaqué au couteau il y a 2 ans un groupe de jeunes bambins. Il a été reconnu coupable de tentative d'assassinat et il purgera sa peine en Suisse. Le condamné a d'ores et déjà annoncé qu'il allait faire appel. Son avocat avait d'ailleurs plaidé l'acquittement. On a joué au hockey sur glace ce vendredi soir en National League. Fribourg-Gotteron a battu Lausanne 4-2. Victoire d'Ajoie sur Genève 4-3 au tir au but. Ambry a battu Rapperswil 6-3. Berne s'est défait de Davos 5-2. Lugano est allé perdre à Kloten 5-2. Et par contre, Zurich est allé gagner à Langnau 4-3. Et puis en Suisse League, victoire à domicile de Sierre sur la Chaux-de-Fonds 8-4. Viège est allé battre Turgovie 1-0 après prolongation. Écouard a battu les Getseka Lions chez eux sur le score de 6-3. Puis on a aussi joué au football avec une mauvaise soirée pour les clubs romands de Challenge League ce vendredi soir, puisque Étoile Carouge s'est incliné face à Kriens 4-1. Défaite également de Stade Lyonnais contre Ville sur le score sans appel de 5-0. Neuchâtel de son côté n'a pas fait mieux puisqu'il a perdu à domicile contre Rapperswil sur le score de 3-0. Enfin, le quatrième match de la soirée a opposé Winterthur à Aarau et la victoire est revenue aux Zurichois sur le score de 2-1. La météo, eh bien, cette nuit, le ciel sera dégagé. Et puis, en fin de nuit, en tout début de matinée, la formation de bancs de brume le long des cours d'eau. Ce samedi sera bien ensoleillé. Localement, il y aura quand même encore quelques bancs de brouillard matinaux. Et du côté des températures, le thermomètre devrait grimper jusqu'à 24 degrés au meilleur de l'après-midi. Dimanche, le soleil régnera encore dans un ciel bleu avec un peu de vent et un thermomètre qui grimpera jusqu'à 25 degrés. Et puis le temps devrait être ensoleillé jusqu'à mercredi au moins, avec tout de même de la bise et une température qui oscillera autour des 24 degrés.
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Bienvenue dans Tournée Générale. Ce soir, le duo Céduno-Lausannois Solar Velcro déploie un DJ set incandescent, tissé pour faire vibrer les âmes et embrasser les corps. Bonne écoute.

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1: Hélène Créanbul.
2: Le président américain Donald Trump affirme avoir obtenu du Danemark et du Groenland un contrôle permanent de la sécurité du territoire arctique. L'accord doit notamment empêcher la Chine et la Russie d'y renforcer leur présence militaire ou leurs investissements sans l'accord des États-Unis. Le département d'État américain a précisé que ces deux pays étaient visés. En Russie, la centrale nucléaire de Koursk a été touchée par un drone hier matin. L'AIEA l'a annoncé hier, ni Moscou ni Kiev n'ont réagi pour l'instant. Selon l'agence, le réacteur fonctionnait au moment de l'impact et a continué à fonctionner. Aucun incendie ne s'est déclaré. La centrale se trouve dans le sud-ouest de la Russie, près de la frontière ukrainienne. 15 ans de prison, c'est la peine qu'a prononcé hier le tribunal de Zurich à l'encontre d'un jeune ressortissant chinois. Il avait attaqué au couteau il y a 2 ans un groupe de jeunes enfants. Il a été reconnu coupable de tentative d'assassinat et purgera sa peine en Suisse. Le condamné a d'ores et déjà annoncé qu'il allait faire appel. Son avocat avait plaidé l'acquittement. Au Kosovo, plusieurs milliers de personnes ont manifesté hier à Pristina. Elles protestaient contre la condamnation de l'ancien président Hashim Thaçi à 25 ans de prison pour crimes de guerre. La manifestation a été organisée par d'anciens combattants de la guérilla kosovare. C'est l'un des plus importants dans le pays depuis l'annonce du verdict mercredi. Et on jouait au hockey sur glace hier soir avec plusieurs matchs au programme. En National League, Fribourg-Gotteron s'est imposé 4-2 face à Lausanne. Ajoie a battu Genève 4-3 au tir au but. Ambry a dominé Rapperswil 6-3 tandis que Berne s'est imposé 5-2 face à Davos. Lugano s'est incliné 5-2 à Kloten alors que Zurich a gagné 4-3 contre Langnau. Et le temps sera bien ensoleillé aujourd'hui, malgré quelques bonds de brouillard le matin. Il fera minimum 9 degrés en pleine et jusqu'à 24 au plus chaud de la journée. Demain dimanche, le soleil restera encore bien présent avec quelques voiles nuageux. Et du côté des températures, il fera 10 degrés le matin minimum et maximum 25 l'après-midi.
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